0: Merci d'écouter Radio 1. Il est 5h. Et voici votre premier flash info avec Rodney Pierre-Louis. Bonjour Rodney.
1: Bonjour Avi, bonjour à tous. Le ministère de la Santé a vivement critiqué ceux qui font du sensationnalisme autour du virus Ebola. Il réitère qu'aucun cas de ce virus n'a été détecté à Maurice. Il qualifie ceux qui lancent ces rumeurs dans la presse d'antipatriotiques, car cela peut avoir des répercussions désastreuses sur l'économie mauricienne et sur le secteur du tourisme. Il a énuméré les nombreuses mesures mises en place pour détecter, contrôler et agir en cas de contamination. Les équipements et le personnel médical sont prêts à toute éventualité, dit-il. Il a fait une déclaration sur l'Ebola hier à l'Assemblée nationale. Le terme colon n'est pas une insulte en soi, mais il porte une forte charge historique et symbolique, particulièrement dans un pays marqué par l'esclavage et la colonisation. C'est l'avis du journaliste et auteur Jacques Monique qui réagit à l'échange survenu entre Johanna Béranger et Reza Houtim à l'Assemblée nationale hier. Jacques Monique estime que ce type de référence communautaire n'a pas sa place dans les débats politiques, surtout à une époque où l'on cherche à renforcer le mauricianisme et à dépasser les clivages identitaires. Pour l'auteur de La langue péninsulaire, ce genre de discours appartient à une autre époque et ne contribue pas à faire avancer le débat démocratique. Jacques Monique sera l'invité d'Ashley Victor ce matin pour le Focus après le journal de 8h. L'exercice de reconstitution des faits ayant été conclu hier, la CID de Grand-Gaube va désormais s'atteler à boucler l'enquête sur le meurtre de Gino Rony Bauda. Outre le fait de devoir verser les résultats des analyses scientifiques dans le dossier à charge contre Maëlle Rose et lui Ismaël Lahubarbe, elle va consigner sa déposition, la déposition plutôt des proches de ce dernier. Son épouse par exemple a déjà été entendue. Les hommes de l'inspecteur Ramasormi devront également établir si d'autres objets électroniques n'ont pas été emportés de l'appartement du graphic designer à Caledine dans la nuit du meurtre, soit le mercredi 13 mai. Et puis, un aperçu de la situation au Moyen-Orient, le ministère iranien des Affaires étrangères a accusé hier les États-Unis d'avoir violé le cessez-le-feu. Le vice-président iranien a annoncé avoir pris des mesures pour rétablir Internet après une coupure de près de 90 jours consécutifs. L'armée israélienne elle a confirmé avoir étendu ses opérations terrestres contre le Hezbollah au-delà de la ligne jaune qu'elle a établie dans le sud du Liban et a frappé massivement la région, faisant 31 morts, dont au moins 4 enfants et 3 femmes, selon le ministère libanais de la Santé. Voilà, c'est la fin de ce flash. Merci de l'avoir suivi. On se retrouve à 6h, à vous, Avi, pour Matin Bonheur.
0: Merci beaucoup, Rodney Pierre-Louis. On vous retrouve à 6h, vous l'avez dit, donc c'est parti pour Matin Bonheur. C'est avec vous, avec beaucoup de plaisir qu'on vous retrouve. Accrochez-vous. 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
1: Et voyons les couleurs du temps pour ce mercredi 27 mai 2026, mi-couvert ce matin. Et au cours de la journée, devenant parfois nuageux avec des ondées principalement à l'est et sur les terrains élevés. Côté température, il fera entre 23 et 25 degrés sur le plateau central et entre 27 et 30 degrés dans les régions côtières. Le temps restera mi-couvert nuageux durant la nuit avec des ondées principalement à l'est et sur les terrains élevés. Le vent soufflera du secteur est de 10 à 20 km heure. La mer sera agitée au-delà des récifs avec des houles du sud et ce sera de l'ordre de 2 mètres. Le soleil nous dira bonjour à 6h36 et ira se coucher à 17h38.

Oh, bonjour et bienvenue sur Radio One et bon réveil à vous. Oui, c'est Avi avec vous pour Matin Bonheur jusqu'à 16h. On est mercredi le 27 mai 2026, il est 5h07. Si je paye les verres, c'est-à-dire qu'il est arrivé là, mon papa est trop mort, réveil, ou bien mon portable. Mais voilà, bonne à tous ces qui bizarre. Hein, je lis les temps en perspective pour ce mercredi. Ça y est, un petit peu, ne crois pas dire, au milieu la semaine. Il finit faire pli, grand zéphola lundi, mardi, il finit passer, mercredi, jeudi, non, allez, soupe glissée, pas dire, pareil, comment dire. Dis-le, l'eau brille de sens, tomber, glisser, aller, à l'initial, pareil, comme ça même. Donc voilà, laisse tout dans la mêlée ou là. Donc voilà, si je trouvais qu'il a la semaine paraît difficile, bien zoné, la paraît difficile. Arrête, prends ta cas, arrête, prends stress, pour nanier, ça affecte la santé. Et nous, on est là avec, bien sûr, le meilleur de la musique, vous le savez bien. Ben, je lis la musique pour venir vous autres et également vos dédicaces sur le 5-853-7721 par WhatsApp. À vous pouvez nous au 20e message, au 20e dédicace. Également sur le 210-8910. Allez, tout de suite, on enchaîne avec Jennifer Lopez. If You Had My Love, c'était en 1999. Une jolie santé pour bien lever, hein. En tout cas, les amis, appréciez la différence, vous écoutez la fréquence, liberté, c'est Avi qui vous accompagne jusqu'à 6h pour Matin Bonheur.

0: Jennifer Lopez, If You Had My Love, en 1999, les amis. Merci d'écouter la fréquence, liberté et là, en direction l'escalier.
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0: On passe à ça, nous rate tapis là. Allez, nous au téléphone avec nous. Anne-Marie, salut Anne-Marie.
2: Salut, oui.
0: Et Manny, Anne-Marie, correct.
2: Ah bah, merci.
0: Ah, il a, André, c'est pas tout. Sinon, dis-nous, écoute là, qui programme Zodi là?
2: Programme l'occupation belle.
0: Arrivé, hein?
2: Nous bras
0: même, ben une balle.
2: Ah,
0: il n'est pas facile, ça.
2: L'appli
0: tout.
2: Ah, oui.
0: Oh, l'appli de l'escalier, là.
2: Non, pas trop, mais il y a bien signifiant. Est-ce que... temps, vous en repassez.
0: Ben oui, normal. C'est ça le problème. Humidité, tout ça, là.
2: Pas causé, ça.
0: Vous avez dit tout.
2: Enfin, mon content, l'hiver.
0: Oui.
2: Mais là, avec ce l'appli qui n'est pas bon.
0: C'est un problème, là.
2: C'est bizarre, tout ça, hein.
0: Ben oui, bizarre, l'appli, beau temps, tout ça font pas aussi.
2: Ouais, nous vous acceptez. Mais c'est un bon joli cadeau qui te donne nous aujourd'hui là.
0: Qui joli cadeau vous nous donnez?
2: Ben oui, réponds-moi l'appel.
0: Oh yo.
2: Ça, c'est un joli cadeau. Ça, fait maman, vous avez dit bravo.
0: Vous avez dit bravo.
2: Bravo.
0: Ben vous donnez un super cadeau à nous.
2: Ah ben oui, ça oui.
0: Ah ben super, dis non, sinon Anne-Marie, qui c'est là où vont faire une dédicace aujourd'hui?
2: Moi, je pense Rosemée. Vous me naguez, oui. Mon bras si bien fort, Jane de Kepup, Nadez de l'escalier,
0: oui.
2: Et Margaret de Rochebelle, Pierrette de Grand-Bélair, Mustine Régis de Beaubassin, et pour tous mes amis qui me reconnaissent Anne-Marie.
0: Ou ben camarade qui connu là.
2: Ben oui, là mais pour pas qu'à dire tout, parce qu'il y en arrive, il me dit la tête un peu pas trop bon.
0: Oh, you.
2: Mais là, moi pense les rois,
0: oui.
2: Gigèle du côté de Satur.
0: Oui.
2: Puis nous, du côté de Rivière des Anguilles.
0: D'accord.
2: Tout ce qui me reconnaît Anne-Marie, et Marie-José, et Nicolas Godère, et Rosie, et Jacques.
0: Ok, d'accord. Ben.
2: Merci.
0: Merci vous-même.
2: Bonne journée, bonne semaine, toi aussi.
0: Merci, allez, bonne journée à vous, et surtout bonne semaine. Et gros bisous surtout, ok?
2: Oui, merci beaucoup, beaucoup, beaucoup.
0: Ah, il n'y a pas de quoi. Merci Anne-Marie, bye bye. Bah, et nous, on arrive dans quelques instants, les amis. 218-910 et sur WhatsApp 5853-7721.
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Et yes, matin bonheur, c'est parti. Enfin, toujours, il finit de commencer depuis 5h, les amis. Donc, il est 5h20. Il nous reste que 40 minutes à partir ensemble rapidement sur le 5 8 5 3 1 7 7 21. Bonne dédicace. Bonjour, amis et toute l'équipe. Je voudrais souhaiter un happy birthday à ma fille Brooke Belpo qui fête ses 16 ans aujourd'hui. Demandé par sa maman, Joanne de la Tour Kénique. Maman. En tout cas, 16 ans, c'est un joli âge, hein, parce qu'il nous rappelle 16 ans, c'est une dame celle-là, nous, en pleine adolescence, d'envie, ben, sans moment, enfin, non, ben, sans moment qui est arrivé, hein, parce qu'ils ont l'essence, on va dire, nos billets, nos looks, nous, sans nos hairstyle, nos coiffures, tout ce qu'on faisait là, la maman parent dire, oui, qui peut gagner, hein, qui peut ça, on disait comme ça, mais tu connais petit bébé, l'épaissance, on dit, bah oui, c'est comme ça, c'est un câble de croissance. Allez, courage, surtout, happy birthday, bonheur, prospérité, Brooke. Maman bien contente à Joanne. Également, un petit coucou à Fabrice du côté de Vacoin, qui fait un gros coucou à tous les participants, animateurs et à World Leaders de Youth Elite Club. Alors, super, on fait connaître, hein, qui se fait dans Youth Elite Club. Souvent, nous gagnons ça, mais ça, du Fabrice, donc, on fait connaître qui se fait comme ça, hein. Allez, également, un bon joyeux à toute l'équipe. Joyeux anniversaire à Josiane, un bon temps pour ses 73 ans. Demandé par son époux Benjamin et ses 7 enfants. Donc voilà, avec mes remerciements. Françoise, happy birthday Josiane, 73 ans. Donc, merci beaucoup, gros bisous et bonne prospérité. Allez, nous on arrive dans quelques instants avec Mano. Mais qui est la belette?

0: Just the way you are pour vous sur Radio One, les amis. Merci d'être avec nous sur la fréquence Liberté. C'est matin bonheur jusqu'à 6h et dans quelques instants, on arrive pour vos appels sur le 210-8910. Et bah oui, vous n'avez pas téléphoné nous, hein. Faites-nous un petit plaisir. Cause avec nous et surtout, pas hésiter, Dianouk Banna, c'est l'anniversaire. On arrive dans quelques instants. C'est matin bonheur jusqu'à 6h.
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0: Bonjour, il est 5h30.
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0: 5h33, merci d'écouter Radio 1 et la direction le 210 ou 8910. Nous avons au téléphone Ella. Bonjour Ella.
1: Bonjour Harvey.
0: Et Mania est là.
1: Mania est bien pour l'instant. Bien, oui. Merci.
0: Ben oui, non, pas dire pour l'instant, tout le temps pour bien, pas qu'un
1: oui,
0: tard.
1: Oui, oui, peut-être bien.
0: Et là, de quel côté?
1: Des Grand Gobe.
0: Grand Gobe, super. Les temps de Grand Gobe, là, joli soleil, non, pas qu'au sorti, là.
1: Là, je vais remettre l'année des hauts, là, mon récendant.
0: Ah, pas tout le monde.
1: Je
0: soleil pour l'éveil, attends, je vais dire qu'il est le pour l'éveil, là. Il est pour l'éveil 6h36.
1: Okay.
0: Il y a temps pour l'année pour commencer à
1: oui,
0: paraître.
1: Oui. Là, ma récendant, même là, on va voir ceci des hauts, là.
0: Ah, ceci des hauts, pas si il fait frais. Fait frais, Grand Gobe?
1: Pas tellement. Pas trop frais, moi.
0: Pas trop frais.
1: Mais pas quoi tirer vos couettes, là.
0: Pas quoi tirer.
1: Non.
0: Pas quoi rentrer, l'hiver là-dedans.
1: Qu'est-ce que vous pensez?
0: Ah oui, encore.
1: Là, je venais faire ça, parfois.
0: Et ça, si, ça. La journée de Grand Gobe, là, ça. Au Métlin, c'est clair. Il finit, m'a dit, il vient se chauffer, il passe dans le fou, m'a dit. Sinon, il a un joli message pour nous, là.
1: Oui, un joli message. Ma nièce Christelle, hier, tu gagnes ce 51 ans, son anniversaire. En fait, elle a gagné la ligne hier.
0: Ah, il n'a pas gagné.
1: On fait, moi, j'ai dit, bon anniversaire et en même temps, bonne fête de mère, sûr. Et puis, moi, j'ai dit, longue vie, la santé, reste comme tu es, ma nièce préférée, qui s'occupe bien de moi. Et sa maman, Marie-Laurence aussi, bonne fête.
0: Oui, surtout.
1: Et puis, ma fille Angélique aussi, bonne fête. Ma belle-fille aussi, belle fête. Sa bonne fête. Et puis, est-ce que je vais dire encore? Je ne sais pas encore. Bonne fête, Christelle.
0: Bonne fête
1: je
0: à tous.
1: Qui s'occupe très bien de moi pendant un an. Qui ne me laisse pas tomber. Reste comme tu es, Christelle. Encore bon anniversaire, bonne santé.
0: Gros bisous.
1: Oui, gros bisous à toute ta famille. Ton mari Jerry, tes trois enfants.
0: Mm-hmm.
1: Et puis, bye, au revoir.
0: Merci beaucoup, Ella.
1: Merci, vous aussi. Mettez un joli disque pour lui, peut-être anniversaire, peu importe.
0: Peu importe, pas qu'il y a une jolie santé, MP vinyle, là.
1: Oui.
0: Nos dédicaces.
1: Sans oublier mon frère Cherky, Nicole, et puis Dosé, Marie-Aimée, qui vient avec moi toujours là.
0: Oui, oui.
1: Et Mimo de La Réunion, sa fille Déborah.
0: Oh.
1: Merci, au revoir.
0: Il n'y a pas de quoi, là, ça fait plaisir.
1: Merci.
0: Allez,
1: okay,
0: bye, bye
1: bye.
0: Bonne journée à vous.
1: Bonne journée, vous aussi.
0: Allez,
1: merci.
0: Ciao, bye.
1: Bye.
0: Et comme promis, nous mettons une jolie santé. Ben oui. Et vous le savez bien, donc, fête des mères, faites-les ce dimanche. Et moi, je me dis à moi, fête des mères, c'est tous les jours, vous avez faites-les. Pas ce dimanche. 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

0: Bruno Raya et Lindsay Bugbot, Mopina Nilos en Nilo sur Radio One. Et merci d'être avec nous sur la fréquence Liberté. Et la direction, vos dédicaces sur le 5-8-5-3-7-7-21. Et là, nous avons un camarade de Saint-Croix qui appelle Gilbert. Bonjour Gilbert. J'espère que vous avez eu une excellente nuit. Bah oui, la nuit, super. Nétain, il passe vite seulement. Un coucou à mon épouse Taslima et ma fille Chania qui se joignent à moi pour vous souhaiter une bonne journée. Merci beaucoup. Maman, la famille plus grande. Dis-moi trouver de grand-mère. Bonjour à vous, c'est Jonathan, ça va? Bopé travail, 6h, fini bonheur, ben, fini enfin, Bopé travail, travail fini 6h, d'accord, bonne journée à toi, l'équipe Radio One. Merci beaucoup, Andy P. Dedoula, Andy P. Dedoula, bien Dedoula. Bonjour à vous, ça va très bien, Micheline, c'est Micheline, excellent mercredi, bon courage à toi ainsi qu'à ton équipe. S'il te plaît, coucou et je remercie Anne-Marie de l'escalier pour sa bonne pensée, Jean-Claude de Thuyot et sa famille de Roche-Brune, Arlette de Chebel, Jean-Marc, Sylvie et Clancy, Marie-Ange et bien-aimé de Saint-Pierre et tous les autres amis et famille, bisous, Micheline et Régis de Beaubassin. Et là, moi, tu peux dire comme ça, mais Fabrice de Vacquois qui nous envoie souvent, qui envoie nous un message de Youth Elite Club. Moi, je me demandais, mais qui se fait comme ça là-dedans? Lisez-nous comme ça dans Youth Elite Club, non cadré ban jeune qui fait programme Duke of Edinburgh of Mauritius, une ban expédition, exploration qui nous organisé pour ban jeune, c'était dans trois niveaux, bronze, silver et gold. Exemple, c'était mort de Albu en fille en flac, après camper là-bas, après remorse et lendemain pour arriver à Doha. Waouh, c'est super, ça nous lie l'aventure. En tout cas, c'est très bien le travail qui te fait faire, Fabrice, surtout de nos jours, vous savez bien, donc, une mauvaise influence, etc. Donc, mise à encadrer ban zen, surtout dans une bonne activité pour se développer et surtout, donc voilà, épanouir, très important. Divertissement manqué, mais pas rendre dans une mauvaise affaire. Merci beaucoup, Fabrice. Bonjour, vie. Je souhaite à mon mari Clancy Dora, Samy, un bon anniversaire. Aujourd'hui, il a 73 ans. Happy birthday, Clancy. Clancy, c'est un fidèle auditeur de la radio, surtout, hein. Bonjour, l'équipe Radio One. Merci. Bon mercredi à vous. Bon courage. C'est Muriel, toujours au poste. Et également, un message. Bonjour, vie. Bien content. Écoute tout. Pour Roland et José de Sainte-Croix, sans oublier Fabien, Esther, Eléa, Ethan, Marie-Ange et Roland de Port-Louis. Et Marie-Noël, coucou à Mickey. Merci, bonne journée, c'est Noëlette de Baie du Tombeau. Merci, fidèle au poste comme d'hab. Bonjour vie et toute l'équipe, un happy birthday, plutôt un bon anif de mariage à Eric et Nathalie qui fêtent leurs 22 ans de mariage. Dieu les bénisse et leur couple et également beaucoup d'amour encore pour leurs deux enfants, William et Chania, demandés par maman Marie-France de Curpip. Merci et bon mercredi à vous tous. Ben voilà, bonheur, prospérité et beaucoup d'amour. Continue quand ça couple à souder. Je connais, je viens des ans, pas besoin de montrer ce tasteur qui besoin faire, je connais, pas de secret là. Ok, donc, continue à parler comme ça même, et nous sommes en cours, 22 ans plus en cours, allez même, God the Union solide. Allez, on arrive dans quelques instants sur le 5853-7721 et sur le 210-8910. 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

0: Et beau temps en perspective pour ce mercredi. Côté température sur nos côtes, ce sera entre 27 et 30 degrés. Toutefois, ce sera un peu nuageux du côté de l'est et un petit peu, donc voilà, pas trop guintracas, pas peine à trop la pluie. Et le vent soufflera du secteur est de 10 à 20 km heure. La mer sera agitée au-delà des récifs avec des houles du sud de l'ordre de 2 mètres. Marée haute prévue à 11h21, marée basse à 17h11. Le soleil nous dira bonjour à 6h36 et ira se coucher à 17h38. 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
1: Loud, merci beaucoup Marie-Loud. La grande famille Radio 1 est vraiment une grande famille, grande et seule famille. Gilbert, merci beaucoup Gilbert, c'est vrai, nous sommes là pour vous. Pénalé, pénal minute, nous là même, nous, pas qu'un tracas ou pas contre nous. Bonjour la team Radio 1, coucou à ma maman Rosemée et toute la famille. C'est va Tima, j'espère bien dire les liens. C'est va Tiama, ma sœur Karine et mon époux Vincent qui est à l'écoute en ce moment. Et merci et bonne journée. Merci beaucoup, ben merci d'être là avec nous les amis. C'est Stéphanie qui nous a envoyé ce message. Et également, happy birthday à mon fils Vivek Bihari de la part de sa maman Navinam, Dad Rajan Bihari, ses frères Lumesh, Antinilam, Osam, cousin Romilda, Robin, Ruben et Nicolas. Merci beaucoup. Ben voilà, la famille grand. Bonjour amis, bon mercredi. Stébless, c'est de la part de Christina, fidèle au poste. Voilà, Christina, pas besoin qu'elle beaucoup les. Un petit message, fait connaître la M, c'est un qui est important. Bonjour amis, un petit message pour Mirila, Zoran, Didier, Darren, Kate de Montagne-Blanche, sans oublier Raymond demandé par Guy et Josiane de Médine. Merci beaucoup. Également à Marilyn qui nous envoie, voilà, un joli message de nous. Bonne fête des mères et des pères à tous les parents de notre île et de nos îles sœurs également. Merci beaucoup, Marilyn. Une pensée spéciale à Sylvette qui fait une, Sylvette a une photo sur lessive, sur galon à la moitié vide. Enfin, presque fini même. Ben, ok. Enfin, c'était hier plus tout ça, beaucoup. Donc voilà, on est un peu trop loin. Bonjour, vie. Une chanson pour mon mari Clancy et tous mes enfants, la famille Romain de Marc d'Albert, Pierre-Louis, la famille Dauphin de Union Park, de la part de Suzy de Chamonix. Merci à vous et bonne journée à vie. Y a pas de quoi, ça fait plaisir. Bonjour à vie également. Il y a un joli bouquet, c'est Sylviana de Rochebois. Merci beaucoup, Sylviana. Allez, tout de suite, c'est Let's Groove avec Earth, Wind and Fire. Nous groove, les amis. Donc voilà, il est presque 5h53. 54 plutôt. Let's Groove!

Earth, Wind and Fire, let's groove les amis, c'est ici que je vous dis bye bye, on se retrouve demain 5h-6h pour bien sûr Matin Bonheur, mais voilà, publié qui dans l'émission, donc voilà, c'est Matin Bonheur, 5h-6h, et c'est Louane Agari pour vous, 6h pour le Wake Up Show, et bien sûr René Pierre-Louis, bah, quand Pierre-Aline qui pêche être seul,

Et on vous retrouve également pour les éditions sportives, 6h30, 7h30. Je vous laisse avec Black Eyed Peas. Yes, don't lie les amis. Merci d'être à l'écoute de Radio 1. Bisous, bisous. Et bonne journée, c'était Abby pour vous. Pour maintenant.

0: mercredi 27 mai, vous écoutez Ready One et il est 6h. L'info, le flash avec vous, Rodney Pierre-Louis, bonjour.
1: Bonjour Louana, bonjour à tous. Le terme colon n'est pas une insulte en soi, mais il porte une forte charge historique et symbolique, particulièrement dans un pays marqué par l'esclavage et la colonisation. C'est l'avis du journaliste et auteur Jacques Monique qui réagit à l'échange survenu entre Johanna Béranger et Riza Outim hier au Parlement. Jacques Monique estime que ce type de référence communautaire n'a pas sa place dans les débats politiques, surtout à une époque où l'on cherche à renforcer le mauricianisme et à dépasser les clivages identitaires. Pour l'auteur de La langue pénalezo, ce genre de discours appartient à une autre époque et ne contribue pas à faire avancer le débat démocratique. Jacques Monique sera l'invité d'Ashley Victor ce matin pour le Focus et ce sera après le journal de 8h. L'exercice de reconstitution des faits ayant été conclu hier, la CID de Grand-Gaube va désormais s'atteler à boucler l'enquête sur le meurtre de Gino Ronny Bouda. Outre le fait de devoir verser les résultats des analyses scientifiques dans le dossier à charge contre Maëlle Rose et lui, Ismaël Lahubarbe, elle va consigner la déposition des proches de ce dernier. Son épouse, par exemple, a déjà été entendue. Les hommes de l'inspecteur Ramasormi devront également établir si d'autres objets électroniques n'ont pas été emportés de l'appartement du graphic designer à Caledine la nuit du meurtre, soit le mercredi 13 mai. Un habitant de Camp des Pêcheurs âgé de 22 ans s'est évadé du poste de police de Rivière-Sèche à Grande-Rivière-Sud-Est peu après son arrestation pour possession présumée d'héroïne. Selon la police, une seringue contenant un liquide jaunâtre suspect a été retrouvée sur Alex Rossi lors d'une fouille. Le jeune maçon aurait reconnu être toxicomane, mais menotté et placé sous surveillance au poste de police. Il aurait pris la fuite menottes au poignet. Les recherches menées dans les environs sont restées infructueuses. Une opération spéciale impliquant la CID, la DCIU, a été déclenchée pour retrouver le fugitif. Et puis à l'étranger, la Corée du Nord dit avoir testé hier un nouveau système lance-missile polyvalent léger ainsi qu'un dispositif multiple de missiles de croisière tactique. Ces nouveaux lancements interviennent alors que le président chinois Xi Jinping pourrait se rendre en Corée du Nord cette semaine. Fin de ce flash, merci de l'avoir suivi. Je vous laisse avec Louana pour Wake Up Show.
0: Oui, merci René, puis à lui, rendez-vous tout à l'heure à 6h30 pour le sommaire, également l'actu sport avec Avi.

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3: À 6h04, allez, nous voyons cette météo-là aujourd'hui, en ce mercredi, avec un vent léger qui souffle sur notre région. Et attention, des nuages venant de l'Est vont influencer le temps local. Et ce matin, ciel mi-couvert quand même, au rendez-vous, voire aussi en journée, devenant parfois nuageux. Quelques ondées passagères attendues à l'Est ou encore les terrains élevés. Donc, faudra sortir couvert là aujourd'hui. Il fait toujours noir hein, en ce moment sur la capitale. Voilà, toujours obscur en ce moment, mais bon voilà, il faut se réveiller, il faut bouger ce qu'il faut et attaquer cette nouvelle journée, alors que la maximale aujourd'hui, la température de 23 à 25 degrés vers les hauteurs et de 27 à 30 degrés vers les régions côtières. Donc ce temps restera également mi-couvert à nuageux en journée, peut-être on espère quelques quand même belles éclaircies par moment, mais attendons voir, sinon le vent nous vient de l'est à une vitesse de 10 à 20 km/h. La mer elle est agitée au-delà des récifs, c'est houle venant du sud de 2 mètres, une marée haute, 11h20. Marée basse depuis 5h20 ce matin, basse également à 17h10 cet après-midi. Se lever du soleil, lever du jour, 6h36 dans quelques minutes. Et se coucher, on ne bouge pas, 17h38. Très bon réveil tout le monde.

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0: bien le bonjour tout le monde et bienvenue ce matin dans votre matinale Wake Up Show. Oui, sur Radio 1, déjà milieu de semaine et nous sommes le mercredi 27 mai 2026. Oh, yeah. Oh yes, et quel plaisir de vous retrouver, bah oui, pour partager, vous le savez, cette matinée avec beaucoup d'énergie et d'optimisme. Merci d'ailleurs pour votre fidélité et votre confiance chaque matin, chaque jour. Et l'équipe est prête jusqu'à 9h. La rédac veille sur l'actu, soit Rodney Pierre, lui également, avis pour le sport. Derrière les manettes, c'est Yann qui s'occupe de vous et de la technique. Bonjour Yann!
1: Bonjour Luana, bonjour Hélène, bonjour à tous.
0: Ah ben voilà, il est en forme, hein. Dibout non allez, comment nous dire, et ben oui. Et à mes côtés justement, Hélène qui vous prépare de très bons moments, de jeux également, de cadeaux. Bonjour Hélène.
2: Bonjour Luana, bonjour Yann et bonjour aux auditeurs.
0: Oh là là, mais il faut pousser tout ça, allez on recommence. Bonjour Hélène.
2: Bonjour Luana, bonjour Yann et bonjour aux auditeurs.
0: Ah ben voilà, c'est beaucoup mieux, on garde le rythme, la bonne humeur et surtout le smile. Et moi-même Luana, j'aurai tout le plaisir de vous accompagner pour faire de ce mercredi une matinée, voilà, motivante et pleine de belles vibrations. Et accrochez-vous dans cette flopée de cadeaux avec nos différents partenaires en musique. Celui d'ailleurs qui sera à jamais nos capitaines, Michel Legris, en ce mercredi pour vous souhaiter la bienvenue. Très très bon réveil tout le monde, bonne écoute. Oui, vous êtes bien sûr Radio 1, Dalma, comment le dire. Merci d'être avec nous ce matin.

gris ce matin, souvenir d'Alma. Et ben oui, pour vous à 6h12. Allez, nous sommes dans le vert de cette nouvelle journée. Tout est au vert, justement. Et ben oui, pour le rendez-vous incontournable chaque matin, le super quiz de Culture Générale. 60 secondes chrono. Yann nous battait un finaliste, on l'espère aujourd'hui. Finaliste qui pourra faire péter l'oseille et décrocher, bien sûr, les 10 000 roupies. Et là, aujourd'hui, croyez-moi, ça va être du gâteau, là, hein, pour faire péter l'oseille ce matin. Pour être des nôtres, d'abord, une inscription en musique, comme toujours, écoutez ceci.

vous de trouver l'identité de cette icône de la chanson française. Pour valider donc votre inscription, 50 ans de succès au compteur. Ce chanteur a bercé nos vies avec Belle Île en mer, L'amour à la machine, La balade de Jim, Allô maman bobo, mais surtout Foule sentimentale.

chelou en 2016. Rappelez-vous, oui, ça fait 10 ans aux côtés de son acolyte de toujours, Laurent Voulzy. Alors, dites-nous qui se cache derrière les initiales A.S. De qui s'agit-il? Qui est ce monsieur, allô, maman, bobo? Il y en a tellement par rapport à son répertoire. Bon, c'est quand même 50 ans de carrière. On attend vos bonnes réponses sur les plateformes SMS au 8810 MTL 8383 Mighty ou encore via le WhatsApp de Radio 1 58 53 77 21 et le standard aussi à votre disposition 210 8910. On se donne rendez-vous tout à l'heure, 7h40, le duel. La grande finale pour les 10 000 roupies après 7h50. Après, écoutez, celui ou celle qui passera en finale profitera de 500 roupies chez notre partenaire Super U. Je n'ai plus qu'à vous souhaiter bonne chance ce matin.

0: Burna Boy à l'instant, Die Die. Et nous sommes à 15 jours maintenant, on le rappelle, de l'événement, et bah oui, sportif, la Coupe du Monde 2026, affaire à suivre sur Radio One. D'ici là, vous êtes les most welcome et comme toujours, ensemble à votre service. Merci d'ailleurs d'attaquer cette nouvelle journée avec nous, la Radio One et la Woos Team. Et là, c'est parti, prenez ces quelques petites secondes pour être attentif, oui, collez vos oreilles à Radio One pour notre jeu de mots du jour, où que vous soyez. Donc c'est quelques secondes pour vous inviter à trouver le bon mot. Là, aujourd'hui, dites-nous quel mot définit tout simplement l'art de donner envie d'acheter. Attention, ce mot ne se résume pas à la publicité, encore moins au shopping. La publicité, par exemple, la publicité, on y arrive, pousse le produit vers le consommateur, tandis que le mot que nous recherchons attire le consommateur vers le produit en répondant précisément à ses attentes. C'est-à-dire, le mot s'appuie traditionnellement sur quatre leviers opérationnels: le produit, le prix, code malin pour placer un produit là, et les promotions qui vont suivre. Aussi, les trois piliers: comprendre, c'est-à-dire analyser le marché, les concurrents, le comportement aussi des clients. Créer, concevoir une offre attractive, définir même une stratégie de prix. Communiquer par la suite, c'est là où ça se place d'ailleurs chez nous par exemple, dans les radios ou encore sur les réseaux sociaux. Faire connaître le produit et donner envie de l'acheter. Pour ce mot, il faut trouver les 9 bonnes lettres du monde. C'est limite ça, parce que voilà, les lettres, ça concerne le monde entier. Hein. Ouais. Donc attention, ce n'est pas publicité, comme je viens de le dire. Ça n'a rien à voir. Et visiblement, vous êtes. Ah, mais bravo, hein, vous êtes bon, vous êtes sur le bon mot là. 9 lettres pour notre jeu de mots du jour avec notre partenaire Agilis qui vous offre 3 sachets de 2 kilos chacun de la marque Basmati Rice Fatima Gold et puis une bouteille de l'huile d'olive Saint-Georges de 500 ml. C'est pour notre jeu de mots du jour. Non, ce n'est pas frénésie, hein, pas du tout. Ne pas avec cause frénésie d'achat là, absolument pas. Non, nous parlons de stratégie même. Avant de l'acheter, avant de pouvoir justement se rendre sur place pour pouvoir acheter. Donc il y a tout un processus avant. 9 lettres à vous de jouer. Je vous souhaite bonne chance et rendez-vous tout à l'heure. Le jeu de mots avec notre partenaire Agilis à 6h45. 6h20, nous revenons après la courte pause pub pour les avis d'essai présentés par Hélène. Très très bon mercredi, merci d'être avec nous. Faudra sortir couvert là aujourd'hui, hein. Ça va se gâter le temps ce matin. Allez, très bon mercredi tout le monde.
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1: Hey, Bombo. Pelé, qui numéro
2: 10.
1: Maradona.
2: 10.
1: Platini.
2: 10.
1: Johan Cruyff.
2: B. 10.
1: Ronaldinho.
2: 10.
1: Zidane.
2: 10 ta.
1: Wayne Rooney.
2: 10.
1: Messi.
2: 10 Lizzie.
1: Mbappé.
2: 10.
1: 10. C'est pour ban best player ça.
2: Mais oui.
1: Et stay tuned. Jigala Chan aussi pour amener ce 10 là.
3: D'annoncer le décès de Monsieur Michel Freddy Lantété. Décès de Monsieur Michel Freddy Lantété, ex-habitant au numéro 41 avenue d'Épinay 4 Bornes, âgé de 77 ans, aussi connu sous le nom de Loulou. Le convoi sortira de la chapelle Ordan d'Eliensen à Route Royale Beaubassin aujourd'hui à 10h30 pour se rendre à l'église de Notre-Dame du Rosé à 4 Bornes et de là au crématorium de Chebelle. Décès de Monsieur Joseph Johnson Perrine. Décès de Monsieur Joseph Johnson Perrine, âgé de 55 ans, aussi connu sous le nom de Lal Johnson. Le convoi sortira de son domicile au numéro 15, avenue Saint-Louis-Plaisance-Rosil, aujourd'hui à 11h, pour se rendre à l'église de Sainte-Anne à Stanley-Rosil, et de là au cimetière de Saint-Georges à Richelieu. Décès de Madame Marie-Jocelyne Tchoumanian. Décès de Madame Marie-Jocelyne Tchoumanian, née Moutou, âgée de 78 ans, aussi connue sous le nom de Chin. Le convoi sortira de sa résidence au bloc G11, cité Rochebois, aujourd'hui à 11h, pour se rendre à l'église de Notre-Dame de l'Assomption à Rochebois et de là au cimetière de Bois-Marchand. Et le décès de Monsieur Krishna Rissol. Décès de Monsieur Krishna Rissol, âgé de 75 ans, aussi connu sous le nom de Oudé. Le convoi sortira de chez son épouse à Soukdeo Bisundoya Street, Nouvelle-France, aujourd'hui à 11h, pour se rendre au crématorium de Ramdine à Nouvelle-France. À toutes ces familles endeuillées, Radio One présente ses plus vives sympathies.
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0: Oui, c'est pour la partie Bolly, c'est quelques secondes. Cassiat du film Chand Meradil en salle chez M Ciné. Bah oui, allez-y, faites-vous le plaisir. Bon réveil, bon mercredi. 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
0: 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On revient dans quelques instants pour l'essentiel de l'actualité. Nous ferons également un point sport avec Avi. Je vous dis à tout de suite sur Radio One.
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1: Très bon réveil, bon mercredi, Ready One, il est 6h30. Le sommaire, l'essentiel de l'actualité avec vous, René Pierre-Louis, rumeur sur Ebola. Anil Bechou, hausse le ton à l'Assemblée nationale.
2: Le ministre de la Santé affirme qu'aucun cas n'a été détecté à Maurice et dénonce des propos antipatriotiques. Il assure que les autorités sanitaires sont prêtes à faire face à toute éventualité. La chante Johanna Béranger et Reza Utim à l'Assemblée nationale hier. Jacques Monique juge inacceptable les références aux communautés dans le débat politique. Il commente cet incident dans le Focus ce matin. Budget 2026-2027, les éleveurs porcins réclament des mesures pour attirer les jeunes. Xavier Bergicourt plaide pour une revalorisation du métier d'éleveur et une modernisation du secteur. Dossier Chagos, les Chagossiens repartent à l'offensive à Londres menée par Olivier Bancoult. Une délégation réclame une nouvelle fois le droit au retour dans l'archipel malgré les blocages diplomatiques. Et puis, actualité à l'étranger, des morts et plusieurs blessés graves après un accident dans une usine aux États-Unis.
1: Merci René Perlu, on vous retrouve à 7h pour le Grand Journal.
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5: Sport aujourd'hui en ce mercredi, volleyball pour démarrer et l'équipe Saint-Antoine SC championne de la Promotional League féminine à vue, vous nous dites tout ce matin.
6: Et oui, bonne nouvelle pour eux, Louanin, Richelieu, Saint-Antoine a enfin décroché le titre de championne de la Promotional League féminine 2025 et 2026 après une victoire nette face à Titan Bambou VBC en 3-7, 25-13, 25-15 et 25-16. Solide du début à la fin, les joueuses de Saint-Antoine ont dominé cette finale grâce à une défense bien en place et une attaque très efficace. Ce sacre vient récompenser une saison particulièrement régulière pour Richelieu Saint-Antoine SC, qui confirme ainsi son statut d'équipe référence dans cette compétition. Titan Bambou VBC termine vice-championne, tandis que le cercle d'espoir Plaine des Papas complète le podium. Football à présent, le grand rendez-vous européen de ce mercredi soir opposera Crystal Palace à Fiorentina en finale de l'Europa Conference League. Une rencontre très attendue, surtout du côté anglais, où Crystal Palace rêve de décrocher le premier trophée européen de son histoire. En conférence de presse d'avant-match, l'entraîneur Oliver Glasner, qui guidera Crystal Palace après cette finale, a confié que le plus beau cadeau de départ serait de voir le club évoluer en Europa League la saison prochaine. Le technicien autrichien explique vouloir laisser derrière lui un état d'esprit de gagnant au sein du club londonien. Écoutez.
7: The best thing would be, of course, winning, because then they play European football in the Europa League next year, and then they get next year what we should have got this year. And then I say I would like to watch on TV that they start the Europa League with the desire and the confidence that they can win the Europa League as well.
6: Du côté italien, le coach de la Fiorentina, Raffaella Palladino, a rappelé que son équipe veut enfin soulever le trophée après plusieurs désillusions européennes récentes. La Fiorentina vise ainsi un premier titre continental depuis plusieurs décennies. Bonne nouvelle pour le Paris Saint-Germain avant la finale de la Ligue des Champions samedi contre Arsenal. Ousmane Dembélé et Achraf Hakimi ont effectué leur retour à l'entraînement collectif cette semaine après plusieurs inquiétudes liées à des blessures musculaires. Les deux joueurs étaient incertains ces derniers jours, surtout Hakimi, touché lors de la demi-finale contre le Bayern Munich. Mais selon plusieurs médias français, les deux stars devraient bien faire partie du groupe parisien pour le grand rendez-vous à Budapest. Reste maintenant à savoir si Luis Enrique prendra le risque de les titulariser dès le coup d'envoi face aux Gunners. Tennis à présent, la sensation du jour hier soir à Roland-Garros, c'est encore une fois l'Italien Jannik Sinner. Le numéro 1 mondial a parfaitement lancé son tournoi avec une victoire solide en 3-7 face au Français Clément Tabou, 6-1, 6-3, 6-4. Sinner enchaîne désormais une impressionnante série de 30 victoires consécutives et confirme son statut de grand favori cette année à Paris, surtout après le forfait de Carlos Alcaraz. Chez les dames, Coco Gauff, tenante du titre, s'est également qualifiée sans trembler pour le deuxième tour après son succès face à Taylor Townsend, 6-4, 6-0. Autre surprise hier, l'élimination du Russe Daniil Medvedev, battu dès le premier tour après un énorme combat en 5-7 contre l'Australien Adam Walton. Enfin, du cyclisme, Jonas Vingegaard continue d'impressionner sur le Tour d'Italie. Le Danois a remporté hier la 16e étape du Giro après une attaque puissante dans les Alpes suisses. Le coureur de l'équipe Visma, Lise Bike, consolide ainsi son maillot rose de leader avec désormais plus de 4 minutes d'avance au classement général. Aujourd'hui, les coureurs disputent la 17e étape entre Cassano d'Adda et Andalo, longue de plus de 200 km. Voilà la fin de cette page sportive. Merci de l'avoir suivi. La suite avec vous, Luana.
5: Merci, Avi. Et vous serez de retour tout à l'heure après 7h30.
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5: Allez, 6h38 et nous voyons les températures aujourd'hui. Attention, il pleut sur la capitale, du moins quelques petites pluies fines. Ben voilà, comme il se doit, annonçant surtout un mercredi très changeant d'ailleurs côté ciel. Je le rappelle, mi-couvert sur l'ensemble de l'île aujourd'hui, voire quelques ondées de temps à autre, donc prononcées à l'est ou encore vers les terrains élevés. Donc faudra sortir hyper couvert là aujourd'hui encore et être très prudent sur les routes avec une chaussée glissante. Et côté maximal de 23 à 25 degrés aujourd'hui vers les hauteurs en journée, mais tout doux quand même, limite ça caille ce matin au réveil, alors qu'il fera entre 27 et 30 degrés vers les régions côtières. Les belles couleurs aussi au rendez-vous, hein. C'est ce que je constate en ce moment sur la capitale, ça se dispute pas mal dans le ciel, sinon c'est une belle journée, et merci de la démarrer avec Radio 1.
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5: Freddy One et bon réveil tout le monde. Et ben oui, la Woosteam pour vous souhaiter la bienvenue. Peut-être que vous nous rejoignez à l'instant. Il est 6h40, vous allez beaucoup même quitter la maison avant 7h, c'est-à-dire peut-être dans 20 minutes à peu près. Allez, on attaque ce qu'il faut et merci en tout cas de prendre le temps de jouer avec nous. D'ailleurs, c'est le temps de vous inviter, c'est maintenant the big time pour jouer avec notre partenaire Nescafé Make Your World. Vous êtes sa premier gros café là la grand matin. 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On est d'accord. Et vous aussi, vous aurez droit à ce pot de 50 grammes Nescafé, Nescafé classique. Et en plus, on rajoute les goodies. La tasse iconique rouge Nescafé, votre travel mug, la cuillère Nescafé, le pot de 50 grammes, je disais également, ce diary Nescafé cadeau avant 9h. Il suffit de répondre à la question du jour. Écoutez bien. 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Qu'en pensez-vous? Hélène vous attend. Hélène attend vos réponses, surtout au 58 53 77 21. Eh ben oui, allez-y pour le WhatsApp de Ready One. Je vous souhaite bonne chance. 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

0: Silly Bride, ben avait dit, pour reprendre Fabrice Fulchan ce matin, et ben oui. En ce mercredi, votre wake-up show, parlons de 60 secondes de chrono, le big quiz pour les 10 000 roupies à décrocher là ce matin. Un récap sur la question du jour, peut-être que voilà, vous vous réveillez, branchez Radio 1 et que vous avez envie de tenter votre chance en ce dernier mercredi de mai. Et répondez à cette question. Qui est ce chanteur français, 50 ans, plus de 50 ans de carrière? On lui doit d'immenses succès comme Full Sentimental. Eh ben oui, on l'adore, on le connaît. J'ai 10 ans, il a aussi chanté Allô Maman Bobo, pourquoi tu m'as fait, je ne suis pas beau, ou encore la balade de Jim. Et un indice, Pouzot, ses initiales sont AS, je dis bien AS, ce n'est pas Laurent Voulzy. Laurent Voulzy, c'est son poteau, voilà, c'est son acolyte, c'est son frère même de la musique, AS. Et on en voit, on balance le refrain de Full Sentimental, let's go. Je suis sûre que vous l'avez, ce chanteur français A.S. là aujourd'hui pour vos bonnes réponses à balancer au 88 10 MTL 83 Mighty, le WhatsApp de Radio 1 comme toujours 58 53 77 21. Le standard aussi à votre disposition, Hélène s'occupe de vous, 210 8 9 10. 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Je rappelle que c'est pour les inscriptions 60 secondes chrono. Bonne chance.
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0: 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Ça y est, direction le standard. Vous avez été rapide hein, ce matin. Hélène, on va où là ce matin?
3: Et du côté de Flac, nous accueillons Kuma.
0: Kuma, bonjour.
4: Bonjour, Luana, qui manière?
0: Ah, yo, bien correct quand même, ça va?
4: Correct, ça va, oui.
0: Ça va. Kuma, dis-moi, écoute, les temps, qui position dans Flac là
4: les
0: en ce moment?
4: Les temps, ils correct là.
0: C'est vrai?
4: Un peu sombre.
0: Ah, oui. Et puis,
4: oui.
0: Ben, Frécia, la paix commence que.
4: Ah, oui,
0: ouais,
4: oui,
0: voilà.
4: Normal, oui.
0: Bon, après, c'est pas plus mal, hein, parce que Charlie, elle a fait tellement chaud aussi. Et oui, un peu d'hiver, ça fait toujours du bien.
4: Oui, oui, oui.
0: Kuma!
4: Oui.
0: Bravo!
4: Merci, merci.
0: Woo! 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
4: Merci, merci beaucoup.
0: Merci de jouer avec nous Kuma, on vous souhaite une bonne journée.
4: Merci, merci, d'accord, merci vous aussi.
0: Allez, merci, c'est très gentil. Bah oui Kuma, du côté de Flac, branché Radio 1, oui, pour bah justement vous offrir que le meilleur. Soyez rendez-vous demain, sans faute, avec notre partenaire Formland.
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0: Ah ben oui, ça y est, nous sommes... sommes ravis de vous accueillir en ce début de journée. C'est parti pour notre jeu de mots du jour. Notre partenaire Agilis pour le Basmati Fatima Gold, également Saint-Georges, l'huile d'olive. Allez trouver les 9 bonnes lettres du jour au programme de notre escapade ce matin. Qui est avec nous, la Hélène, pour le jeu de mots du jour.
3: Direction 4 bonnes et accueillons Franchette.
0: Franchette, bonjour.
6: Bonjour Loana.
0: Comment ça va ma Franchette?
6: Ça va, à part qu'il fait très frisqué ce matin.
0: Ah bah écoutez, vous savez quoi, vous êtes été ou hiver vous Franchette?
6: J'aime pas l'hiver.
0: Mais non. Mais non.
6: Mais parce que j'ai rarement chaud.
0: Ah d'accord, donc vous avez très souvent les petons froids, le petit bout de nez froid, les mains froides. Ah bah écoutez, bon, main froide, cœur chaud, hein, comme dirait l'autre.
6: Ah mais bien sûr, hein.
0: Franchette, en tout cas, j'ai l'impression que je suis la seule à être team hiver là, hein. Je te préfère l'été ici. Oh là là, mais non. Bon, allez, Franchette, revenons sur le jeu de mots du jour. Fallait trouver les 9 bonnes lettres là ce matin, dites-moi.
6: Marketing.
0: Bien sûr.
6: Merci.
0: Et grâce à ce bon mot là ce matin, marketing, vous remportez vos 3 sachets de 2 kilos chacun de la marque Basmati Rice Fatima Gold, une bouteille de l'huile d'olive Saint-Georges de 500 ml avec notre partenaire Agilis ce matin pour vous, Franchette.
6: Waouh, merci Agilis et merci Radio One. Hein.
0: Merci à vous surtout. Vous travaillez vous dans le marketing, Franchette?
6: Exactement.
0: Ah ben voilà, tout s'explique. Et vous êtes dans quel domaine?
6: Je suis marketing lead dans une société informatique.
0: Ah ben voilà. Oui, madame, mes hommages. Hein.
6: Je le dis avec beaucoup d'humilité.
0: Certainement,
6: hein.
0: Certainement. C'est vrai que ça reste du boulot. Hein. Au-delà du titre, c'est un travail qui demande beaucoup déjà sur la personne, sur son temps également. Je suis sûre que vous ramenez du boulot à la maison, Franchette.
6: Oui, vous avez voilà. Tout à fait raison. Et ouais. J'espère que mon supérieur, il écoute.
0: Il s'appelle comment votre supérieur? Ne serait-ce que son prénom?
6: Je n'oserais pas
0: d'accord,
6: le dire.
0: Très bien.
6: Parce que les gens vont le reconnaître.
0: Ah, bah oui. Bah écoutez, on le respecte, hein, pas de soucis. En tout cas, nous vous souhaitons une très belle journée. On va bosser là aujourd'hui?
6: Merci. Oui, bien sûr. Je quitte la maison dans environ 30 minutes.
0: Génial.
6: Peut-être même pas.
0: Ah, bah très bien. En attendant, vous restez avec nous, Franchette, d'accord?
6: Merci, bonne journée.
0: Bonne journée, bisous doux et bisous fous et bon courage. Oui, ce 27 mai marque la journée mondiale du marketing, d'où le fait de choisir déjà la date. Hein, la date rend hommage à Philip Kotler. Il est né le 27 mai 1931 à Chicago. Il est mondialement reconnu comme le père du marketing moderne. C'est lui d'ailleurs qui a théorisé l'importance de se focaliser sur les besoins des clients plutôt

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1: Birthday Celebration, et bien oui, on se 27 mai, nos meilleurs vœux d'anniversaire à vous les Gémeaux du jour, que cette journée spéciale soit remplie de joie, d'amour et de bonheur, et parmi les people justement, l'immense chanteuse de jazz Didi Bridgewater, elle fête ses 76 ans là aujourd'hui, l'acteur britannique Joseph Fiennes. Peut-être le nom ne vous parle pas, hein. C'est le frère, un certain Ralph Fiennes, bien sûr. Il fête ses 56 ans là aujourd'hui, Joseph Fiennes. C'est l'acteur qui joue, tenez-vous bien, le commandant Fred Waterford dans la série The Handmaid's Tale, la servante écarlate. Et loué soit-il sous ses yeux, et voilà, béni soient les cieux. Enfin bref, si vous allez voir la série, vous allez comprendre. Et je peux vous dire qu'il y a 6 saisons et c'est disponible sur Netflix, mais munissez-vous de patience, bien évidemment. Et d'ouverture d'esprit. La fille également de Johnny Depp et Vanessa Paradis, Lily Rose Depp, elle fête ses 27 ans aujourd'hui. So let's go, birthday celebration. Hélène qui est avec nous ce matin.
2: Et direction Balaclava avec Priscilla.
1: Priscilla, bonjour! Bonjour Priscilla.
3: Bonjour.
1: Ça va? Bienvenue sur Radio One.
3: Merci.
1: C'est votre anniversaire aujourd'hui, Priscilla.
3: Oui, oui.
1: Oui, mettez un petit glace, voilà, dedans. Priscilla, et en plus vous êtes en congé aujourd'hui. 38 ans, happy birthday.
3: Merci.
1: On vous souhaite le meilleur, c'est grâce à votre grande sœur Sarah pour l'inscription du jour. Et le plaisir de vous offrir un ticket resto d'une valeur de 500 roupies chez Bento Sushi, Priscilla.
3: D'accord, merci beaucoup.
1: Merci à vous, profitez de votre journée et on vous embrasse très fort. Happy birthday.
3: Merci, au revoir.
1: Bisous, ciao, bye bye. Et on en profite également ce message, mais à la remplie d'amour, à ma merveilleuse femme, Belinda Magon, qui fête ses 53 ans aujourd'hui, en ce jour spécial. Tous mes vœux de bonheur et longue vie, plein d'amour. Je t'aime, c'est signé.

0: Benjamin. Ben voilà, le message rempli d'amour là ce matin. Encore une fois, on embrasse Belinda très très fort. Et à vous tous, happy birthday.
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0: Allez, on va démarrer avec vous les béliers en ce 27 mai. Gardez votre calme face aux imprévus, tout se réglera rapidement. Taureau, misez sur votre stabilité pour rassurer votre entourage. Gémeaux, évitez les distractions et restez concentrés sur vos objectifs. Cancer, prenez du temps pour vous avant de vouloir tout gérer. Lion, votre enthousiasme, peut ouvrir de belles portes aujourd'hui. Vierge, ne soyez pas trop exigeant envers vous-même. Balance, un compromis intelligent pourrait améliorer une situation. Scorpion, votre intuition sera précieuse dans vos échanges. Sagittaire, gardez votre énergie positive, elle fera toute la différence. Capricorne, une bonne organisation vous évitera du stress inutile. Verseau, faites confiance à votre originalité, elle sera remarquée. Et enfin, les poissons, écoutez vos émotions tout en gardant les pieds sur terre. Et bonne journée tout le monde.
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0: Allez, que vous soyez passionné de running, de fitness, de rando, de sport nautique, bref, tout ce qui vous tend envie, The Book et tout ce qui vous vient là-bas. Et Décathlon fête ses 5 ans à Maurice en cette année 2026. Direction Le Standard, qui est notre sportif ou sportive du jour, Hélène.
4: Et c'est Samantha de Terre Rouge.
0: Ah, bah très bien, une sportive. Bonjour Samantha.
5: Oui, bonjour.
0: Bienvenue, comment ça va?
5: Merci, ça va très bien.
0: Ouais, réveillée depuis quelle heure, Samantha?
5: 5h30.
0: Vous avez déjà petit déjeuner?
5: Oui, déjà.
0: Bah, il faut remanger encore, hein. Vous manquez d'énergie, Samantha. C'est pas ça. Ou alors, faut envoyer une bonne dose de café comme il se doit. En attendant, pour chauffer ce qu'il faut, vous jouez avec Décathlon, en plus des vêtements et équipements de sport. 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C'est vrai ou alors c'est faux, Samantha?
5: C'est vrai.
0: Oui. Bravo. Et Samantha pratique quel sport?
5: Le badminton toutes les semaines et on aime bien le volleyball à la maison.
0: Très bien, je pourrais me joindre à vous par rapport au volley alors.
5: Oui, bien sûr.
0: Pas mal ça, oui. Génial. Medga Jack toujours à la table. Samantha, je vous embrasse très fort et passez une excellente journée.
5: Merci.
0: Et merci d'avoir joué avec nous là ce matin avec notre partenaire Décathlon qui revient demain sans faute.
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0: Mercredi 27 mai, merci d'écouter Radio One. Il est 7h01. Le grand journal, Rodney Pierre-Louis, pour démarrer ce matin, début des débats sur le Constitutional Review Commission Bill au Parlement hier.
9: Navin Ramgoolam plaide pour des institutions plus solides et davantage de garde-fous démocratiques. L'opposition, elle, soulève des interrogations sur certains amendements proposés. Rumeurs sur Ebola, Anil Abechou hausse le ton à l'Assemblée nationale. Le ministre de la Santé affirme qu'aucun cas n'a été détecté à Maurice et dénonce des propos antipatriotiques. Clash entre Johanna Béranger et Reza Houtim à l'Assemblée nationale hier. Jacques Monique juge inacceptable les références aux communautés dans le débat politique. Il commente cette affaire dans le Focus de ce matin. dossier Chagos. Les Chagossiens repartent à l'offensive à Londres, menée par Olivier Bancoult. Une délégation réclame une nouvelle fois le droit au retour dans l'archipel, malgré les blocages diplomatiques. Et actualité à l'étranger, des morts et plusieurs blessés graves après un accident dans une usine aux États-Unis. Voilà le sommaire de cette édition. Nous passons au développement de ce journal. Le Premier ministre a justifié la nécessité du Constitutional Review Commission Bill en soulignant que les événements de ces dernières années ont mis en lumière certaines failles du système. Il a rappelé qu'une constitution ne peut rester figée alors que la société évolue. Selon Navin Ramgoolam, un texte constitutionnel à lui seul ne suffit pas à préserver la démocratie. C'est justement l'objectif de cette commission indépendante appelée à proposer des amendements constitutionnels afin de renforcer les institutions et mieux protéger le pays contre les dérives du pouvoir. Ashley Victor.
3: Pour le chef du gouvernement, la véritable protection de la démocratie repose notamment sur la solidité des institutions, l'indépendance du pouvoir judiciaire et la liberté de la presse. Il estime également nécessaire de mettre en place des garde-fous pour empêcher qu'un individu, une famille ou un groupe politique ne concentre excessivement le pouvoir. Navin Ramgoolam en a aussi profité pour saluer le courage de Xavier-Luc Duval en 2016 sur la question de la Prosecution Commission.
4: Who can forget the campaign of harassment to capture the institution of the DPP? A campaign which I must say to the credit of the former Deputy Prime Minister Xavier-Luc Duval, who preferred to resign from government rather than accepting such a repugnant action.
3: Le leader de l'opposition a pour sa part pointé du doigt un amendement apporté juste avant l'ouverture des débats concernant la nomination du président de la République. Jolé Jongard n'a d'ailleurs pas résisté à faire le parallèle avec l'amendement proposé par le Parti travailliste en 2014.
8: Et ce n'est que ce matin qu'on a circulé un amendement afin d'ajouter cet item. Est-ce un oubli ? Doit-on comprendre que quelqu'un au sein du gouvernement a l'ambition de devenir président de la République avec les pleins pouvoirs ?
3: Le député travailliste Kavira Djbechouk a quant à lui évoqué les nombreuses possibilités qu'offre cette future commission. Traçant un parallèle avec la mort des patients dialysés, il soutient que la Freedom of Information Act aurait donné des réponses aux familles des victimes.
10: S'il y avait eu cette loi, tous citoyens mauriciens, non seulement les familles des victimes, auraient pu écrire et exiger que ce rapport qu'ils avaient honteusement mis au placard soit rendu public.
3: Les débats reprendront ce vendredi en vue d'un vote rapide sur ce projet de loi avant l'annonce de la date du prochain budget.
9: Le ministre de la Santé a vivement critiqué ceux qui font du sensationnalisme autour du virus Ebola. Il réitère qu'aucun cas de ce virus, en tout cas, n'a été détecté à Maurice. Il qualifie ceux qui lancent ces rumeurs dans la presse d'antipatriotiques, car cela peut avoir des répercussions désastreuses sur l'économie mauricienne et sur le secteur du tourisme. Il a énuméré les nombreuses mesures mises en place pour détecter, contrôler et agir en cas de contamination. Les équipements et le personnel médical sont prêts à toute éventualité, dit-il. Il a fait une déclaration sur l'Ebola hier à l'Assemblée nationale. Écoutez.
11: I make an appeal to the public and health professionals to immediately inform my ministry of any suspected case of Ebola for us to firstly to confirm the veracity of the information and to take actions accordingly. As a responsible citizen, does not trust to the press to create sensation, spread alarm or provoke panic among people. The irresponsible and unethical spreading of rumor regarding alleged Ebola cases is not only reckless, it is unpatriotic. It risks creating unnecessary fear, damaging public confidence, harming our tourism industry and affecting the economy of our country.
9: Crise sanitaire, achat controversé, gestion du ministère de la Santé, des questions toujours d'actualité. Ashley Victor reçoit l'ancien ministre de la Santé, le docteur Kailash Jagatpal, dans l'émission Face à Face cet après-midi de 17h30 à 19h. Vos appels sont attendus au 210 8910. La speaker de l'Assemblée nationale, Shirin Omiroudi Zifra, s'est prononcée sur les tensions entre Reza Houtim et Johanna Béranger dans l'hémicycle hier. Elle rappelle que les standing orders sont clairs. Une question ne doit pas être un prétexte pour provoquer un débat, contenir des suppositions, prêter des intentions ou formuler des allégations qui ne peuvent être prouvées, entre autres. Dans la même foulée, Shirin Omiroudi Zifra demande à tous les parlementaires de respecter les règles. de maintenir la dignité du Parlement ainsi que le respect envers leurs opposants politiques. Shirin Omi Iroudi Azifra au micro de Velmounia.
12: Mon rappel surtout qui n'est pas capable de servir le fait que quelque chose ne passe dans un journal ou dans la presse pour venir dire comment dire ces affaires-là, bien des affaires qui existaient. Ça, c'est inacceptable d'après Ban Standing Orders. Et après, il ne faut pas servir une question, comment dire, pour faire un débat. Question, les bizarres, le Ban fait, et là, la ministre, ça, aussi, les bizarres répondent, le Ban fait. Je vais faire un appel à tous les membres des deux côtés de la Chambre pour dire qu'ils ont besoin de respecter l'adversaire et qu'en même temps, mais tout le monde peut guetter la télévision, peut trouver comment Ban Affaire peut passer.
9: La polémique entre Reza Houthi et Johanna Béranger s'est poursuivie sur Facebook. Revenant sur cet accrochage au sein de l'hémicycle, le ministre du Travail a dénoncé ce qu'il considère comme une attaque visant sa mère. La députée du Front militant progressiste a répliqué en accusant son ancien collègue de tenir des propos à caractère raciste. Le terme colon n'est pas une insulte en soi, mais il porte une forte charge historique et symbolique, particulièrement dans un pays marqué par l'esclavage et la colonisation. C'est l'avis du journaliste et auteur Jacques Monique qui réagit à l'échange survenu entre Johanna Béranger et Reza Houthi au Parlement hier. Jacques Monique estime que ce type de référence communautaire n'a pas sa place dans les débats politiques, surtout à une époque où l'on cherche à renforcer le mauricianisme et à dépasser les clivages identitaires. Pour l'auteur de La Langue Penalezo, ce genre de discours appartient à une autre époque et ne contribue pas à faire avancer le débat démocratique. Jacques Monique est au micro d'Ashley Victor.
13: Moi, je suppose que je veux dire vraiment les mots-là dans le Parlement parce qu'ils ont connu et dans le Parlement, ils ont qu'à dire ce qu'ils ont clé. Ils n'ont pas pour gagner aucune poursuite, pas pour avoir aucune réclamation, pas pour dire mon Dieu ou toi. Tout ce qu'ils ont dit dans le Parlement, la loi n'est pas pour appliquer à ça. Ils n'ont pas pour dire ce langage-là dans un meeting ou dans la rue. Ils ont pour dire dans le Parlement parce qu'ils n'ont pas risqué non. Vous connaissez une seule conclusion pour dire ça m'a dit mon là. Dis-moi une bonne chose. Une maison dans le Parlement pour cause sa qualité causée là, mais il y a un côté dans Maurice qui est désespérant. Mais il y a un respect pour l'autre.
9: Jacques Monique sera l'invité de Focus ce matin après le journal de 8h. En route pour Londres afin de rencontrer les autorités britanniques, les Chagossiens relancent leur combat pour le droit au retour. Le Royaume-Uni a annoncé vouloir suspendre la restitution des archipels des Chagos à Maurice sous pression de Donald Trump. Déraciné, enfant et vivant à l'île de la Réunion, Harris Élysée évoque un départ inhumain vers Maurice. Une délégation menée par Olivier Bancoult, leader du groupe réfugiés Chagos participera à 5 jours de discussion avec Londres pour défendre le droit de retour. Voici le reportage de Morane Sacle de nos confrères de l'info.re.
14: Déraciné de son archipel à l'âge de 10 ans, Harris Élysée garde un souvenir intact de son départ vers l'île Maurice.
15: Quand les bateaux sont arrivés, ils ont mis dans la cale où s'est transporté des bœufs, des cabris. On a mis dormi sur une palette pendant 4 jours avec Indra. Cette inhumé. Là, c'est un souvenir traumatisant pour moi. Les Anglais ont maltraité.
14: 53 ans plus tard, son plus grand souhait reste de retrouver son île natale.
15: Je dis à mes deux filles, si jamais je meurs, je n'arrive pas à aller visiter mon île, là, paierai. Mais si j'arrive à visiter mon île avant que je meure, ne paierai pas parce que mon rêve était accompli.
14: Alors que la rétrocession des Chagos à Maurice semble freinée par le revirement américano-britannique, une délégation de 6 Chagossiens natifs de l'archipel a rendez-vous avec le gouvernement britannique pour faire entendre ses revendications.
16: Il y aura 5 jours des rencontres des différents partis avec plusieurs organisations, des membres de toutes parlementaires et de tous bords, où on va exprimer notre droit fondamental, le droit de vivre chez notre terre, le droit de corriger cette injustice qui a été faite envers nous, c'est ça l'importance pour nous.
14: Plus de 60 ans après l'installation de la base militaire anglo-américaine à Diego Garcia, et alors qu'ils pensaient avoir obtenu d'importantes avancées, le retour des Chagossiens sur leur île natale reste encore incertain.
0: Il est 7h11 et nous irons aux États-Unis après la courte pause pub. À tout de suite.
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0: La suite de ce journal, René Pierre, lui, l'explosion d'une cuve dans une usine fait plusieurs victimes aux États-Unis.
9: Effectivement, plusieurs personnes sont décédées, d'autres ont été grièvement blessées lors d'une fuite de produits chimiques survenue dans une usine de papier de l'État de Washington dans le nord-ouest des États-Unis, ont annoncé les autorités hier. L'accident s'est produit sur le site de Nippon Dynawave Packaging après l'explosion de cette cuve contenant un liquide blanc, selon un communiqué conjoint de l'entreprise et des pompiers de Longview. La rupture de cette cuve a provoqué de multiples blessures graves et a causé plusieurs décès. Les autorités n'ont toutefois pas précisé le nombre exact de victimes ni la nature du produit chimique impliqué dans l'incident. Elles assurent néanmoins qu'il n'existe aucun danger immédiat pour la population vivant à proximité de l'usine. Voilà ce qui met fin à ce journal. Merci de l'avoir suivi. Luana, c'est à vous pour la suite du Wake Up Show.
0: Merci Rodney. Pierre-Louis, vous serez de retour tout à l'heure à 7h30 pour l'infotitre.
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0: À 7h14, ça y est, on a droit à quelques éclaircies quand même sur la capitale en ce moment. Un petit soleil timide aussi, mais beaucoup de nuages quand même. Et nous rappelons que ce ciel restera mi-couvert et ce toute la journée, voire aussi quelques ondes passagères attendues à l'est ou encore vers les terrains élevés, vers Pub et les alentours. Oui, il va pleuvoir encore aujourd'hui. La chaussée même risque d'être glissante, donc il est important d'être prudent et vigilant sur les routes. Le vent nous vient de l'est à une vitesse de 10 à 20 km. La mer, elle reste agitée au-delà des récifs. Toujours ces houles venant du sud de 2 mètres. Une marée haute attendue à 11h20. Marée basse 17h10 cet après-midi. Et ce coucher du soleil pour ce qu'on aura est attendu à 17h38. Bonne journée avec Ready One.

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1: Et merci d'être avec nous là ce matin, comme toujours. L'équipe est ready, on set, connectée avec vous pour un super mercredi 27 mai. Et Ready One dans la place, comme toujours. Nous vous souhaitons d'ailleurs une excellente journée. Vivement un grand big winner ce matin. 60 secondes chrono. Yes, et ben oui, pour notre grand cuisse de culture générale, 10 000 roupies, le jackpot à faire péter l'oseille encore aujourd'hui. Et pour être des nôtres, cette question pour vous inscrire, nous parlons musique aujourd'hui. Nous recherchons ce chanteur français. 50 ans de carrière, parmi les plus grands succès, full sentimental justement. Il a aussi fait J'ai 10 ans, allant allô maman, bobo, oui, pourquoi je suis pas beau, entre autres, la balade de Jim aussi, Belle île en mer, voilà, Marie galante, ou encore L'amour à la machine, aussi, qu'on adore, et ben oui, sur Radio One, ou encore Le baiser, entre autres. Donc, qui est ce chanteur français qui répond aux initiales AS, je dis bien AS, et Full Cam, oui, c'est le poteau de Laurent Voulzy. Ils étaient les deux en concert chez nous. C'était il y a 10 ans, 2016. Donc on attend vos inscriptions ce matin au 8810 MTL 83 Mighty. Le WhatsApp de Radio One si vous trouvez le nom de ce chanteur. 58 53 77 21. Les inscriptions 60 secondes chrono également au 210 8910 avec Hélène. Rendez-vous tout à l'heure, 7h40, le duel. Le jackpot pour les 10 000 roupies après 7h50. Donc si vous passez en finale, et bah oui, vous aurez de quoi profiter de 500 roupies chez notre partenaire Super U. Et pourquoi pas récupérer aujourd'hui même ce voucher shopping chez Super U. Je vous souhaite bonne chance. 60 secondes chrono. 7h17, rendez-vous après la courte pause pub pour l'infotrafic avec les précisions du sergent Eric Hardy. Fort heureusement, je peux d'ores et déjà vous dire, pas d'accident à signaler ce matin. On se dit à tout de suite.
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3: 7h21 sur les routes avec vous en ce mercredi. Eh ben oui, attention, hein, des ralentissements signalés vers les axes principaux, surtout en direction de la capitale, donc avec les précisions du sergent Eric Hardy. Et en plus, la route, elle est glissante aujourd'hui, donc faudra faire hyper, hyper gaffe, vigilant et prudent sur les routes. Bouton pour faire Phoenix-Saint-Jean, comme toujours, réduit également en direction de la capitale. Ça coince un peu sur place en sortant du nord de l'île à partir de Terre-Rouge jusqu'au Quai D, également la place de l'Immigration en ce moment. Et puis, ancienne route, en sortant également de Petite Rivière vers Grande Rivière. Vous êtes nombreux sur place. Gros Caillou, Ponsage et Puba. Vandermeche aussi, hein, nombreux sur les routes en ce moment. Prévoyez quand même un trajet de moins 45 minutes à 1 heure. Ouh là là, soyez prudents toujours. Et n'oubliez pas de garder vos distances de sécurité. Bonne route et bon mercredi avec Radio One.
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3: Happy day avec la Woosteam en ce mercredi dans cette louche jeu et cadeau. Vous disposez d'un quart d'heure pour jouer avec Body and Soul. C'est maintenant, attention, alerte shopping pour la fête des mères. Trouvez le look perfecto, la vous, oui, les mamans. C'est à vous de jouer avec nous ce matin en répondant à la question de ce mercredi. À l'occasion de la fête des mères, chez Body and Soul, vous pouvez choisir un vêtement, une carte cadeau ou les deux? Qu'en pensez-vous? Bah oui, allez, balancez-nous votre bonne réponse, vous les mamounettes, au 58 53 77 21. Je vous souhaite bonne chance avec Body and Soul pour la carte cadeau de 1000 roupies à remporter dans quelques minutes.
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3: Et ce n'est pas tout, justement, à vie, oui, à vous, là, toutes les mamans extraordinaires qui nous écoutent à l'approche de la fête des mères. 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Et ben oui, on balance, hein, via le WhatsApp de Ready One. Bonne chance ce matin avec Farouk Hossein Opticien. Nous on revient dans 5 minutes. Et ben oui, ce sera bien sûr pour l'info, le rappel des titres, la page sport, les températures, également notre grand rendez-vous 60 secondes chrono. Je vous dis à tout de suite, 7h25.

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1: 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L'info titre avec vous, Rodney Pierre, lui, débat des débats sur le Constitutional Review Commission Bill au Parlement hier.
2: Navid Ramgoolam plaide pour des institutions plus solides et davantage de garde-fous démocratiques. L'opposition, elle, soulève des interrogations sur certains amendements proposés. Rumeurs sur Ebola, Neil Bechu hausse le ton à l'Assemblée nationale. Le ministre de la Santé affirme qu'aucun cas n'a été détecté à Maurice et dénonce des propos antipatriotiques. Clash entre Johanna Béranger et Reza Houtim à l'Assemblée nationale. Jacques Monique juge inacceptable les références aux communautés dans le débat politique. Il commente cet incident dans le Focus ce matin. Dossier Chagos. Les Chagossiens repartent à l'offensive à Londres. Menée par Olivier Bancoult, une délégation réclame une nouvelle fois le droit au retour dans l'archipel malgré les blocages diplomatiques. Et puis actualité à l'étranger, des morts et plusieurs blessés graves après un accident dans une usine aux États-Unis.
1: Merci Rodney Pierre, lui, on vous retrouve tout à l'heure à 8h pour la prochaine édition Info.
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0: Allez, on repart pour le sport ce matin avec vous, Avi. Et là, une finale à sens unique. Et ben oui, nous parlons volley. Un nouveau titre largement mérité en volley pour Saint-Antoine SC, Avi.
1: Et oui, bonne nouvelle pour eux, Louanin, Richelieu, Saint-Antoine a enfin décroché le titre de championne de la Promotional League féminine 2025-2026 après une victoire nette face à Titan Bambou VBC en 3-7, 25-13, 25-15 et 25-16. Solide du début à la fin, les joueuses de Saint-Antoine ont dominé cette finale grâce à une défense bien en place et une attaque très efficace. Ce sacre vient récompenser une saison particulièrement régulière pour Richelieu Saint-Antoine SC, qui confirme ainsi son statut d'équipe référence dans cette compétition. Titan Bambou VBC termine vice-championne, tandis que le cercle d'espoir Plaine des Papayes complète le podium. Football à présent, le grand rendez-vous européen de ce mercredi soir opposera Crystal Palace à Fiorentina en finale de l'Europa Conference League. Une rencontre très attendue, surtout du côté anglais, où Crystal Palace rêve de décrocher le premier trophée européen de son histoire. En conférence de presse d'avant-match, l'entraîneur Oliver Glasner, qui guidera Crystal Palace après cette finale, a confié que le plus beau cadeau de départ serait de voir le club évoluer en Europa League la saison prochaine. Le technicien autrichien explique vouloir laisser derrière lui un état d'esprit de gagnant au sein du club londonien. Écoutez.
2: The best thing would be, of course, winning, because then they play European football in the Europa League next year, and then they get next year what we should have got this year. And then I say I would like to watch on TV that they start the Europa League with the desire and the confidence that they can win the Europa League as well.
1: Du côté italien, le coach de la Fiorentina, Raffaella Palladino, a rappelé que son équipe veut enfin soulever le trophée après plusieurs désillusions européennes récentes. La Fiorentina vise ainsi un premier titre continental depuis plusieurs décennies. Bonne nouvelle pour le Paris Saint-Germain avant la finale de la Ligue des Champions samedi contre Arsenal. Ousmane Dembélé et Achraf Hakimi ont effectué leur retour à l'entraînement collectif cette semaine après plusieurs inquiétudes liées à des blessures musculaires. Les deux joueurs étaient incertains ces derniers jours, surtout Hakimi, touché lors de la demi-finale contre le Bayern Munich. Mais selon plusieurs médias français, les deux stars devraient bien faire partie du groupe parisien pour le grand rendez-vous à Budapest. Reste maintenant à savoir si Luis Enrique prendra le risque de les titulariser dès le coup d'envoi face aux Gunners. Tennis à présent, la sensation du jour hier soir à Roland-Garros, c'est encore une fois l'Italien Jannik Sinner. Le numéro 1 mondial a parfaitement lancé son tournoi avec une victoire solide en 3-7 face au Français Clément Tabour, 6-1, 6-3, 6-4. Sinner enchaîne désormais une impressionnante série de 30 victoires consécutives et confirme son statut de grand favori cette année à Paris, surtout après le forfait de Carlos Alcaraz. Chez les dames, Coco Gauff, tenante du titre, s'est également qualifiée sans trembler pour le deuxième tour après son succès face à Taylor Townsend, 6-4, 6-0. Autre surprise hier, l'élimination du Russe Daniil Medvedev, battu dès le premier tour après un énorme combat en 5-7 contre l'Australien Adam Walton. Enfin, du cyclisme, Jonas Vingegaard continue d'impressionner sur le Tour d'Italie. Le Danois a remporté hier la 16e étape du Giro après une attaque puissante dans les Alpes suisses. Le coureur de l'équipe Visma, Lise Bike, consolide ainsi son maillot rose de leader avec désormais plus de 4 minutes d'avance au classement général. Aujourd'hui, les coureurs disputent la 17e étape entre Cassano Dada et Andalo, longue de plus de 200 km. Voilà, fin de cette page sportive. Merci de l'avoir suivi. La suite avec vous, Louana.
0: Merci, Avi, et on vous retrouve demain matin à partir de 5h pour votre matin bonheur. Bonne journée.
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0: Radio 1. 37 et nous voyons les températures là aujourd'hui en ce mercredi. mercredi, un beau soleil en ce moment sur la capitale, mais quand même beaucoup, beaucoup, beaucoup de nuages. Et attention, ça va se gâter, donc ce ciel qui restera mi-couvert à nuageux, surtout vers l'est de l'île ou encore les terrains élevés, Curpup et les alentours, où d'ailleurs il va pleuvoir. Et en plus, la maximale de 23 à 25 degrés aujourd'hui, de 27 à 30 degrés partout ailleurs, les régions côtières. Et on s'attend peut-être à un petit 31 là aujourd'hui, plein midi sur la capitale. Belle journée, merci d'être avec nous ce matin. 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

0: y a Jungili et Emma, les deux artistes de la dernière édition hein, Danse avec les stars, ensemble en musique, sur le titre Juste un peu. Le clip d'ailleurs, il est sorti il y a deux jours, d'où ce clin d'œil là, ce matin. Et chez nous, bah, c'est pas juste un peu, hein, pas du tout. 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
0: Allez, c'est l'instant fashion, il est 7h40 avec Body and Soul pour les chics du prêt-à-porter mauricien, une maman d'exception. 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Et il est temps d'accueillir notre mamie fashion ce matin. Qui avons-nous le plaisir d'accueillir ce matin, Hélène?
2: Mais Mouchimi de Beaubassin.
0: Bonjour Mouchimi.
3: Bonjour Loulou.
0: Comment ça va?
3: Ça va bien, merci.
0: Oui, merci d'être avec nous là ce matin, Mouchimi. On revient sur la question du jour. Alors, à l'occasion de la fête des mères, chez Body and Soul, vous pouvez choisir un vêtement et une carte cadeau ou alors les deux, Mouchimi.
3: Les deux, bien sûr.
0: Bravo. Merci, Mouchimi, le plaisir de vous offrir cette carte cadeau d'une valeur de 1000 roupies. C'est pour vous dans l'un des 20 magasins chez Body and Soul à travers l'île. On laisse les enfants et le mari à la maison et vous allez faire votre shopping, d'accord?
3: Merci, merci beaucoup.
0: Génial. Je vous embrasse, Mouchimi.
3: Merci, au revoir, bonne journée.
0: Bonne journée, ciao, bye bye. Et merci d'avoir joué avec nous. Vous êtes, vous imaginez, Mouchimi, elle joue depuis quoi? 4 semaines, hein. Et enfin, c'est tombé sur elle, là, aujourd'hui. Donc, peut-être, demain, votre jour de chance avec notre partenaire, Body and Soul. Je rappelle, ça concerne que les mamans, cette semaine. Alors, rendez-vous demain.
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0: Merci d'être au rendez-vous en ce mercredi pour notre grand quiz de culture générale. 60 secondes chrono et ce super jackpot à hauteur de 10 000 roupies. Dans un instant, nos challengers du jour, on va les accueillir. Mais d'abord, l'inscription, fallait trouver ce chanteur. Eh ben oui, full sentimental, il y en a tellement. Allô maman, bobo, l'amour, à la machine, la balade de gym, entre autres. Bah oui, il fallait trouver le chanteur, nul autre que Alain Souchon. L'une des figures les plus emblématiques même de la chanson française, avec son grand ami de toujours, Laurent Voulzy. D'ailleurs, je rappelle hein, ce passage remarqué chez nous lors d'un concert. Ça remonte à février 2016. Et lorsqu'il s'était produit justement aux côtés de Laurent Voulzy, grand moment, et dire que ça fait déjà 10 ans. Alain Souchon, en quelques mots, l'élégance des mots, la mélancolie, des mélodies, 50 ans aussi, plus de 50 ans de succès partagés. Et ce 27 mai, Alain Souchon, tenez-vous bien, il fête ses 82 ans là aujourd'hui. Ouais, voilà. Toujours à fond la musique, hein. D'ailleurs, c'est une histoire de famille également. Et bravo à vous tous pour avoir trouvé ce chanteur Alain Souchon. Souhaitons là pour tout de suite la bienvenue à nos challengers et place aux choses sérieuses. Chimène est avec nous du côté de d'Albion. Bonjour Chimène.
7: Bonjour Anna.
0: Bienvenue, ça va et vous?
7: Ça va très bien.
0: Welcome back après 3 ans, c'est un peu comme une première fois là ce matin.
7: Oh ouais.
0: Ouais. Mais on est ravis de vous retrouver là aujourd'hui, Chimène, pour cette belle aventure. 60 secondes chrono. Bah, restons à l'ouest, un peu plus loin du côté de Flic-en-Flac. Viviane est avec nous. Bonjour Viviane.
8: Bonjour Anna.
0: Comment ça va Viviane?
5: Ça va bien, merci.
0: Oui, on est de retour pour une belle revanche ce matin.
5: Ouais.
0: Oh yes, à la Lila. Alors, Viviane et Chimène, mesdames, merci de prendre le temps de jouer avec nous ce matin. Je rappelle, chacune 30 secondes pour répondre à nos 5 questions culture générale. Celle avec le plus de points, le meilleur score, passera en finale pour les 10 000 roupies ce matin. Il est important de dire passe si vous bloquez sur une question. Chimène et Viviane, d'accord ?
7: D'accord.
0: Vous avez une proposition également, laissez sortir, on ne sait jamais, voilà, c'est peut-être la bonne réponse. Et le plus important, c'est de prendre plaisir de jouer avec nous ce matin. Viviane et Chimène, mesdames, bonne chance.
7: Merci.
0: Viviane, on se dit à tout de suite, d'accord ?
5: D'accord.
0: C'est Chimène qui va donner le coup d'envoi. Chimène ?
7: Oui.
0: Est-ce que vous êtes prête ?
7: Oui.
0: Le chrono, à la fin de la première question, votre réponse juste après. Chimène, nous sommes en plein cinéma, 1983. Quel est ce comédien français qui a joué le rôle d'un célèbre pompiste dans le film Ciao Panta ? Vous passez ?
7: Je passe.
0: Quelle chapelle se situe dans la cité du Vatican ? Oui, quelle cascade se trouve dans le sud de l'île, à Souillac ?
7: Je passe.
0: Comment appelle-t-on l'alphabet en relief à l'usage des non-voyants ?
7: Braille.
0: De 1509 à 1547, Henri VIII fut le roi de quel pays ?
7: France.
0: Comment ?
7: France.
0: Non. De l'Angleterre, mais non, le chrono il est fini, hein. C'est de l'Angleterre ou encore de l'Irlande. Cascade qui se trouve dans le sud de l'île. Come on, du côté de Souillac. La voix qui vous accompagne n'a pas trouvé la réponse ?
7: Mais non, c'est Cliff.
0: Cliff, bonjour Cliff.
8: Bonjour Anna.
0: Bonjour. Alors c'est Rochester Falls, les amis.
8: Comment ?
0: Rochester Falls. Pour cette cascade, eh ben oui, dans le sud. Ah là là, et puis.
8: Oui, mais oui, mais on le connaît bien.
0: Cinéma 83, donc célèbre pompiste dans le film Ciao Pantin. Mais c'est Coluche. C'est Coluche.
8: Oui.
0: Ah ben okay. Voilà. Bon, écoutez, Chimène et Cliff, vous avez pu glisser sur la chapelle Sixtine ou encore ce matin, donc tintin, braille, bien évidemment. Vous restez avec nous, Chimène, 2 points ce matin.
7: D'accord, merci.
0: Viviane ?
5: Oui ?
0: À votre tour, ma Viviane. Est-ce que vous êtes prête ?
5: Allez, on y va.
0: Le chrono reprend à la fin de la première question. Votre mission, c'est de faire 3 bonnes réponses, ok ?
5: Okay.
0: Le chrono reprend à la fin, je le rappelle, de la première question et votre réponse avec. Viviane, dans quel sport peut-on recevoir un direct, un swing ou encore un uppercut ?
5: Golf ?
0: Non ! Complétez l'actuel hymne britannique God Save.
5: The Queen, The King ?
0: Oui, voilà. Quel spécialiste étudie et soigne les affections de la peau ?
5: Box pour la...
0: Oui, oui.
5: Dermatologue ?
0: Yes, allez, on continue. Quelle est la capitale de la Hongrie ?
5: Budapest ?
0: Oui. Dans quelle région de l'île se trouve la culture de sel ?
5: Ouais.
0: Oui, mais où ?
5: Tamarin.
0: Tamarin, c'est bon. On accepte, c'est sur le gong. Hein. Oui, voilà, je me tourne vers le panel. Ils me disent oui, 2 pouces en l'air. Mais vous nous faites un sans faute ce matin, oui. Viviane. Vous aussi, vous êtes accompagnée, c'est ça ?
5: Oui.
0: Oui, parce qu'on entend. Hein. Et c'est qui vous accompagne, Viviane ?
5: Mon mari.
0: Monsieur s'appelle comment ?
5: Julien.
0: Comment ?
5: Julien.
0: Julien. Bonjour Julien.
5: Il est dans l'autre chambre pour pas faire d'écho.
0: Ah bah écoutez, bravo en tout cas à vous deux là ce matin. Un sans faute. Chimène.
7: Bravo Viviane.
5: Merci Chimène.
0: Chimène, n'attendez pas 3 ans, please.
7: Non, petite anecdote que je voulais dire sur Alain Souchon.
0: Oui.
7: Il y a un monsieur Alain Souchon à Maurice. En passant, je lui passe mon bonjour. Mm-hmm. Ben, quand mon patron me demande d'appeler Monsieur Alain Souchon, il me dit pas le chanteur surtout.
0: Mais est-ce que le Alain Souchon mauricien, il chante ?
7: Non, il chante pas.
0: Ah très bien, voilà. À chacun son talent, hein, finalement. On peut porter le même nom. Mais...
7: Une bonne journée.
0: Merci Chimène, très bonne journée à vous également. Et puis bah écoutez, on se dit à très vite.
7: Oui.
0: D'accord, ça marche. Et bonne journée également à Cliff.
7: Merci.
0: Merci. Ciao. Bye bye. Et à bientôt, bye bye. Les amis.
7: À bientôt,
0: bye. Pour cette bye. Belle aventure 60 secondes chrono. Merci beaucoup, Chimène, du côté d'Albion. Viviane.
5: Ouais,
0: génial. On passe en finale, Viviane. Et pour les thèmes, donc, on va démarrer culture générale. Et à vous de choisir entre cuisine et les drapeaux. Viviane, on se dit à tout de suite. Elle a toutes ses chances ce matin. Voilà, on y arrive, hein, pour faire péter l'oseille. Et en ce dernier mercredi de mai, rendez-vous après la courte pause pub. On se dit, bah oui, à 7h50. On y croit, Viviane. À tout de suite.
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5: 7h55, on time pour la grande finale. Ce matin, nous sommes du côté de l'ouest de l'île, à Ficonflac précisément, chez Viviane. Ça va, Viviane?
6: Ça va, merci.
5: On est ready pour faire péter l'oseille, Viviane, ce matin.
6: J'espère.
5: Non, bah, écoutez, vous avez eu toutes vos chances là aujourd'hui. Très chère Viviane, revenons sur les thèmes. Déjà, culture générale pour démarrer. Et quel est votre choix, Viviane, entre cuisine et les drapeaux ce matin?
6: Cuisine.
5: Validé. Un sans faute sur Culture G pour accéder à cuisine. Vous avez toutes vos chances, ma douce Viviane. Mais d'abord, permettez-moi de vous annoncer que vous remportez ce voucher shopping de 500 roupies chez notre partenaire Super U ce matin, Viviane.
6: Super, merci.
5: Génial. On reste concentré. On sait que Julien est quelque part dans la maison, c'est ça?
6: Oui.
5: Oui. Les réponses doivent venir de vous, Viviane, pour qu'on puisse les valider. Ça marche?
6: D'accord, ça marche.
5: Très bien. Des questions, des bonnes réponses et les 10 000 roupies. Viviane, bonne chance. Culture générale pour démarrer le chrono à la fin de la première question. Viviane, quel roi de France, surnommé le roi soleil, a fait construire le magnifique château de Versailles?
6: 14.
5: Oui, dans quelle saga cinématographique de science-fiction suit-on les aventures de Dark Vador?
6: Star Wars.
5: Oui, quelle planète de notre système solaire est surnommée la planète rouge?
6: Mars.
5: Oui. Quelle compétition sportive internationale créée par Pierre de Coubertin se déroule tous les 4 ans?
6: Les Jeux Olympiques.
5: Oui. Dans quel pays d'Europe est né le célèbre physicien et Albert Einstein?
6: Autriche, Allemagne.
5: Allemagne, et c'est bon. Ouf. Même nous, on sent le stress, Viviane, ce matin. Les auditeurs vous envoient bonne chance. Il y en a même qui vous disent merde ce matin, Viviane, pour faire péter l'oseille là aujourd'hui. Et on entame ce deuxième palier. Ça fait depuis un moment qu'on n'a pas touché donc le deuxième thème. Et c'est avec vous là ce matin, Viviane. Cuisine, est-ce que vous êtes prête?
6: Ok.
5: Le chrono reprend à la fin de la première question. Concentration, Viviane.
6: Ok.
5: Quel ustensile de cuisine à long manche muni d'un récipient creux est principalement utilisé pour servir par exemple de la soupe?
6: Louche.
5: Oui. Quel

0: ingrédients obtient-on en battant des blancs d'œufs?
1: Du blanc neige.
0: Oui. Quelle sauce froide contient de la mayonnaise, des câpres et des cornichons?
1: Je passe.
0: Quel terme définit le fait de plonger un légume dans de l'eau bouillante puis glacer?
1: Blanchir.
0: Oui. Quel fruit jaune utilise-t-on pour faire une vraie tarte tatin?
1: Pomme.
0: Oui, ça même. Tartare. Quelle sauce froide contient de la mayonnaise, des câpres et des cornichons?
1: Tartare.
0: Ah, j'en perds la voix. Bravo Viviane.
2: Merci Viviane.
0: Ah là là là là là là là, Viviane, et ben oui, sauce tartare, tout le monde l'a entendu, hein, et ben oui, sur le gong en plus. Viviane.
1: C'est pas vrai.
0: Ouh, mais bien sûr que c'est vrai. Il est où Julien?
1: Dans la chambre.
0: Mais dites-lui de revenir.
1: Allez, viens,
0: viens. Et Julien ne vous a pas aidé, hein, on tient à préciser.
1: Ouais, en fait, il m'a aidé pour la sauce tartare parce que j'avais.
0: Ah, ok, d'accord. Ok.
1: Pour machin, mais ouais.
0: Ah, bah écoutez, ouais, pour. Bravo, Viviane. Nous sommes le mercredi 27 mai 2026. Et Viviane empoche les 10 000 roupies, 60 secondes chrono. Ah ben je disais un dernier mercredi qui vous porte chance, Viviane, ce matin.
1: Ouais, bah ouais, merci Seigneur.
0: Autant loué soit-il. Autant que vous étiez avec nous lors du duel face à Dominique et que vous n'étiez pas passé en finale parce que c'était en tie-break. Et là, aujourd'hui, vous faites péter l'oseille, Viviane, et ça, on adore. Merci d'ailleurs à tous nos auditeurs qui vous disent un grand bravo.
1: Ouais, merci beaucoup pour les encouragements.
0: Wouhou, c'est quelque chose. Viviane, on se reparle tout à l'heure après 9h, d'accord?
1: D'accord.
0: Et on vous embrasse très très fort. Donc,
1: merci, moi aussi.
0: Et Viviane du côté de Flic en Flac qui a décroché, bien oui, le Graal là ce matin avec les 10 000 roupies. Et bravo également pour le voucher de 500 roupies chez notre partenaire Super U. Oh là là, mais qu'est-ce qu'on est ravis là aujourd'hui. Wouhou. Ah, on poursuit? Allez, let's go.
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0: En ce mercredi 27 mai, merci d'écouter Radio One. Et très belle matinée, il est 8h. La nouvelle édition Info, Rodney Pierre, lui, pour les titres ce matin. Décentralisation de la vente à l'encan, un projet qui divise les planteurs à Maurice.
7: Entre centralisation et création des marchés régionaux, les avis restent fortement partagés dans le secteur maraîcher. Budget 2026-2027 appelle à des mesures concrètes pour relancer la production locale. Amarjit Bigou plaide pour un meilleur accès aux semences et aux terres étatiques afin de booster la production de pommes de terre et d'oignons. Débat sur le Constitutional Review Commission Bill au Parlement hier. Navin Ramgoolam plaide pour des institutions plus solides. L'opposition soulève des interrogations sur certains amendements proposés. Rumeur sur Ebola, Neil Béthiou assure qu'aucun cas n'a été détecté à Maurice. Il dénonce des propos jugés antipatriotiques autour de la situation sanitaire. Et puis à l'étranger, les fortes chaleurs continuent de faire des victimes en France. Un jeune homme de 19 ans meurt noyé à Cergy hier. Merci d'avoir choisi notre antenne pour vous informer ce matin et bienvenue dans ce journal. La récente annonce du projet de vente à l'encan à Goodlands ne fait pas l'unanimité. Plusieurs maraîchers s'y opposent, arguant que la centralisation reste la meilleure option. Elle précise, selon eux, les consommateurs, aux consommateurs et aux planteurs, alors que la CIM salue l'initiative et pense qu'il faut accentuer la décentralisation à travers la création de plusieurs marchés régionaux. Nous faisons le point avec Rebecca François Boncœur.
2: Philippe Biarry, représentant de la plateforme Planteurs des Îles, explique que 90% des légumes sont produits dans le centre de l'île. La décentralisation de la vente à l'encan compliquerait l'écoulement de la marchandise.
4: Même producteur, ça veut dire quoi dire? Longtemps, tu veux qu'il carrosse National Wholesale Market. Maintenant, on vient le déranger, trouve les temps, brille le diesel pour faire 4 l'encan. Ça veut dire, on peut dire prix flambé, prix pas flambé à cause de bon, c'est, mais tu peux amener tous les légumes sur le plat parce qu'il y a une spécificité de production à l'île Maurice.
2: Krishna Dutfauda, planteur d'oignons, n'est pas du même avis. Pour lui, la décentralisation est un atout majeur pour certains planteurs qui doivent parcourir plusieurs kilomètres pour vendre leurs produits.
8: Si Dimoun Leno, le Pégari pour Leno, si Dimoun au milieu Pégari, ça, Dimoun dans l'air Pégari, ça, il y a encore bon. On nous prend un bout de laine, on peut mettre ça. Ça, Dimoun n'a pas de bout de laine, il a grand B, il a l'autre. L'État, il saute là-bas, il vient ici. Il n'est pas facile.
2: Jayen Chilum, secrétaire général de la CIM, est en faveur des marchés régionaux. Cela profiterait selon lui aux petits planteurs et par ricochet aux consommateurs qui vont bénéficier de meilleurs prix.
9: Vous ne pouvez pas favoriser les planteurs, favoriser les gros planteurs. Vous êtes vendés, vous allez centraliser. C'est là les légumes qui viennent plus cher parce que bien, traverse tout le pays de Maurice pour venir le bouton pour les balles de légumes là-bas. Qui plantait dans la région là, mais peut-être est-ce qu'il y a de l'avantage pour prendre un petit légume pour monter le bouton, payer tout le transport.
2: Le projet de décentralisation aurait été gelé par les autorités justement à cause du tollé qu'il aurait soulevé par les intéressés qui pensent que le nouveau site ne serait pas adéquat.
7: Le gouvernement doit relancer la production locale de la pomme de terre et de l'oignon à travers des mesures concrètes. Soutien à Marjit Ebigou, ce planteur et consultant en agriculture, demande au Premier ministre de rendre accessibles les terres de l'État pour la production des légumes. Marjit Ebigou était l'un des invités de l'émission Le Dossier hier sur Radio One. Écoutez.
10: Mais capacity building, qui ce soit l'ancien gouvernement, qui ce soit le gouvernement, ils ne sont pas intéressés à faire. Vous connaissez combien de plantes nous avons Maurice, nous réunions, nous venons planter. Puis dans la terre, puis besoin un pays de la terre. Nous pouvons payer 4000 roupies actuellement, là, au port. Et dans ceux, ils peuvent payer jusqu'à 15 200. Roosevelt Sugasté, il monte ceux, ils arrivent presque 20 000. Oui, imaginez-nous, une aberration, au lieu à être sa main plantée existante. Oui, imaginez-nous, une plantée, comme moi, on peut avoir une PS la terre, ou non? Une PS, on peut avoir. On plante légumes, fait 19 ans au modèle en domaine. On plante mon légumes, c'est qu'on parle qu'on est m'envoyé dans leur camp. On fait sa business, on s'est dit, on travaille en moi, gagne cette journée, gagne ce, on fait un an pour la dire pour moi.
7: Autre invité de cette émission hier sur Radio One, le dossier Xavier Bergicourt qui avance que le secteur de l'élevage porcin a besoin d'une revalorisation à tous les niveaux. L'agronome et éleveur de porc explique que la gestion des déchets et l'alimentation des animaux sont les problèmes centraux qui entravent la profession. Xavier Bergicourt demande au gouvernement de venir avec des mesures pour encourager les jeunes à intégrer ce secteur.
11: Que sont tous un gros sujet, c'est le sulfide. Oh, il y a un pays quand il résout un problème, on prend tout ban légumes second grade, ban tout ça là, et une compétence des ex de convertir ça, de faire livrer une manger, c'est moi qui vous ai tout rédigé. De convertir ça, ban second grade, c'est mais nous, on a notre système, nous donne un abat de poulet. Il est capable de bonnes affaires si on prend tout précaution qui bizarre. Transforme, il est correct, mais c'est pas le cas. Là, c'est un danger. Donc, l'alimentation, nous, on a un gros problème, c'est un gros danger qui peut peser l'eau. Nous, une maladie éclatée, ça, celui-là, quand il y a ça, ça, tout ce même déchet-là, là, explose, ça.
7: Le Premier ministre a justifié la nécessité du Constitutional Review Commission Bill en soulignant que les événements de ces dernières années ont mis en lumière certaines failles du système. Il a rappelé qu'une constitution ne peut rester figée alors que la société évolue. Selon Navin Ramgoolam, un texte constitutionnel à lui seul ne suffit pas à préserver la démocratie. C'est justement l'objectif de cette commission indépendante appelée à proposer des amendements constitutionnels afin de renforcer les institutions et mieux protéger le pays contre les dérives du pouvoir. Ashley Victor.
12: Pour le chef du gouvernement, la véritable protection de la démocratie repose notamment sur la solidité des institutions, l'indépendance du pouvoir judiciaire et la liberté de la presse. Il estime également nécessaire de mettre en place des garde-fous pour empêcher qu'un individu, une famille ou un groupe politique ne concentre excessivement le pouvoir. Navin Ramgoulam en a aussi profité pour saluer le courage de Xavier Luc Duval en 2016 sur la question de la Prosecution Commission.
13: Who can forget the campaign of harassment to capture the institution of the DPP? A campaign which I must say to the credit of the former Deputy Prime Minister Xavier Luc Duval, who preferred to resign from government rather than accepting such a repugnant action.
12: Le leader de l'opposition a pour sa part pointé du doigt un amendement apporté juste avant l'ouverture des débats concernant la nomination du président de la République. Jolé Jongard n'a d'ailleurs pas résisté à faire le parallèle avec l'amendement proposé par le Parti travailliste en 2014.
13: Et ce n'est que ce matin qu'on a circulé un amendement afin d'ajouter cet item. Est-ce un oubli ? Doit-on comprendre que quelqu'un au sein du gouvernement a l'ambition de devenir président de la République avec les pleins pouvoirs ?
12: Le député travailliste Kavira Djouichouk a quant à lui évoqué les nombreuses possibilités qu'offre cette future commission. Traçant un parallèle avec la mort des patients dialysés, il soutient que la Freedom of Information Act aurait donné des réponses aux familles des victimes.
14: S'il y avait eu cette loi, tous citoyens mauriciens, non seulement les familles des victimes, auraient pu écrire et exiger que ce rapport qu'ils avaient honteusement mis au placard soit rendu public.
12: Les débats reprendront ce vendredi en vue d'un vote rapide sur ce projet de loi avant l'annonce de la date du prochain budget.
7: Le ministre de la Santé a vivement critiqué ceux qui font du sensationnalisme autour du virus Ebola. Hier au Parlement, il réitère qu'aucun cas de ce virus n'a été détecté à Maurice. Il qualifie ceux qui lancent les rumeurs dans la presse d'antipatriotiques, car cela peut avoir des répercussions désastreuses sur l'économie mauricienne et sur le secteur du tourisme. Il a énuméré les nombreuses mesures mises en place pour détecter, contrôler et agir en cas de contamination. Les équipements et le personnel médical sont prêts à toute éventualité, dit-il. Écoutez.
15: I make an appeal to the public and health professionals to immediately inform my ministry of any suspected case of Ebola for us to firstly to confirm the veracity of the information and to take actions accordingly. As a responsible citizen, does not trust to the press to create sensation, spread alarm or provoke panic among people. The irresponsible and unethical spreading of rumor regarding alleged Ebola cases is not only reckless, it is unpatriotic. It risks carrying unnecessary fear, damaging public confidence, harming our tourism industry and affecting the economy of our country.
7: Crise sanitaire, achat controversé, gestion du ministère de la Santé, des questions toujours d'actualité. Ashley Victor reçoit cet après-midi l'ancien ministre de la Santé, le docteur Kailash Jagatpal, dans l'émission Face à Face. Ce sera donc à partir de 17h30 et à 19h, jusqu'à 19h, pardon. Vos appels sont attendus au 210-8-9-10.
0: Radio One, il est 8h10. Nous marquons une courte pause pub et nous prendrons la direction de la France après ceci. À tout de suite.
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0: La suite de ce journal, Rodney Pierre-Louis, en France, ce drame, la canicule a fait une nouvelle victime hier.
7: Un jeune homme de 19 ans s'est noyé à Cergy dans le Val d'Oise alors qu'il se baignait avec des amis. Selon la presse française, il a tenté de traverser l'Oise à la nage près de la base de loisirs. Le corps du jeune homme a été retrouvé plus tard, révélé par les hélices d'une péniche qui passait par là. Avant cet accident, la porte-parole du gouvernement, Maud Brégeon, avait évoqué ce mardi matin 7 décès dont tout le monde moins 5 noyades liées à l'épisode de forte chaleur qui traverse la France ces derniers jours. La vigilance orange canicule a été étendue à 13 départements pour la journée de ce mercredi. Météo France a ajouté les deux Sèvres, la Charente maritime et la Gironde au territoire déjà en alerte orange hier. Voilà, c'est la fin de ce journal. Merci de l'avoir suivi. Louana, c'est à vous pour la suite.
0: Merci. Rodney, vous revenez tout à l'heure à 8h30 pour l'info-titre. Des télés.

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2: 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Radio One, il est 8h13. L'échange qui a opposé Johanna Béranger et Reza Houtim à l'Assemblée nationale hier. Notre invité focus ce matin, le journaliste et auteur de La langue pénale des eaux, Jacques Monique. Il répond à vos questions, Ashley Victor. Bonjour.
3: Oui, bonjour Luana, Jacques Monique, bonjour.
4: Bonjour.
5: Hier, Reza Houtim, il servit dans le Parlement une expression contre Johanna Béranger qui disait que moi, mon pena, disant colon dans moi.
3: Ce mot colon là, même si c'était pas une insulte, qui fait, c'est un mot qui pas bien servi.
4: Moi, déçu, Marie déçu, moi, tant que c'était au pédia, moi, si il arrivait, certainement, moi, l'a pu utiliser dans le sens un peu péjoratif dans le Parlement. Mais, à la Bédiboune, qui, le peuple fin élu, qui ne fait partie du MMM, qui dans le même parti, c'est pas comme l'année, à la l'autre état des colons. C'est quand nous peut aller, nous peut faire une réforme électorale, soi-disant qu'on n'est plus pour Byzance, bien nous communautés. Ben, nous reculer, ou les mots reculer à outre, créole, gros créole, tolkan, les grands nations, petits nations, milat, grands blancs, petits blancs, à nous continuer comme ça, même. Qui mène nous pour avancer là? Non, alors 2026 ou bien au 19e siècle? Qui mène encore utiliser une espèce de langage totalement dépassé? C'est surréaliste. On ne peut pas comprendre qui mène capable dans un parlement qui design un certain niveau. Mais quand ça me dit, je ne crois pas qu'il tienne beaucoup de parle, dire le mot colon dans le parlement. C'est inapproprié, c'est pas l'endroit pour dire ça. Après, quel exemple nous te donne Banzen? Si ben du monde qui peut diriger nous, qui prend pays, une dernière élection, peut continuer encore, rabasse tout ça dans une espèce de mode déplacé vis-à-vis du monde, vous connaissez nos pays petits et nos mentalités aussi petites qui nous pays. Et dire qu'ils ont bandit mon là, au fond des autres mêmes. Mais si ils étaient faire ça pour la galerie, mais pas capable de tolérer qu'il y a encore qui dans l'île Maurice 2026, encore, il y a ça.
3: Justement, avec ce mot-là qui me dit, est-ce qu'il nous pape trouve là la limite de l'immunité parlementaire, et les dans les réseaux sociaux, à cela, l'île aux télévisions, à cela?
4: Oui, mais vous connaissez. Je suppose que je veux dire vraiment les mots-là dans le Parlement parce qu'ils ont connu et dans le Parlement, ils ont qu'à dire ce qu'ils ont là. Ils n'ont pas pour gagner aucune poursuite, pas pour avoir aucune réclamation, pas pour dire mon bisou. Toi, tout ce qu'ils vous disent dans le Parlement, ils disent « Oh, la loi, ça ». La loi n'est pas pour appliquer à ça. Je ne suis pas pour dire ce langage-là dans un meeting ou dans la rue. Je peux dire dans le Parlement parce qu'il n'a pas risqué non rien. Vous venez me donner une seule conclusion pour dire ça m'a dit mon là. Dis-moi une méthode dans le Parlement pour cause sa qualité causée là. Mais il y a un côté dans Maurice qui est désespérant. Le plénat respect pour l'autre.
3: Jacques Monique, merci beaucoup.
4: Mais de rien.
2: Merci messieurs et très bonne journée. Et justement, pour l'édito d'Emmanuel Edoux, on en reparle. Quand les mots dérapent au Parlement, le clash Johanna Béranger, Reza Houtim ravive les vieux démons politiques. D'ailleurs, Emmanuel Edoux titre ce matin « Le dérapage de Reza Houtim ». Rendez-vous tout à l'heure après 8h30.
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2: 8h17, voilà de très belles couleurs, un beau soleil en ce moment installé sur la capitale, mais bon, semble-t-il, ça va pas durer, parce que voilà, en ciel mi-couvert, des nuages généralisés jusqu'à tout à l'heure, principalement prononcés même à l'est ou encore vers les terrains élevés, avec aussi ce vent, ce petit vent qui nous vient de l'est à une vitesse de 10 à 20 km/h. La mer, elle reste agitée au-delà des récifs, et ces houles venant du sud de 2 mètres, marée haute, et 11h21, marée basse à 17h10 cet après-midi, ce coucher du soleil, 17h38, profitons de ces belles périodes ensoleillées. Très bon mercredi.

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4: Allez, c'est parti pour l'inforoute ce matin sur le réseau routier. Nous avons avec nous au téléphone le sergent Eric Hardy. Bonjour sergent.
5: Bonjour Loana, bonjour à toute l'équipe de Radio One, à tous les automobilistes et les amis auditeurs, merci d'être à l'écoute de l'inforoute. Comme chaque jour, en semaine, le trafic routier à 7h est assez dense, comme vous savez. Toutefois, nous ne déplorons aucun accident ou d'obstruction majeure sur nos routes en ce moment. Les véhicules en provenance du sud, ralentissement principalement sur l'autopont de Pontfer jusqu'à l'entrée des Pennes, reprise de vitesse juste après. De réduire à Sorèze en passant par Bagatelle et Montagnori, et ce, sur l'autoroute de Paz jusqu'à l'entrée de la capitale. Pour ceux qui viennent du nord, c'est dirigé pour lui. Ralentissement et temps d'arrêt, principalement à Beauplan, à Calbas-Richter et de Corco à Rochebois, sur l'ancienne route A1, principalement à la hauteur des feux de signalisation. Et sur l'autoroute M3, Verdun, trafic assez dense, toutefois, avec comme point de ralentissement l'entrée des Bennes. Ce sera tout pour le moment. Bonne journée et bonne route à tous.
4: Merci beaucoup, sergent Eric Hardy. Oui, soyez prudents sur les routes. Le trafic est dense, là, ce matin, vers les axes principaux et les ralentissements. Très bon mercredi à l'écoute de Radio One.
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0: 8h24 et merci d'être avec nous en ce milieu de semaine ultra efficace pour vous mettre dans le bon rythme là aujourd'hui. 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
0: Nous sentis dans elle, nous tombe dans l'hôte à la Lila et ce avec les meilleurs. Et bah oui, en ce mercredi solaire, à choper votre pack cadeau contenant le sac, la casquette également, le ballon de foot branded Coca-Cola, là ce matin. Donc vite à vos téléphones en répondant à cette question là ce matin. Quelle taille de bouteille, quel logement de bouteille les participants doivent-ils acheter pour justement participer au concours? Vous avez 10 minutes pour jouer. Hélène vous attend au 210, yes, 210, 8910. Même à l'intérieur, ils ont tous trouvé la bonne réponse hein, avec Coca-Cola. Je vous souhaite bonne chance ce matin. On se retrouve d'ailleurs dans la prochaine demi. Dans 5 minutes, édito, info titre, point météo, les températures. Merci d'être avec nous. Bon mercredi.
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4: Merci d'écouter Bloody One, 8h30. L'info-titre avec vous, Rodney Pierre-Louis, décentralisation de la vente à l'encan, un projet qui divise les planteurs à Maurice.
5: Entre centralisation et création des marchés régionaux, les avis restent fortement partagés dans le secteur maraîcher. Budget 2026-2027 appelle à des mesures concrètes pour relancer la production locale. Margit Bigou plaide pour un meilleur accès aux semences et aux terres étatiques afin de booster la production de pommes de terre et d'oignons. Débat sur le Constitutional Review Commission Bill au Parlement hier. Navin Ramgoolam plaide pour des institutions plus solides. L'opposition, elle, soulève des interrogations sur certains amendements proposés. Rumeur sur Ebola. Anil Bechou assure qu'aucun cas n'a été détecté à Maurice. Il dénonce des propos jugés antipatriotiques autour de la situation sanitaire. Et puis actualité à l'étranger, les fortes chaleurs continuent de faire des victimes en France. Un jeune homme de 19 ans meurt noyé à Cergy hier.
4: Merci pour l'info, Rodney Pierre-Louis. On vous retrouve dans une petite dizaine de minutes pour la page économie et le taux de change.
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2: Et merci de votre fidélité. Place à votre édito ce matin. Emmanuel Edoux, vous titrez Le dérapage de Reza Houtim. Bonjour.
3: Bonjour Loana, bonjour à tous. Une énième question parlementaire de Johanna Béranger adressée au ministre du Travail, Reza Houtim, a provoqué un véritable dérapage langagier en pleine séance parlementaire. Les mots sont de colons lâchés par le président du MMM ont jeté un froid glacial à l'Assemblée nationale hier. Celui qui fut longtemps considéré comme l'un des plus fidèles proches de Paul Béranger semble avoir perdu son sang-froid face aux interrogations répétées de Johanna Béranger concernant l'affaire de son ministère. La phrase « Mopena 10 ans, colon dans moi » devenue virale sur les réseaux sociaux hier après-midi continue de susciter de nombreuses réactions. Ces propos ont prononcé alors que Reza Houtim tentait de défendre sa mère dont le nom aurait été cité dans une affaire liée à la disparition d'une Bangladaise qu'elle employait en 2024. Dans un contexte déjà tendu, cet échange a rapidement pris une tournure émotionnelle et politique. Cette situation était pour certains observateurs inévitable. Elle met surtout en lumière les tensions et l'animosité qu'auraient régné entre les deux personnalités au bureau politique l'année dernière. Certes, Reza Houtim a peut-être été poussé à bout, mais cela ne serait justifié l'usage de propos à connotation communautaire envers son ancienne vice-présidente de parti. Maurice devrait aujourd'hui dépasser les clivages ethniques pour se rassembler autour du mauricianisme et de l'unité nationale. Le vocabulaire lié à l'époque coloniale demeure sensible dans l'histoire politique du pays. Paul Béranger lui-même a été la cible de nombreuses attaques et insinuations racistes au cours de sa longue carrière politique, notamment lors de la campagne électorale de 1983. Plus récemment, encore en 2021, l'ancien leader adjoint du MMM, Alain Ganou, avait lui aussi utilisé le terme « colon » lors d'une séance parlementaire dont un certain Reza Houtim, à l'époque, avait dénoncé sur sa page Facebook. Aujourd'hui, chaque Mauricien devrait se défaire de cette mentalité et rejeter tout discours pouvant alimenter les divisions, car malgré les différences, les rencontres, les fêtes, les repas partagés et l'amitié entre citoyens démontrent chaque jour que l'unité nationale reste plus forte que les discours sectaires. Nous sommes Mauriciens, un point, c'est tout. Bonne journée à l'écoute de Radio 1.
2: Merci Emmanuel Edoux pour votre édito. Le rendez-vous en ce mercredi, le face-à-face cet après-midi. Attention, crise sanitaire, achat controversé, gestion même du ministère de la Santé, des questions toujours d'actualité. Et H. Victor reçoit cet après-midi l'ancien ministre de la Santé, le docteur Kailash Jagatpal, dans le face-à-face là aujourd'hui. Soyez au rendez-vous à partir de 17h30 et même que vous allez pouvoir poser vos questions au 210-8910 et rendez-vous tout à l'heure.
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2: 8h35 et nous voyons les températures aujourd'hui en ce mercredi. Oui, bah écoutez, beau soleil là en ce moment, les nuages qui se baladent, qui risquent de se gâter ce temps là aujourd'hui dans le ciel, avec un ciel généralisé mi-couvert, surtout à l'est ou encore les terrains élevés, où d'ailleurs il va pleuvoir aussi selon Météo Maurice. Mais côté température là, on est d'accord, de 23 à 25 degrés vers le centre de l'île et de 27 à 30 degrés les régions côtières, voire même 31 plein midi sur la capitale, avec un très beau soleil, on l'espère. D'ici là, bonne journée tout le monde.
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2: Allez, restons ensemble dans le mouvement. mouvement de ce milieu de semaine Wake Up Show. Et ben oui, pour les dernières 24 minutes dans votre Wake Up Show, c'est la dernière chance pour jouer avec notre partenaire Ticketbox.mu. Et ben oui, yes, on revient sur la question du jour. Attention, it's a tricky question. Parce que voilà, vous passez un peu à côté là aujourd'hui. Ticketbox.mu est la plateforme qui propose des billets de concert pour aller voir Céline Dion, Maroon 5, Ed Sheeran ou encore Bruno Mars. Est-ce que c'est un grand vrai ou alors c'est simplement faux? Oui, 58, 53, 77, 21. Parce que j'ai pour vous ce matin, dans deux petites minutes, enfin dans quelques petites minutes plutôt, deux entrées, deux invitations pour le concert de Jubin Nautial. C'est prévu ce samedi 30 mai à Pai, au centre Swami Vivekananda. Donc il suffit de répondre à cette question. Oui, ce matin. Attention, attention. Ticketbox.mu est la plateforme qui propose des billets de concert pour voir les artistes tels que Céline Dion, Maroon 5, Ed Sheeran, Bruno Mars. La liste est très très longue hein, quand même. Donc à one click sur ticketbox.mu, c'est vrai ou alors c'est faux, 58, 53, 77, 21, faites vite pour les inscriptions avec la bonne réponse, on l'espère. Allez, bonne chance.
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2: La promesse aussi de gâter tout le monde là aujourd'hui. 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Bah oui, dans le cadre de la FIFA World Cup. Je rappelle, c'est dans 15 jours que tout démarre pour ce coup de boule. 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Direction le standard, Hélène, qui est avec nous ce matin.
6: Accueillons Mirella de Résidence Valetti.
2: Bonjour Mirella.
7: Bonjour Johanna, bonjour
2: Loulou. Ça va Mirella?
7: Ça va, merci. Oui, ah, ça va.
2: Ben voilà. Oui, ça va très bien et merci d'être avec nous là ce matin, Mirella, ouais. Avec notre partenaire Coca-Cola. Une révine sa question là, un coup de Mirella. Dites-moi quel logement de bouteille, quelle taille de bouteille les participants doivent-ils acheter pour participer justement au concours avec Coca-Cola?
7: 1,5 litres.
2: Bien sûr. Et le plaisir de vous offrir les goodies Coca-Cola, sac, casquette, ballon de foot, c'est pour vous et le tout branded Coca-Cola ce matin, Mirella.
7: Merci.
2: Je vous embrasse. Bonne journée.
7: Bonne journée, je vous embrasse aussi.
2: Et puis, bah, je vous souhaite également bonne fête, Mirella, pour ce week-end.
7: Merci.
2: Bisous doux.
7: Bonne fête aussi à toutes les mamans.
2: C'est gentil. Thank you so much. Des bisous doux et des bisous fous. Et merci à notre partenaire Coca-Cola qui revient demain, sans faute.
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0: morceau de Lonely One avec Antonio Alexandrine à l'instant, également Joël et Lisa la douceur, c'est à moi en co. Et nous on vous sert fort là aujourd'hui. Ah bah oui, comme toujours, et surtout vous les mamans, on vous envoie de gros papouilles ce matin. Et on le sait que très bien nos mamans méritent tout ce qu'il y a de meilleur. 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
0: 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Poursuivons avec notre sélectionnée du jour, Hélène, qui est au standard ce matin.
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0: Calvin, bonjour!
3: Bonjour Loana.
0: Comment ça va Calvin?
3: Ça va très bien.
0: Ah ben génial, écoutez, merci de jouer avec nous là ce matin avec Ticketbox.mu. On revient sur la question Calvin. Alors, la plateforme Ticketbox.mu permet tout aussi qu'à pas parler de bandes concerts, comment des artistes, Céline Dion, Maroon 5, Ed Sheeran, Bruno Mars, oui c'est possible sur Ticketbox.mu. Est-ce que c'est vrai ou selon vous Calvin, ou alors c'est faux?
3: La réponse est vraie.
0: Oui, bien sûr. Un grand vrai. Yes, sur Ticketbox.mu. Et pour vous ce matin, Calvin, j'ai l'immense plaisir de vous offrir les deux invitations pour le concert de Jubin Nautial. C'est prévu donc ce samedi à Paris, au Centre Swami Vivekananda. C'est pour vous, Calvin.
3: Merci, c'est gentil.
0: Bah écoutez, merci à vous surtout d'avoir joué avec nous. On vous souhaite une belle journée, Calvin.
3: Merci à vous de même, à l'équipe.
0: C'est très gentil. Ciao, bye bye. Des bisous doux et des bisous fous. Et bon concert, on rappelle. Et donc, c'est ce samedi, on le précise. Donc, sur ticketbox.mu, il n'en reste pas beaucoup hein, par rapport à ces billets pour le concert de Jubin Nautial. At one click, ticketbox.mu. Et dans le Wake Up Show, c'est cadeau. Encore deux jours, en profitez. Hein, demain et vendredi.
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3: La page éco avec vous, René-Pierre Louis, le groupe World Needs Limited placé sous administration volontaire.
4: L'entreprise qui a subi des difficultés financières depuis un certain temps a poursuivi ses activités. Les soucis opérationnels n'ont pas cessé pour autant. Rajiv Abasgit de PwC a été désigné comme administrateur. Atmashanto, représentant syndical des employés des trois compagnies de World Needs Limited, a rencontré la direction de l'entreprise ainsi que l'administrateur à la mi-journée hier. Il explique avoir eu l'assurance qu'un plan de relance a été établi et que les salaires du mois de mai seront honorés.
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3: Et direction le Royaume-Uni ce matin pour ce taux de change, Rodney.
4: Effectivement, avec la livre sterling qui reste stable à 62,90 roupies à l'achat et 64,78 roupies à la vente. Le dollar américain 46,65 roupies et 48,04 roupies. L'euro à 54,26 roupies pour l'achat et la vente à 55,88 roupies. Le dollar australien se vend à 33,41 roupies et 35,71 roupies à la vente. Le yen s'achète à 29,34 roupies. Et se vend à 30,22 roupies. Le rand sud-africain à 2,84 roupies à l'achat et 3,10 roupies à la vente. Et enfin, le dirham qui est à 12,70 roupies pour l'achat et la vente à 13,48 roupies.
3: Merci Rodney. Puis à lui, rendez-vous dans 14 minutes pour le flash à 9h.
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3: Et pour l'heure, it's wait time pour le bon shopping de 3000 roupies. Oui, c'est chaque fin de semaine. Et justement, pour ce moment, oui, pour faire des économies, voire aussi des bonnes affaires, comme toujours, merci également à vous tous là pour vos inscriptions ce matin. Il est temps de souhaiter la bienvenue à notre VIP way du jour, Hélène. Where do we go?
5: Le troisième VIP, c'est Sylvie de Beaubassin.
3: Sylvie, bonjour.
6: Bonjour, Luana.
3: Oui, comment ça va, Sylvie?
6: Ça va très bien, merci. Et vous?
3: Bien. On est à la maison, on est au boulot, on est sorti.
6: Non, on est à la maison.
3: À la maison, ben, très bien. Et merci d'avoir pris le temps de jouer avec nous. Sylvie, vous êtes notre troisième sélectionnée. Ouais.
6: Merci.
3: Sylvie, nous souhaitons bonne chance pour grand tirage. Vous pouvez venir vendredi, là.
6: Merci.
3: Et on vous embrasse très fort, Sylvie.
6: Je vous embrasse.
3: Et merci encore une fois d'avoir joué avec nous ce matin. Ciao, bye bye. Peut-être 3000 roupies pour Sylvie ce vendredi. Affaire à suivre. Sinon, nous avons encore deux places VIP avec les supermarchés Way demain matin. Inscription toujours par SMS en tapant Way, suivi de votre prénom. 88 10 Centel, 83 83 Mighty. Et rendez-vous demain.

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1: Coin du dernier virage, vous êtes, voilà. Et on le sait que très bien, nos mamans méritent ce qu'il y a de meilleur. 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D'ailleurs, il est grand temps chez nous aussi d'accueillir notre mamie VVIP en ce milieu de semaine avec Galaxy. Qui est avec nous ce matin, Hélène?
2: Le troisième VVIP, direction Chemin Grenier avec Sharon.
1: Sharon, bonjour.
3: Bonjour Loana.
1: Comment ça va? Très bien.
3: Oui, moi aussi ça va bien, merci.
1: Ouais, écoutez Sharon, vous êtes à la maison au boulot?
3: Non, aujourd'hui je suis à la maison.
1: Aujourd'hui vous êtes à la maison, d'accord. Anti-off, anti-sick, anti-congé, c'est quoi?
3: Anti-sick,
1: ça va bien. Aïe, aïe, aïe, m'espérez pas, c'est pas tard, nous là. Sharon, en tout cas, on est ravis de vous accueillir là ce matin. Et merci de profiter de votre, on va dire, congé, entre guillemets, pour jouer avec Galaxy là aujourd'hui. Vous êtes maman de combien, et Sharon?
3: Je suis maman de deux enfants et mamie d'un petit enfant.
1: C'est vrai ? Oh là là ! Donc écoutez, on est ravis de vous avoir avec nous, notre grand-mère, ce matin. Jeune grand-mère, hein, la voisinette seulement, hein, attention.
3: Jeune grand-mère.
1: Sharon, merci d'avoir joué avec nous. Donnez-moi le code avec Galaxy ce matin.
3: Mon pour maman.
1: Bien sûr ! Sharon, qui sait, peut-être vous allez installer ce dual air fryer 5.5 litres, 3.5 litres dans votre cuisine de la marque Quest, valeur plus de 4000 roupies. Je vous souhaite.
3: Ah oui, je croise les doigts.
1: Oh, gonnez ou croise sec à la lila et bonne chance surtout, Sharon, pour le grand tirage ce vendredi.
3: Merci beaucoup, Loana.
1: Je vous embrasse, bonne journée.
3: Pareillement, bonne journée à vous aussi.
1: Merci.
3: Bisous à tous.
1: Bisous. Et bonne fête, hein. On en profite si on n'a pas l'occasion de se reparler, d'accord?
3: Oui, merci beaucoup.
1: Bye, ciao. Et très bon mercredi avec Radio 1. Merci d'avoir joué avec Galaxy. On revient demain, sans faute.
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0: 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Le détour vers le standard Hélène.
1: Notre troisième sélectionnée pour cette semaine spéciale maman, c'est Jessie que nous accueillons de Souya.
0: Bonjour Jessie.
2: Bonjour Loana.
0: Comment ça va ma Jessie?
2: Ça va très bien et vous?
0: Oui, très bien. On est à la maison là en ce moment Jessie, oui?
2: Oui, à la maison avec la petite.
0: D'accord.
2: Elle est grippée pendant l'école.
0: Aïe, aïe, aïe, madre de Dios. La petite a quel âge?
2: 5 ans.
0: 5 ans. Aïe, oui, quand ça malade comme ça, là.
3: Bonjour, Tatilou.
0: Bonjour, salut. Comment tu t'appelles?
3: Elena.
0: Elena, c'est ça?
2: Oui.
0: Oui. Elena, tu vas faire bonne fille avec maman aujourd'hui?
3: Oui.
0: Oui, même si t'es un peu grippée, c'est ça? Tu fais de la fièvre?
3: Oui.
0: Oui? Ah là là, Jessie.
2: Oui.
0: Mais il y a des médocs, il y a tout ce qu'il faut là.
2: Il y a tout.
0: Ok. Oui. Nous, l'époque, là, on tombe un petit peu de suppositoire. On le fait toujours, ça?
2: On le fait toujours.
0: Aïe, aïe, aïe. Oh, madre de Dios.
2: Moi aussi, pas trop, plutôt sirop.
0: Ah oui, c'est vrai, c'est vrai. Un traumatisme, je peux vous dire. Oui, oui, on est d'accord, Jessie. Allez, revenons là à Farouk Hossein, l'opticien. Jessie, vous êtes notre troisième VIP avec Farouk Hossein, l'opticien. Bravo.
2: Merci beaucoup.
0: Merci. On vous embrasse très, très fort et on vous souhaite déjà bonne chance pour le grand tirage qui arrive ce vendredi. Et puis, bah, bonne fête des mères à vous.
2: Merci beaucoup.
0: Merci.
2: Je vous embrasse et j'en profite pour fêter toutes vos...

0: dire à toutes les mamans, bonne fête, maman.
1: Ah, c'est très gentil. Et puis, bah, vous embrasserez la petite Elena de notre part, d'accord ?
0: Bien sûr, oui. Merci beaucoup.
1: Allez, bisous doux et bisous fou. Bye, et ciao. Et très bonne journée là, ce matin. Oui, rendez-vous ce vendredi avec Farouk Hossein, l'opticien.
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1: Allez, il est temps de boucler la boucle au goût d'un bon Nescafé classique, l'instant Make Your World, parce que voilà, tout commence avec un bon Nescafé au goût perfecto. Grand temps de sceller cette fiche cadeau là, Hélène qui est avec nous ce matin.
3: Direction Paille avec Shirley.
1: Allez, parti, elle est là, c'est bon. Shirley, bonjour.
4: Bonjour.
1: Salut, comment ça va?
4: Très très bien, merci, et vous-même?
1: Bien, bien. Vous aussi, vous êtes à la maison, vous êtes sick ou alors vous êtes au boulot, Shirley?
4: Donc, je travaille de la maison aujourd'hui.
1: Ah bah oui, ah le bon plan. Très bien. Bah bon courage à vous. Vous êtes dans quel secteur, vous, Shirley ?
4: Dans l'informatique.
1: Ah bah oui, ça c'est tranquillou, pantoufles aux pieds, et puis bah on bosse comme il se doit, n'est-ce pas ?
4: Oui, c'est ça.
1: Exactement. Shirley, on revient sur la question du jour. Le café présent dans le pot Nescafé classique se présente sous forme de granulé ou poudre fine ?
4: Granulé.
1: Bien sûr ! Shirley, le pack cadeau Nescafé, c'est pour vous ce matin. Merci. Le pot 50 grammes, petite cuillère Nescafé, tasse rouge, travel mug, diary Nescafé, tout ça c'est pour vous, Shirley.
4: Merci beaucoup, Edouard. Merci à vous, le Wake Up Show.
1: Bah oui, en plaisir comme toujours. Et nous, on vous embrasse très très fort. Bisous, bonne journée.
4: Bonne journée, au revoir.
1: Ciao, bye bye. Ah ben voilà, j'ai quelques secondes pour boucler la boucle et surtout pour remercier nos partenaires jeux et cadeaux que nous aurons le plaisir de retrouver ce demain, sans faute. Nescafé Make Your World, Galaxy, Mofo Mama, Formlane, le pack cadeau, Ticketbox.mu pour le concert de Jubin Nautical, Way 3000 roupies, Bento Sushi, Birthday Celebration, Body and Soul, 1000 roupies shopping, pack cadeau Coca-Cola, Décathlon, 1000 roupies, bien sûr, Super U pour 60 secondes chrono. Et là, on fait un super big up à Viviane du côté de Flic en Flac qui a fait péter l'oseille ce matin. Eh ben oui, elle a remporté les 10 000 roupies. Je n'oublie pas aussi Agilis et Farouk Hossein, opticien. Merci à la House Team. Yann, thank you so much à la réalisation ce matin. Ben voilà. Il y a voulu même un coup de pétard, pourquoi pas. Et Rodney Pierre, lui, qui arrive pour l'info. Douce Hélène, mais on a fait le tour de l'île aujourd'hui.
3: Oui.
1: Ouais. Oui. Ouais, voilà. On remet ça demain.
3: Demain, sans faute.
1: Ben, très bien. Le rendez-vous, il est pris. Bonne journée. Bonjour, Christopher.
5: Bonjour, Luana. Bonjour à tous les auditeurs de Radio One.
1: Et bah, écoutez, une première partie, là, enquête
5: oui,
1: en direct.
5: Oui, une première partie de 9h à 10h aujourd'hui pour enquête en direct.
1: Et juste après, ce sera, bien sûr...
5: Modem.
1: Oui, prends au diabète en main.
5: Effectivement.
1: Yes. Et puis, bah, écoutez, moi, je vous retrouve tout à l'heure dans le club de Miguel, 11h-13h, pour les sorties Cinoche. Nous parlerons concert aujourd'hui. Je vous donne rendez-vous tout à l'heure. Bisous. Ciao. Bye bye.
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0: Bonjour et bienvenue sur les ondes de Radio 1, il est 9h passé d'une minute. Le Point Info présenté par vous, Rodney Pierre-Louis, bonjour.
1: Bonjour Christophe, bonjour à tous. Le ministre de la Santé a vivement critiqué ceux qui font du sensationnalisme autour du virus Ebola. Il réitère qu'aucun cas de ce virus n'a été détecté à Maurice. Il qualifie ceux qui lancent ces rumeurs dans la presse d'antipatriotiques, car cela peut avoir des répercussions désastreuses sur l'économie mauricienne et le secteur du tourisme. Il a énuméré les nombreuses mesures mises en place pour détecter, contrôler et agir en cas de contamination. À l'Assemblée nationale hier, les équipements et le personnel médical sont prêts à toute éventualité, dit-il. L'exercice de reconstitution des faits ayant été conclu hier, la CID de Grand-Gaube va désormais s'atteler à boucler l'enquête sur le meurtre de Gino Roni Boda. Outre le fait de devoir verser les résultats des analyses scientifiques dans le dossier à charge contre Maël Rose et lui, Ismaël Lahubarbe, elle va consigner la déposition des proches de ce dernier. Son épouse, par exemple, a déjà été entendue. Les hommes de l'inspecteur Ramassormi devront également établir si d'autres objets électroniques n'ont pas été emportés de l'appartement du graphic designer à Caledine la nuit du meurtre. Un habitant de Camp des Pêcheurs âgé de 22 ans s'est évadé du poste de police de Rivière-Sèche à Grande-Rivière-Sud-Est peu après son arrestation pour possession présumée d'héroïne. Selon la police, une seringue contenant un liquide jaunâtre suspect a été retrouvée sur Alex Roussy lors d'une fouille. Le jeune maçon aurait reconnu être toxicomane. Menotté et placé sous surveillance au poste de police, il aurait pris la fuite, menotte au poignet. Les recherches menées dans les environs sont restées infructueuses. Une opération spéciale impliquant la CID et la DCIU a été déclenchée pour retrouver le fugitif. Et puis actualité à l'étranger, les chances d'un accord entre l'Iran et les États-Unis s'éloignent. Donald Trump a exigé lundi des pays à majorité musulmane, en premier lieu l'Arabie Saoudite et le Qatar, de normaliser leurs relations avec Israël dans le cadre d'un potentiel accord de paix avec l'Iran, une contrainte susceptible de compliquer les négociations avec Téhéran, signées en septembre 2020 et parrainées par Donald Trump lors de son premier mandat à la Maison-Blanche. Les accords d'Abraham ont mené à la normalisation des relations entre Israël et des pays arabes, les Émirats Arabes Unis, Bahreïn, Maroc ou encore Soudan. C'est la fin de ce flash. Merci d'avoir suivi. On se retrouve à 10h.
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3: Un point sur la route ce matin avec le sergent Eric Hardy avec nous au téléphone. Bonjour sergent.
4: Bonjour Christophe, bonjour à toute l'équipe de Radio One et bonjour à tous chers amis auditeurs et automobilistes. Merci d'être à l'écoute de votre infotrafic. Pour ce matin, nous ne déplorons aucun accident ou d'obstruction majeure sur nos routes en ce moment et tout de suite d'emblée, on va passer au conseil du jour avant de passer à la situation générale sur nos routes. Pour l'île Maurice, sur les deux roues, est ce qu'on appelle les footbridges. Donc les footbridges à l'île Maurice, comme le nom même le dit, c'est pour les piétons et seulement pour les piétons. Un footbridge ou une passerelle pour piétons est une structure sous la section 163 de la route Traffic Act, spécialement réservée aux piétons, et c'est un délit de conduire un véhicule quelconque sur une telle structure. Une moto, une mobylette, une bicyclette ou un scooter électrique, tous comptent comme des véhicules et emprunter ce genre de véhicule sur une passerelle pour piétons équivaut à conduire sur un trottoir. À noter que ce délit entraîne 2 à 4 points sur le permis de conduire et une amende fixe de 2000 roupies et même plus si vous êtes poursuivi en cours. Les passerelles pour piétons sont étroites, utilisées par des enfants et des personnes âgées, et un deux roues faisant le va-et-vient et circulant entre les piétons devient un danger potentiel et un risque évident de collision et de blessure. Donc ce qui doit passer d'un côté à l'autre à travers une passerelle pour piétons avec une bicyclette, une motocyclette ou encore un scooter électrique, il faut descendre, marcher et pousser à travers la passerelle. Une fois que vous n'êtes plus sur votre véhicule et que vous êtes en train de marcher, vous êtes considéré comme piéton et ça c'est autorisé. Depuis le 1er mars 2026, les bicyclettes électriques, les scooters électriques et autres véhicules similaires ont été classifiés comme tout autre véhicule sur la voie publique. La même loi s'applique et vous ne pouvez pas conduire ces véhicules sur une passerelle pour piétons et un trottoir. La situation générale sur nos routes à présent, pour les véhicules en provenance du sud vers le centre et la capitale à travers l'autoroute M1, les ralentissements et temps d'arrêt sont principalement à la vigie à Confoucro, l'autopont de Pontfer, jusqu'à Trianon et l'entrée des Bennes. Reprise de vitesse juste après, de Réduit à Sorèze en passant par Bagatelle et Montagnery. Ralentissement encore une fois sur l'autoroute de Paris jusqu'à l'entrée de la capitale. Pour les véhicules qui viennent du nord et se dirigent vers Beaulieu à travers l'autoroute M2, les ralentissements et temps d'arrêt sont principalement à Beauplan, à Calbas, Richter et de Rochebois à Corgou. Sur l'ancienne route A1 de Rosil à Beaulieu, le trafic est au ralentissement principalement à la hauteur des feux de signalisation à Coromandel, Grande-Rivière-Nord-Est, Ussor et Belle Village. Et sur l'autoroute M3 de Verdun, trafic assez dense encore une fois avec comme point de ralentissement l'entrée des Bennes. L'inforoute, ce sera tout pour ce matin. Le respect du code de la route et l'application de la prudence, de la courtoisie et du bon sens restent des valeurs sûres pour un déplacement optimal et sans incident. Bonne journée et très bonne route à tous.
3: Merci beaucoup, sergent Eric Hardy, pour vos conseils et précisions pour la route ce matin.
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0: 9h12, bonjour à tous et bienvenue dans cette édition d'Enquête en direct du mercredi 27 mai. Au micro, Christophe Sorambert pour vous accompagner pendant ces 7 heures d'émission plutôt. Au standard, pour réceptionner vos appels et vos doléances, Aurélie sur le 210 89 10, le 58 53 77 21 pour vos messages WhatsApp et à la technique. Et réalisation de l'émission, c'est Yann qui nous accompagne ce matin. Je vous remercie donc de votre fidélité à Radio One. Au programme de l'émission d'Enquête en direct, nous avons quelques cas ce matin. Alors d'abord, permettez-moi de faire un petit rappel de ce cas hier avec Jessica qui est intervenue avec nous. Cet appel à solidarité de quelques minutes seulement, mais riche en rebondissement. Donc pas mal de personnes qui viennent en aide à Jessica hier et jusqu'à hier après-midi même. C'est une bonne dimanche qui tient en coupe et contactez nous pour capable venir en aide à cette maman. Une maman célibataire qui dit nous qu'il n'est pas pépé à se voir ce salaire depuis 2 mois. Et alors le propriétaire type mettre à la peau dans quelques jours là, si ce n'est demain, vous pensez qu'il pourrait trouver lui à la rue. Parce que eh ben justement l'ITP doit location et hier suite à son appel l'Indiano qui ses enfants d'ailleurs épileptique et il est encore à l'hôpital et il risquait retrouver lui à la porte. Alors donc cet appel hier finalement donc il est capable de gagner au moins 3 mois location en attendant qu'il espérait hein que la situation est rétabli pour Jessica. Alors, nous finissons pas mal de personnes qui viennent en aide à lui, notamment en termes de paiement pour les médicaments. Il y en a qui finissent donner une somme d'argent pour capable tenir le mois. D'autres finissent même payer sur location. Et il y en a aussi une madame qui finit contacter lui pour un travail, éventuellement, nous pas connaît quelle visibilité pour une pour ce travail. Mais en tout cas, il y a une proposition de travail pour Jessica. Donc voilà, je pensais que ça pouvait permettre qu'il est capable de tenir d'ici quelques mois en attendant qu'il nous capable de gagner un retour de sa part. Alors ce matin, nous poils du côté d'Albion avec Alain Janot qui pour intervenir avec nous par rapport à un souci de CEB. Et puis nous prenons un appel aussi, donc une madame qui a alité et qui peut viser une couche pour adulte de taille médium. Alors chers auditeurs, si vous êtes à nous ce matin et qui vous êtes capable de venir en aide à cette dame qui est retraitée et qui peut besoin une couche pour adulte de taille médium, appelez-nous tout de suite sur le 210-8910 ou alors le 58-53-77-21 pour vos messages WhatsApp. Et puis, nous pouvons également le cas de Neil du côté de Providence qui peut intervenir avec nous par rapport à un souci d'éclairage du côté de la Providencia Garden, le mot seulement la Providencia Garden précisément. Et puis nous pouvons également un cas de négligence médicale, bien sûr si le temps permet, nous pourquoi pas évoquer le cas. Et pour tout de suite nous prenons la direction d'Albion comme précisé. Alors c'est Alain Janot que nous retrouvons au téléphone. Alain, bonjour.
1: Oui, bonjour Christopher. Et bonjour à toute la population. Moi, mon souci, c'est par rapport à la connexion à un CEB pour mon garçon.
0: Alors, donc Alain, moi interromps pour quelques secondes, le temps qu'il nous accueille Thierry Ramassoumi, nous fait une récit gagné au téléphone. Thierry Ramassoumi, qui est le Corporate Communication Manager du CEB. Thierry, bonjour.
2: Bonjour Christophe Swambert, bonjour aux auditeurs de Radio One et bonjour à mon ami Alain.
0: Allez-y Alain.
1: Bonjour Thierry, Thierry qui fallait dire un bon camarade et à qui aussi m'a fait faire part du désarroi de mon garçon.
0: Oui.
1: Compte tenu que malgré plusieurs complaintes, il y a une faire une deuxième et une faire son application depuis pas mal de temps, avant même qu'il soit la case, mon présumé, fin construire.
0: Oui.
1: Et là, il n'est qu'il peut attendre la connexion CB, mais à ce que je comprends, hier, et non, une personne qui fin prendre contact avec lui, et je peux venir commencer mes travaux à Lyon avant 11h. Bon, pas connaît qu'est-ce qu'il en est, mais il n'attend que ça pour emménager chez lui. Et moi, je trouvais que ça bande tant d'attente de 20 pécos d'année, là.
0: Oui. Combien de temps, hein? Combien de temps, Alain?
1: Et mon président, à peu près 2 ans.
0: D'accord. 2 ans depuis la demande, hein? Pas depuis qu'il finit fait paiement.
1: Ouais.
0: OK. Oui. Oui, donc, alors, nous, pourquoi pas?
1: Moi, je suis content qui, d'être mon garçon, il y a un médecin. Mm-hmm. Il n'est pas capable, comment dire, et il est entre le manteau et l'enclume. Comment toute la journée, il est occupé. Et aussi, ben, jeune professionnel, que ce soit n'importe qui citoyen, je suis bien capable que quand je peux comprendre la case pour éventuellement rester dans un pays, servir un pays et évoluer correctement dans un pays, je suis bien capable de gagner des choses essentielles comme électricité et de l'eau dans les meilleurs délais. Mm-hmm. Nous ne sommes pas nombreux à Maurice. Quelque part, nous sommes capables d'organiser ça. Ça aussi, il prend un moyen pour nous éviter le brain drain, pour nous éviter, comment dire, le désespoir chez nos jeunes qui prennent route ailleurs si l'herbe est plus verte. Si nous assèchent l'herbe chez nous, mais les dommages, ben, simple affaire comme une connexion électricité, il n'est pas capable de prendre autant de temps. Désolé.
0: Oui. Allez, nous permettre maintenant à Thierry Ramassomi d'intervenir. Donc, ma première question est, quelle est la raison de ce retard? Est-ce que c'est effectivement dans les délais ou alors les délais ont été dépassés? Thierry Ramassomi, qui est capable de dire nous à ce sujet?
2: Tout à fait, mon écoute, mon ami Alain, avec beaucoup d'intérêt. Et Alain, donc, nous dit déjà en communication depuis quelque temps sur le dossier de son fils. Libon, mais il y a un petit contexte, c'est que peut-être là aussi, il y a un déficit de communication entre les départements en question et le consommateur. Dans le cas de mon ami Alain, donc, Finina, d'abord, donc, les procédures, fin prend les temps, il y a une soumission de certains documents qui type pour bien faire, ben, ou les livres qui ne disaient gagner, que nous, hein, à l'interne, au niveau du CIB, nous ne disaient rôder avec le voisinage, qui finit prend un petit peu le temps que peut-être le consommateur, l'abonné, lui, il n'est pas au courant de cela. Ça, c'est une chose. Et deux, c'est vrai, je suis le premier à le reconnaître, et d'ailleurs, je m'excuse auprès de la famille Jeannot, Alain et sa famille, pour le retard, donc, dans la mise en chantier, allons dire, de l'implantation des pylônes, donc, pour qui capable l'orgue ce courant. Nous finissons besoin aussi, dans le cas de mon ami Alain, nous finissons besoin peut-être faire un lot test, c'est ce que j'ai pu comprendre, pour guetter un petit coup de poisson, connaît des régions comme Albion, c'est déjà carrément saturé du réseau du CEB. C'est l'une des raisons qui fait, où trouve beaucoup d'immunes, le réseau social après plaigné, à la lumière peut faire discocotement, à tous les 10 minutes pétain, et surtout, les personnes qui m'écoutent et qui sont de Albion le savent pertinemment bien que c'est monnaie courante, que c'est une pratique courante au niveau de Albion quand la lumière commence à teindre, et c'est pendant les quelques minutes, ou peut-être pendant des heures aussi, c'est parce que, justement, le réseau est saturé. Il nous a fallu faire un test, donc, pour les cas qui sont à Albion, les cas de Albion, Flic-en-Flac, Tamarin, enfin sur la région côtière, nous très très cautieuses parce que nous pas envie qu'ils demain, comme a dit Dimon Vindiano, ah monsieur courant est coupé chaque 10 minutes, qu'est-ce qui arrive, quel est le problème. Donc dans le cas, c'est pas pour justifier notre action là, hein, loin de là, je comprends le souci de mon ami Alain et de son fils, mais c'est qui, mon envie explique la situation, peut-être il y a un déficit de communication pour dire que il y a tous ces éléments qu'il fallait prendre en considération. Et moi d'accord avec mon ami Alain, qui dit mon pas capable d'attendre dans le pays Maurice autant les temps pour gagner un point d'eau ou un point d'électricité. Moi, je me cause uniquement de l'électricité, mais dans le cas de le fils d'Alain, un mot capable d'y aller, c'est que c'était déjà prévu que les travaux pour faire dans le début de semaine. Aujourd'hui, mon croix comprend que l'équipe technique péale sur place pour entamer les travaux qui t'y prévoit donc depuis à peu près quelques semaines. Donc c'était à l'agenda donc des travaux pour qui nous fait lire Zordi. Vous espérez que les travaux déroulent assez rapidement pour qui le fils de Alain Capav est approvisionné en électricité. Et encore une fois, donc, me cautionne un peu les arguments présentés par mon ami Alain et me présenter mes plus plates excuses au nom du CEB pour ce retard qui finit là dans le traitement de ce dossier.
0: Mmh. D'accord. Alors, effectivement.
2: Comme on dit en français, tout est bien qui finit bien. Mmh. Nous espérons qu'ils ont dit, nous, pour capables. Mettre la main à la tâche et trouver une gaine de visibilité donc quand le pélogue se court.
0: D'accord. Alors, c'est simplement la connexion qui a pris du temps, Thierry, ou alors il y avait aussi d'autres travaux l'implantation des colonnes.
2: Notre souci, vous connaissez, aujourd'hui, le CEB s'est engagé dans un processus, connaissez surtout dans les morcellements résidentiels très chics, très huppés. Mm-hmm. Il y a des morcellements que c'est underground, il y a des morcellements qu'on ne doit pas passer le fil, comme vous savez, c'est un peu les normes du CEB, de ne plus passer les fils du voisin dans la cour du voisin ou sur le cocotier. Vous savez, les régions côtières, des personnes aiment bien profiter de leur mm-hmm. piscine mm-hmm. ou de leur terrasse en haut. Il y en a qui font des rooftops où la dame va mettre le linge à sécher aussi. Il n'est pas logique qu'un dimanche permet de se linge sécher l'eau sur la maison, l'eau sur la terrasse là-haut, tu peux toucher du fil sur le voisin. Tous ces paramètres doivent être pris en considération pas pour justifier que tout cela finisse explique le retard. Hein. Mm-hmm. Le retard est inexcusable d'abord. Il faut le reconnaître. Mm-hmm. Je le dis haut et fort, hein. Que tous les gens les auditeurs de Radio One puissent comprendre, le retard, je ne cautionne pas ce retard-là, loin ouais. de là. Mais je n'essaie pas aussi de justifier ce retard d'une certaine manière pour défendre l'indéfendable ou quoi que ce soit, mais mon envie qui besoin d'y vous ne comprend, peut-être le procéder, mais dans le cas de mon ami Alain, ça a pris du retard.
0: Il faut le D'accord. Retard. Alain, quelque chose à rajouter?
1: Et moi, je voudrais d'abord dire que je ne fais pas de cette affaire une affaire personnelle. Et parce que comme Thierry lui-même, toujours très honnête dans ses arguments, et toujours très efficace quelque part à rassembler toutes les ressources pour faire que les choses se passent correctement, je sais que lui, personnellement, il a quand même cet intérêt, ce dévouement de faire que Bandimoun gagne électricité, connexion, c'est pas une affaire personnelle, c'est pas non plus une affaire Dimoun qui est dans le casse, occupé dans le casse, mm-hmm. plus Dimoun bizarre
2: connecté. Logé à la même enseigne, comment dire.
1: Mm-hmm. Hein, plus Dimoun bizarre connecté à l'électricité, et mm-hmm. vous pensez que je me permets de lui dire que toute chose, nous visons à améliorer. Tous les jours, nous visons c'est que nous sommes capables d'améliorer. Nous ne sommes pas capables de dire qu'il nous arrive à une situation parfaite, mais peut-être qu'il visait revoir un peu, ban standard operating procedures, ban quelque chose qui visait dérouler, pour qui de tel retard n'est pas répété dans les autres cas.
0: Mm-hmm.
1: Parce que d'un côté, tout bon citoyen visait connecté, et de l'autre côté, il s'agit aussi dans un contexte que tout le monde peut dire comme ça, laisse pour guetter, quand vous capable de dire, nous pouvons plein brander, nous pouvons dire un peu de travail pour nous. Et là, quand un jeunesse fait ses efforts, et pas si c'est tout seul, il y a beaucoup de jeunesse comme ça dans Maurice, pour faire ses efforts difficiles pour construire une lacasse, Et là, quand arrive l'air, quand il finit, après, c'est pas combien il est temps, il n'y a pas qu'à l'électricité. Mmh. Il n'est pas normal.
0: Mmh.
1: Et je remercie Thierry pour son sollicitude, pour son intervention. Et j'espère qu'à l'avenir, ça prend beaucoup moins le temps que n'importe qui du monde pour gagner sur connexion électricité. Merci beaucoup, Thierry. Et merci beaucoup, Christophe aussi.
0: Un plaisir.
1: Pour capable de décanter sa situation.
0: D'accord. En tout cas, de toute façon, nous poursuivons hein, avec vous. Nous pourrons rester en contact de toute façon, l'évolution des travaux.
2: Je vais vous donner moi aussi un feedback dans nos prochaines interventions, mm-hmm. Christophe. Et je dis à mon ami Alain qui me prend bonne note de ce analyse et de ce argument qu'il est fini de présenter. Donc, qui c'est vrai, qui du monde peut-être désespéré, donc dégoûté, et avec une certaine dose d'amertume, et parfois, éventuellement, ça décourage du monde pour rester dans le pays. Donc, je comprends ce point de vue, je comprends aussi ce amertume, ce frustration, ce colère, mais je rassure mon ami Alain que j'en prends bonne note et que je vais faire une remontée, bien évidemment. Hein. D'ailleurs, cette émission est écoutée par beaucoup de personnes, from different quarters, comme on dit, et j'en suis persuadé que ces personnes sont en train de prendre note de ce qu'on est en train d'évoquer, et que la situation, je le souhaite de tout cœur, s'améliore, donc dans les mois, dans les semaines ou dans les années à venir. Comme vous le savez, Christophe Swambert, pertinemment bien, depuis que je suis en poste, je me bats comme un beau diable pour changer les choses, pour améliorer les choses, pour rendre les choses beaucoup plus efficaces et saines pour la population.
0: Oui, effectivement.
2: Donc pour ce public qui demande à être connecté au réseau électrique du CEP, qui est un droit légitime et tout à fait sincère et honnête.
0: Merci beaucoup en tout cas Thierry pour vos explications ce matin.
2: Non, l'essentiel c'est que l'équipe sera à Albion aujourd'hui pour démarrer les travaux de connexion chez notre ami Alain Jeannot.
0: D'accord. Merci beaucoup Thierry Ramassourmi. Merci à vous également Alain. On restera en contact pour suivre bien évidemment l'évolution de cette nouvelle connexion. Voilà. Nous allons marquer tout de suite, dans quelques instants plutôt, une pause. Alors, chers auditeurs, vous l'avez certainement appris dans la presse. Donc, Ban Mérès, entre autres, prêche changé ces derniers jours. Alors, bien évidemment, les cas, quelquefois, zut demande quelques jours d'adaptation avant qu'ils nous capables de gagner zut à l'antenne. Donc, déjà, si vous avez des doléances par rapport aux mairies, les narquixeuses qui peuvent bouger, peut-être, dans certains cas, dans certaines régions, vous êtes capables, contacter nous sur le 210-8910 ou alors un message avec votre doléance et votre numéro de téléphone, sur lequel vous serez joignable, bien évidemment. Sur le 58-53-77-21. Nous marquons une courte pause et nous serons de retour tout de suite.
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0: Québec. Et dans quelques instants, nous irons du côté de Providence. Mais juste avant, je vous rappelle cet appel à solidarité pour une madame qui est retraitée, qui fait que subit une intervention, une lourde intervention, et qui peut viser une couche pour adulte de taille médium, chers auditeurs. Donc, si vous êtes en mesure, venez en aide à cette dame. Appelez-nous tout de suite au standard sur le 210-8910, le 58-53-77-21. Donc, cette personne qui ne peut pas malheureusement intervenir avec nous, hein, de par son état de santé. Donc, nous pouvons simplement lancer l'appel ce matin. C'est pour ça qu'il nous peut demander de téléphoner nous si jamais vous êtes en mesure, venez en aide à cette dame ce matin qui peut besoin de l'aide après une intervention qu'il finit faire, il y a l'IT et il peut besoin d'une couche pour adultes de taille médium. Nous prenons la direction de Providence et c'est Neil que nous retrouvons au téléphone. Neil, bonjour.
1: Bonjour, je bonjour, bon vous êtes-tu?
0: Bonjour, bienvenue sur les ondes de Radio One. Alors, vous pouvez contacter nous ce matin parce qu'il y a un souci du côté du morcellement, du côté de Providence. Explique-nous, Neil, quelle est la situation?
1: Ben, c'est un morcellement Providence à Garden, pas Providence.
0: Oui.
1: Ben, il y a un morcellement là-bas. Penaï Street Lighting, dis-tu. Nous venons de promoter un morcellement là, il y a une vie payée 2-3 millions de roubles, quelque chose comme ça. L'issue au travail, c'est la CEB des fouilles électricité, côte bizarre. Alors, il y a plusieurs personnes, il y a plusieurs habitants qui habitent là-bas, mais 5h30, nous tous bizarre finirons dans nous la maison, étant donné qu'il est fait noir le matin, l'après-midi et même le matin.
0: Oui.
1: Ben, fini mettre le problème, fini mettre l'eau là-bas. C'est lui qui met colonne, 4 mois à 6 mois de cela. Il vient mettre du fil.
0: Oui.
1: Et c'est un distributeur. Distributeur, il finit mettre du port, une installée. Il gagne 3 mois de cela, puis il fait des morts. Mais qu'il a couvert la connexion à l'électricité, nous avons gagné la lumière dans le chemin. Mais malgré tout, il y a des morts qui peuvent faire mon téléphone partout, pas de gagner, même jusqu'à l'air.
0: Oui.
1: C'est pour ça que je tape là pour Radio One. Et d'ailleurs, moi, je remercie que Radio One prend les problèmes en considération et aide-moi. Voilà.
0: Oui. Alors, Oupézianou, que depuis un bon moment, fin fait sa demande. Là, je suis allé vers conseil district Moka. Quand dernière fois que je suis allé vers conseil de district?
1: D'accord. Conseil de district, il finit faire ce travail qu'il lui disait faire. Il fait depuis des mois, il fait des morts. Finalement, il finit mettre ce travail qu'il a juste pour mettre chose.
0: Tube. OK.
1: Ce travail, il finit. Et moi, maintenant, c'est Lina Boimel, CEB. C'est la CEB de venir connecter sur la lumière là. Mais CEB qui peut tarder.
0: OK. Alors, quand même, hein, nous tu as content gagner le président du conseil de district, Ramnarin Irois, qui est capable d'éclaircir nous un petit peu plus sur ce sujet-là, parce que, alors là, nous pas dire que c'est pas le cas, hein, nous pouvons dire nous qui, conseil de district, il finit faire la connexion, et là, c'est CEB qui peut bien, Infini installe les lampadaires plutôt et qui c'est CEB qui besoin faire la connexion. Alors moi, je suis content plutôt nous gagne le président du conseil de district, c'est-à-dire pour confirmer nous, est-ce qu'il veut faire effectivement la requête au CEB pour faire la connexion ou alors pas encore faire la requête parce qu'il souvent, on nous connaît qui entre ban local authorities, c'est-à-dire que ce soit ban mairie ou bien ban conseil de district. Souvent, il a sa boule côté autres camarades là. Donc, c'est-à-dire dire conseil de district qui bien fait ça, de l'autre côté CEB qui bien fait ça. Alors, souvent, il a un jeu du chat et la souris, comme on nous dit, boule ping pong. Pour qui faire les travaux. Alors moi, je suis bien content qu'il nous gagne le président du conseil de district pour confirmer nous est-ce qui, oui ou non, l'infini fait la demande, la requête à la CWA Pour qui, par la suite, s'il dit nous officiellement, l'infini fait la requête, bien sûr, nous pourquoi pas aller taper la porte CEB pour demander, mais voilà, il y a supposément le conseil de district qui nous fait une requête et pour connecter le morcellement la Providencia Garden à Providence. Mais écoute ça, il est arrivé avec sa demande là. Donc la CEB lit aussi dit pour bien évidemment un droit de réponse pour connaître qui fin fait, qui pas fait, mais là. Aurélie peut faire signe que malheureusement nous pas pu réussir gagner le président au téléphone. 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Alors nous pour bien évidemment essayer, hein, nous pour continuer à essayer pour qu'il y ait un petit coup si nous capables gagner le président. Alors le vice-président c'est Yuganand Mandeb. Je ne sais pas si nous sommes capables de gagner ou non, mais en tout cas, Neil, bon, si nous paraissons avant ça aujourd'hui, contre l'ONU, nous sommes capables de solliciter à nouveau le président du conseil de district, voire même Thierry Ramaswamy, qui finit intervenir un petit peu plus tôt aujourd'hui, mais nous sommes capables éventuellement de demander ou est-ce qu'il finit gagner sa demande là du conseil de district ou non, Neil, d'accord?
1: Oui, au fait, monsieur Christopher.
0: Oui.
1: Oui, au fait, comment on peut dire là, je me pose la banquette en ça dit là.
0: Oui. Non, je peux dire, il y a une possibilité, oui. Hein, je ne peux pas dire où je peux passer la balle, hein, mais c'est possible, comment on peut dire, District Council India, où qui ont fini faire sa requête là avec CEB. Maintenant, oui. Est-ce qu'il y a un document officiel qui ont de nous pour dire ça? Vous comprenez que je peux dire où là?
1: Ben, tout ce temps-là, on veut dire où, là, ça, comme, difficulté, il y a même fini de faire ce travail. OK, dans l'indépendant CEB qui rentre là-dedans. Les temps où CEB, dis-moi, nous devons attendre un mail, il faut nous gagner un mail depuis le district consul.
0: Ça, CEB qui nous dit où, ça?
1: Non, oui, CEB, dis-moi, je vais attendre un mail. Mais comme on résonne le district consul. District consul, il n'allait pas venir pendant un mois, là, comme ça.
0: Oui.
1: Hier, mon besoin d'être district consul, elle me demande mon numéro, je dis moi donne ça à CEB, ben là pour bien finir le process avec sa chose là. 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Mais toujours, j'attends toujours.
0: C'est-à-dire un numéro de référence, ben, la même vous trouvez là, si CEB peut dire, je peux attendre un mail du conseil de district. Ça veut dire qu'il possiblement conseille pas qu'on fait la demande, même avec CEB. Vous comprenez que mon père dire où? Donc, nous ne pouvons pas dire que c'est le cas, hein, maintenant. Moi, j'ai envie de donner la parole à Ramnarin Irois, le président du conseil de district, mais malheureusement, il n'a pas répondu sur le téléphone ce matin. Mon croix comprend qu'il y a une fonction au conseil de district. Bien sûr, s'il y a une fonction, nous pas croire, nous pourrions s'y gagner. 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Alors, il y a un là-dedans qui, effectivement, soit pas encore prend le dossier en main ou alors pas encore même enclenche le dossier. Donc, c'est soit un, soit l'autre là où comprend le point là, Neil.
1: Oui.
0: Donc, mais voilà, c'est qu'il nous peut faire. Allez, peut-être nous capables de remettre ça à demain, si jamais le président l'est disposé pour intervenir. En tout cas, nous pouvons envoyer ça aussi au CEB, parce que moi, j'ai envie de gagner la confirmation. Est-ce que ce dossier-là, effectivement, il a atterri au CEB ou non? Parce que, alors, il y a quelques temps de cela, moi, pas connais six autres pour rappel, nous tenons le même cas du côté de Vaqua. Surtout concernant le Gymkhana du côté de Vaqua, Ban Quartier, SMF, etc. Côte, ça, l'espace-là, tu ne retrouves dans le noir total. D'ailleurs, qui est encore toujours le cas. Et dans un premier temps, le maire, tu dis à nous, c'est CEB qui faisait faire la connexion. Ensuite, nous finavons la requête au CEB. Finalement, le maire de. Enfin, l'ex-maire de Vaqua. Alors, au fin de suivre ça, bien, il me trouvait. Donc, qui finit dire, qui effectivement, non, c'est la mairie même qui visait faire ses travaux. Donc, il pour prendre un peu les temps. Alors, par la suite, nous finit gagner CEB qui finit répondre nous, qui nous dit, nous, ben, tant qu'il a mairie pas effectué le paiement de tel montant, ben, les travaux pas capables de commencer. 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Et de l'autre côté, c'est la responsabilité du CEB parce que Thierry Ramasomi fait une cause avec nous, l'Indien, nous, ban classified road. Et surtout, la route telle que les autoroutes M1, entre autres, c'est ça qui CEB occupe. Il n'y pas occupe forcément tous les lampadaires qu'il y en a dans la ville ou voire même dans les villages. Alors, contre l'ONU, Nil, nous pour reprendre ça qu'à là, avec certainement le président du conseil, voire même Thierry Ramasomi du côté du CEB pour nous capables de trouver un peu plus clair dans ce qui est au Pédianou. Et surtout, l'objectif principal, c'est qu'il remette la lumière dans sa morcellement. Voilà, nous marquons une courte pause et nous serons de retour juste après.
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1: Pierre. Les pierres là, souvent des fois, ils gagnent de douleur le soir. Ils ont des heures, 3 heures du matin, ils emmènent à l'hôpital.
2: Oui.
1: Mais 5 fois environ, ils finissent écrasés. Les dernières fois, là, là, ils utilisent, admettre l'appareil cassé.
2: L'appareil, pourquoi ça, hein?
1: L'appareil qui crase, puis là, cassé.
2: Ah, ok, oui.
1: Supposé, là, le 26 hier, il supposé admettre pour raser aujourd'hui. Oui. Semaine dernière, il s'admettre, là.
2: Oui.
1: Mon frère, comment dire, il mettait une petite chose, et tous les sacs de semaine, il faisait admettre l'hôpital, 2 jours, 3 jours, à cause de sa douleur, là. Dès là, ici, là, l'appareil cassé, là, il y a justement, je demande l'appareil cassé, je vous donne le rendez-vous. Ça veut dire, quand vous donnez le rendez-vous, là, c'est normalement après un mois encore, là.
2: D'accord.
1: Des chaque 2 semaines, mon frère allait venir. Et docteur là, c'est gentil, lui, hein, pas dire ça. Mais, crasé, puis là, même quand je passe dans l'appareil, il scanne le plan, puis elle a la même tout le temps. Mon Dieu, 5 fois, il me disait, ben, allez, là, il y a une douleur extraordinaire, mon Pédio, hein. Donc, vous avez plusieurs personnes, mon pantier renseignement à propos de ça, qui ne sont pas connus qui se là.
2: Oui.
1: Mais, il y a un mari douleur, même, hein. Mais
2: au PDN, nous, ça veut dire du papier récit, il y a un traitement qui vise par rapport à l'appareil.
1: Exactement,
2: là, on parle.
1: Exactement, okay, oui, mais okay. Là, garantie, si ça c'est même là, il n'est pas à la mettre là, c'est même procès, il pourrait à la mettre en pôle. Parce que douleur là pourrait piquer encore. Et l'infini perdit son travail à cause ça, il perdit l'emploi.
2: Oui. Quel âge il a?
1: 55 ans. Il n'est pas mort, il dit, mais moi, mon gâteau, moi, mon frère, on va vous laisser tomber. Elle vous s'est mangé, il n'y a pas un petit problème, ça. Un petit seul.
2: Oui.
1: Mais là, il a là, la case, là, il n'est pas fait travail.
2: Oui. Alors, nous pouvons bien évidemment essayer de guetter un petit coup avec le responsable.
1: L'hôpital Rosebel, oui, l'hôpital.
2: Mais ce qui me trouve bizarre là-dedans, c'est qu'ici, l'appareil-là, en panne, par exemple, à Rosebel, est-ce qu'il n'est pas capable, peut-être, d'avoir eu un autre hôpital qui fait panne
1: faire
2: ça?
1: Exactement, c'est qu'il nous dit, nous prenons renseignement. Le problème, c'est votre cause, c'est votre guetter un temps, tout. Après, une cause avec, moi, c'est pour rejoindre le docteur, il donne-moi rendez-vous 8h30.
2: Oui.
1: Normalement, il est dans ce banc de travail, normalement, moi, pas pour compte ça, moi. Mais mon attendu depuis 10 ans moins 10, et moi, si moi dans mon travail, mon business, c'est mon famille, moi.
2: Oui.
1: Mon business, allez, là, 11h moins 10, il vient dans la salle. Là, il explique, mon frère, ben, le système-là commence à dérouler. Mais normalement, c'est après le docteur, lui. Les autres, l'hôpital, aussi, j'étais dans même la quantité de personnes pour traiter.
2: Oui.
1: Je ne suis pas capable d'avouer trop souvent là-bas, on comprend.
2: Oui, mais quand même.
1: Si l'appareil Rosebel, très souvent, il est cassé seulement.
2: Ouais,
1: hein.
2: Ouais.
1: La deuxième fois, là, deuxième rendez-vous, il est encore cassé. Ça veut dire, dans un mois, encore, il est rendez-vous. Là. Ouais. Deux mois pour ça.
2: Oui, c'est ça. Et mais entre temps, Dimoun là, qui fait, parce qu'il.
1: Eh bien, ça même, mais Doulé là, même, au fait, il demande, là, il dit, moi, Doulé là, l'un des pays, déjà, prend comprimé, si vous dites, toi.
2: Oui, humainement parlant. Et le pire là-dedans, c'est qu'il, bon, pas médecin pour me dire ça, mais tout du monde connaît ça, qu'il, quand on prend trop beaucoup de médicaments, il y a un effet néfaste, ou gain pied, ou gain.
1: Moi, il peut gagner un problème.
2: Tout le temps, le problème pourrait se tourner au final.
1: Sur un côté figuier, ils sont un petit peu bloqués.
2: Oui. Allez, Gérard, ce qu'il nous faut faire, nous pour guetter un petit coup, comment nous capable faire pour solliciter une préposée de l'hôpital, parce que comme on dit, hein, on répète encore une fois, Guirich, ce doux, il prend un long congé pour le moment, il n'est pas pour capable d'intervenir avec nous, mais nous peut bien tourner directement vers le directeur de l'hôpital. Pourquoi pas gagner un intervenant. Alors ça sera à eux de décider qui s'en a qui pour capable mettre à l'antenne pour capable intervenir avec nous. Alors avant la fin de l'émission, nous accueillons Vidouchi du côté de pour lui rapidement. Vidouchi, bonjour.
3: Allô, bonjour.
2: Oui, bonjour Vidouchi, bienvenue sur les ondes de Radio One. Où est-ce un appel ce matin?
3: Oui, me suis dit en fin dimanche.
2: Oui.
3: À pour lui dans les alentours de Codan à jusqu'à Winners de Golden Tower. C'est un fin qui en argent et qui est pendant de NDS tout dessus, c'est ma sœur Sophie.
2: Oui.
3: Et c'est un fin qui a beaucoup de valeur sentimentale pour moi, c'est ma grand-mère qui donne moi ça. Me l'a rodé mais me pas me trouver. Donc, ça est arrivé dimanche le 24, aux alentours de 9h30 à 10h, pour là, je me réalise ça, vers midi, je me réalise, je me informe en sécurité, mais je n'ai toujours pas de retour. Si quelquefois, quelqu'un est trouvé, si vous pouvez, contactez-moi, ou même Radio One. Et dans la fête des mères qui peut venir là, bon, c'est une affaire qui a vraiment beaucoup de valeur pour moi.
2: Oui. Nous tendez donc la voix, Vidouchi, qui ou bien ému par rapport à ça. Et alors, ça l'achèna chez les auditeurs, donc, Lydia.

0: 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Et l'INPE dit ça dimanche le 24, aux alentours de 9h, entre 9h à midi. Alors si jamais, voire même plus tard, hein, si jamais il y a une Jimoun qui ramasse ça la chaîne là, donc avec une déesse hindoue dessus, vous êtes capable de contacter Radio One sur le 210-8910 ou le 58-53-77-21. Alors on est bien content, hein, pourquoi pas. Si Vidouchi capable de gagner lui-même un cadeau fait des mères, regagne sur la scène qui se grand-mère Tinofeli. Vous êtes capable de prendre contact avec nous sur le 210-8910. Voilà, Vidouchi ou la paix fin lancée, c'est tout ce qu'il nous souhaite. Ou c'est qu'il y ait une personne capable de ramasser la scène là. Mais peut-être entre-temps, nous capable d'Emmanuel aussi, si vous capable de passer au poste de police, peut-être de Popénessi éventuellement, qui est capable de ramasser une dépose-lui sur place. Voilà, chers auditeurs, merci d'avoir été des nôtres. C'est ici que prend fin l'émission d'enquête en direct pour aujourd'hui. Merci à Aurélie qui était au standard ce matin, à Yann qui a assuré la partie technique de l'émission d'enquête en direct. Quant à moi, j'aurai le même plaisir de vous retrouver demain pour une autre émission d'enquête en direct. La suite, c'est en compagnie de Rama et Assapa pour Podem, mais juste avant, le point info avec Rodney Pialui. À demain.
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0: Merci d'être à l'écoute de Radio 1, il est 10h. Le Point Info présenté par vous, Rodney Pierre-Louis, bonjour.
1: Bonjour Christophe, bonjour à tous. Le ministre de la Santé a vivement critiqué ceux qui font du sensationnalisme autour du virus Ebola. Il réitère qu'aucun cas de ce virus n'a été détecté à Maurice. Il qualifie ceux qui lancent ces rumeurs dans la presse d'anti-patriotiques car cela peut avoir des répercussions sur l'économie de Maurice. Il a énuméré les nombreuses mesures mises en place pour détecter, contrôler et agir en cas de contamination hier à l'Assemblée. Le terme colon n'est pas une insulte en soi, mais il porte une forte charge historique et symbolique, particulièrement dans un pays marqué par l'esclavage et la colonisation. C'est l'avis du journaliste et auteur Jacques Monique qui réagit à l'échange survenu entre Johanna Béranger et Reza Houtim au Parlement hier. Jacques Monique estime que ce type de référence communautaire n'a pas sa place dans les débats politiques, surtout à une époque où l'on cherche à renforcer le mauricianisme et à dépasser les clivages identitaire. L'exercice de reconstitution des faits ayant été conclu hier, la CID de Grand-Gaube va désormais s'atteler à boucler l'enquête sur le meurtre de Gino Ronny Bouda. Outre le fait de devoir verser les résultats des analyses scientifiques dans le dossier à charge contre Maëlle Rose et Luis Maëlla Hubarbe, elle va consigner la déposition des proches de ce dernier. Les hommes de l'inspecteur Ramasormi devront également établir si d'autres objets n'ont pas été emportés de l'appartement du graphic designer. Et puis un aperçu de la situation au Moyen-Orient. Le ministre iranien des Affaires étrangères a accusé hier les États-Unis d'avoir violé le cessez-le-feu. Le vice-président iranien a annoncé de son côté avoir pris des mesures pour rétablir l'Internet après une coupure de près de 90 jours consécutifs. Voilà, c'est la fin de ce flash. Merci de l'avoir suivi. On se retrouve à 11h.
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0: Michel Freddy l'entêté. Décès de Monsieur Michel Freddy l'entêté, ex-habitant au numéro 41, avenue d'Épinay à Quatre-Bornes, âgé de 77 ans, aussi connu sous le nom de Loulou. Le convoi sortira de la chapelle ardente d'Elianson à route royale Beaubassin aujourd'hui à 10h30 pour se rendre à l'église Notre-Dame du Rosaire à Quatre-Bornes et de là à l'incinérateur de Chebel. Le décès de Madame Marie-Jocelyne Tchoumanian, née Moutou, âgée de 78 ans, aussi connue sous le nom de Tchin. Le convoi sortira de sa résidence au bloc G11, cité Rochebois, aujourd'hui à 11h, pour se rendre à l'église de Notre-Dame de l'Assomption à Rochebois et de là au cimetière de Bois-Marchand. Le décès de Madame Bibi Razida Noudoli, née Lal Mohamed, âgée de 82 ans. Le convoi sortira de son domicile à Tourabali Road à Goodlands aujourd'hui à 11h pour se rendre au cimetière de Belmont à Goodlands. Le décès de Monsieur Krishna Rissol, âgé de 75 ans, aussi connu sous le nom de Oudé. Le convoi sortira de chez son épouse, Madame Lalita Rissol, à Soukdeo Bisundeyal Street, à Nouvelle-France, aujourd'hui à 11h, pour se rendre au crématorium de Randine, à Nouvelle-France. Le décès de Monsieur Joseph Johnson Perrine, âgé de 55 ans. Le convoi sortira de son domicile au numéro 15, avenue Saint-Louis-Plaisance-Rosil, aujourd'hui à 11h pour se rendre à l'église de Saint-Anne-Stanley à Rosil et de là au cimetière de Saint-Georges à Richelieu. Le décès de Madame Taramati Bayrousing, âgée de 74 ans, aussi connue sous le nom de Soba. Le convoi sortira de chez sa fille, Madame Renou Sibaluk, à Bassin Road, Rivière-du-Rempart, aujourd'hui à 12h30 pour se rendre à l'incinérateur de Piton. Le décès de Madame Marie-Antoinette Hué, née Rénol, âgée de 74 ans, aussi connue sous le nom de Carmen. Le convoi sortira de sa résidence au numéro 15, allée Orchidée à Beauvalo, aujourd'hui à 12h30 pour se rendre au cimetière de Petit Bel Air. Le décès de Monsieur Guyandeo Goukan, âgé de 69 ans, aussi connu sous le nom de Dave Professeur. Le convoi sortira de son domicile à Stevenson Street à Souillac aujourd'hui à 13h pour se rendre au crématorium de Souillac. À toutes ces familles endeuillées, Radio One présente ses plus vives sympathies.
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0: Bonjour à toutes et à tous. Bienvenue dans Podem, Prends Diabète en main. Émission conçue par Jean-Marie Richard et présentée par moi-même, Ramaya Sapa. Et à la régie, ce matin, nous avons Prashant. 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Le diabète et l'hypertension sont souvent qualifiés de maladies silencieuses. Elles peuvent évoluer pendant des années sans symptômes apparents, tout en causant progressivement des dégâts importants dans l'organisme. À Maurice, ces deux maladies touchent un très grand nombre de personnes et malheureusement, beaucoup découvrent leur état de santé tardivement, parfois au moment où apparaissent déjà des complications graves. Problèmes cardiaques, insuffisance rénale, AVC, perte de vision ou encore amputation. Pourtant, dans bien des cas, il est possible de prévenir ces complications grâce au dépistage précoce, à une meilleure hygiène de vie et un suivi médical régulier. Ce mercredi 27 mai, nous recevons dans Podem le docteur Didier Vincent, médecin généraliste chez APSA, pour parler d'un thème qui concerne de nombreuses familles mauriciennes. Diabète, hypertension, comprendre, prévenir et agir avant les complications. Docteur, bonjour et merci d'être avec nous.
1: Rama, bonjour. Je suis très heureux de faire partie de cette émission et je souhaite saluer tous nos auditeurs fidèles de Radio One.
0: Merci, merci beaucoup. Et docteur, question plus simple pour commencer. Qui était diabète et qui était hypertension?
1: Bon, nous pousser à vivre un terme assez simple pour nos bons auditeurs. D'accord. Le diabète, c'est surtout quand le taux de sucre dans le sang il reste trop élevé pendant longtemps. Normalement, quand nous mangeons, le corps il transforme la nourriture en ce qu'il appelle le glucose. Et où le corps, il y en a un organe qui appelle le pancréas et il produit un hormone qui appelle l'insuline. Et ça, l'insuline-là, il peut aider sa glucose pour rendre dans une cellule de où le corps pour servir, pour faire de l'énergie. Mm-hmm. Aster, qui est arrivé pour un patient qui est diabétique. Sur le corps, il y a deux mécanismes qui arrivent. Soit, il n'est pas produit assez d'insuline, mm-hmm. ou au cas contraire, sa insuline-là, il pas fonctionne correctement. Et c'est quoi le résultat? C'est que le sucre, il reste longtemps dans le système, et sa disque-là, il vient, comment dire, un poison dans l'organe. Une illustration simple qui me peut, servir, d'accord? Il, comment dire, l'insuline, il y a une la clé, mm-hmm. d'accord? Et aux cellules, c'est où la case.
0: D'accord.
1: Et, quand ça, l'insuline-là, il pas fonctionne comme un bizarre, c'est comment dire ça là qu'elle n'a pas fonctionné.
0: Ça veut dire sérieux, la clé, elle n'a pas fait comment correct.
1: Voilà.
0: Elle a un blocage quelque part.
1: Elle a un blocage. C'est qu'on appelle souvent la résistance. Mm-hmm. D'accord? La résistance à l'insuline.
0: Et qui... pendant sa émission là, docteur, nous vous trouvez une coupe. Comment nous vous trouvez une coupe? Et la clé qui bizarre, ou bien si nous capables, déverrouiller ce système là.
1: Exactement. Pour répondre à vos deuxième question, quelle est l'hypertension? Mm-hmm. Bon, pour commencer par une illustration assez simple. Il comment dire, où il y a un bancho qui vous servit tous les jours. Mm-hmm. Des situations capables d'arriver, c'est-à-dire qui sature là, les capables rétrécir, circulation capable abîmée, et qui arrivait dans sa cas là, c'est qui pression augmentée. Mm. Donc c'est exactement ce qui arrivait dans l'artère quand on a hypertension artérielle. L'hypertension forte, c'est quand sa pression dans l'artère, il reste trop élevée. L'air là qui arrivait, c'est qu'il équerre, les bizarres poussent du sang avec beaucoup plus la force. Donc progressivement, avec les temps, les vaisseaux de l'urban écho est fatigué, ou l'équerre grossit, les reins peuvent souffrir, et éventuellement, ou capable d'avoir une complication qui nous pourront,
0: causer pendant l'émission.
1: Pendant l'émission, mm-hmm. telles les AVC, les insuffisances rénales, etc.
0: Docteur, ben justement, pour nous servir même analogie, tu as même servi la clé avec serrure, cette fois-ci nous peut servir tuyau, est-ce qu'il y a un moyen, comment dire, pour capable, débloquer la situation, débloquer tuyau là?
1: Oui, bien sûr. C'est-à-dire, l'hypertension artérielle, nous pouvons discuter que c'est une maladie, certes, silencieuse, mais cependant, il y a beaucoup de traitements, d'accord, que ce soit médical et encore plus de style de vie qui nous, ban auditeurs, ban mauriciens, pour appeler à pouvoir mettre en place. Et ça, nous pouvons discuter pendant l'émission.
0: Ben justement, vous profitez pour rebondir le mot qui vous servit, maladie silencieuse. Mais docteur, qui faire? Ben, dis-moi, quoi que ça, des maladies-là, souvent appellent maladie silencieuse.
1: Bon, c'est l'hypertension et le diabète. C'est une maladie qui évolue, comment nous dire, soukou-soukou. Un patient capable de vivre sur la vie, à le travail, manger, mais seulement, sa maladie-là, il peut évoluer. Il ne peut pas gagner, présente aucune douleur, il ne peut pas gagner, aucune la fièvre, li pas commencer au pegain la grippe que tu pegain man symptôme. Ça n'a là li évoluer. Doucement, soukou, comment nous dire, et li pas rendre compte. Et pendant ce temps qui arrivait, ou les reins peut détériorer, ou l'isier peut être touché, ou l'autre peut bousser, et ou les cœurs fatigués.
2: Mais docteur, justement, ça silence-là, il est effrayant ce qu'il vous peut dire ce mercredi matin, docteur. Ça silence-là, ça veut dire que ça fait, là, peut faire un dégât en interne d'un démon sur l'écho sans qu'il y connaisse, sans qu'il y ait aucun symptôme.
1: Et c'est ça le gros souci de ça, des maladies-là, c'est qu'il y évolue à bas bruit, comment nous dire, et patient pas présente aucun symptôme, et souvent, même symptôme qui se présentait, les présenter souvent trop tard.
2: Ben justement, est-ce qu'il est possible que diabète et tension capable viennent ensemble avec même du monde?
1: Oui, très souvent. D'accord? Dans la pratique médicale, même dans Maurice par exemple, nous trouvons que la plupart des patients, surtout des diabétiques, sont aussi en ce qu'on appelle l'hypertension en parallèle. Qui fait parce que ça des maladies-là se partagent par le même facteur de risque. Donc, moi, pour mentionner certains facteurs de risque, par exemple, on a le surpoids, l'obésité, une mauvaise alimentation, le manque d'activité physique, le stress chronique, la consommation de tabac, d'alcool et surtout l'hérédité. Le diabète aussi, il endommage les reins et les vaisseaux sanguins et ce qui fait, c'est que la tension peut monter encore plus. Ça, des maladies-là, ensemble, les présentent un risque d'AVC, de crise cardiaque, d'insuffisance rénale, éventuellement de dialyse dans le temps.
2: Donc, ça veut dire, c'est un cocktail de maladies d'un démon sur les cours.
1: Oui, exactement. Dimoun pas connaît.
2: Dimoun pas connaît. Ben, m'espérer que là, ben, Dimoun qui peut écouter nous ce mercredi matin, docteur, qu'ils peut réaliser, qu'ils sont capables, et non, tout ça qu'ils nous peut dire là, sans qu'ils aient même une rende compte. Mais justement, parce qu'ils nous peut cause diabète, dis-nous un petit coup, hein, est-ce qu'il y en a différents types de diabète? Explique-nous ça en bref.
1: Bon. Il y a une large classification de diabète. D'accord? À Maurice, nous avons tendance, mentionne 2 à 3 types de diabète. Qui fait parce qu'il est plus courant dans nos populations. Nous, là, le diabète de type 2, qui est beaucoup plus fréquent à Maurice, qui concerne plus que 90% de nos populations. Donc, celui-là, il est souvent associé à l'obésité, d'accord, à une alimentation mal équilibrée, au manque d'exercice et à un facteur génétique. Aujourd'hui même, Dimoun, dans la trentaine même, peut développer le diabète de type 2. Ou il y a encore un autre type de diabète, le diabète de type 1. Dans ce type de diabète-là, ce qui est arrivé, c'est qu'où les corps n'est pas produire de l'insuline. Et ça part d'une patient-là, je peux bien servir de l'insuline à vie. Il touche souvent une population beaucoup plus jeune. Un autre type de diabète aussi qui nous tente de parler, c'est surtout le diabète gestationnel. D'accord? C'est un diabète qui est présenté pendant la grossesse.
2: Oui.
1: Et souvent, ça va une madame-là qui présente ce type de diabète après l'accouchement. Vous êtes capable de développer aussi un risque pour développer le diabète de type 2.
2: C'est-à-dire, mon rebondi, ce qui vous peut dire, diabète gestationnel, il n'est pas nécessairement seulement un diabète de passage. Si pas prend compte, si pas une hygiène de vie pendant la grossesse, une madame, il a une possibilité, cette fois-ci, les 11 catégories, les vignes l'eau, n'est plus gestationnel après la grossesse, bien sûr, cette fois-ci, il gagne un diabète de type 2.
1: Il est capable, effectivement. C'est pour cela que le suivi médical pour une patiente qui ne développe le diabète gestationnel après sa grossesse, il est très, très important. Parce que ça risque de diabète gestationnel, il augmente ce risque de développer le diabète au décours et même dans le futur. Et docteur, c'est que vous trouvez beaucoup dans la pratique aussi.
2: Docteur, vous bien, bien content qu'il se matin, vous pouvez mentionner sa partie là, vous pouvez mettre l'emphase, le troisième type de diabète là, comme on dit au départ, qui malheureusement nous pas cause suffisamment, parce que aujourd'hui, vous pensez, vous tiens un petit peu gentil, t'allais là, quand on dit à la trentaine, diabète de type 2, et nous, ben, collègue, qui vient là, sa plateau là, il me dit à moi que, à sa grande surprise, une fille de 13 ans, il développe diabète de type 2.
1: Effectivement, c'est une statistique qui est très, très alarmante. Pour mentionner un rapport qui est sorti du NCD,
2: Non-Communicable Diseases.
1: Non-Communicable Diseases de 2023, qui diffère dans une population de man adolescents de 12 ans à monter, et sa bande chiffre est alarmant. Qui fait parce qu'il est montré qu'il presque 43% de sa bande patient-là, qu'ils ont testé, qui présente le pré-diabète à cet âge, jeune. Donc, nous trouver maintenant qui arrivé, c'est qu'il nous pégait une population qui est beaucoup plus jeune qui développe le diabète.
2: C'est ça le fameux terme qui nous dit rajeunissement du diabète.
1: Exactement.
2: Alors, docteur, où c'est absa tous les jours avec Uban comme médecin généraliste, est-ce qu'il ou comment nous dirons le terme en anglais comme across ou joigne beaucoup de ban car que ban jimoun peut venir pour faire un test normal et là je t'ai découvert qu'il était en diabète.
1: Oui, beaucoup. Ce qui est arrivé, c'est que souvent nous découvrons l'ilo ban dépistage ou ban patient qui par sensibilisation au travers des médias, zut vini, zut envie vini faire un check-up et l'autre check-up effectivement. On trouve un chiffre qui est très alarmant.
2: Et dans ce cas, là, comment ça se passe? Quel état d'âme, ça, Dimoun, là? Raconte-nous un petit peu. Moi, pas bien faire un Dimoun, il y a un pays à grand matin, là, sans mercredi, là. Mais quand même, dis-nous un petit coup, comment ça passe quand un Dimoun qui pas t'y connaît, pas t'y expect qu'il y a un diabète, c'est un coup-là, subitement, il y a l'apprendre qu'il y a un diabète.
1: Bon, ce qui est important, c'est ne pas dramatiser ou alarmer ou faire gagner le patient, mais mettre-lui en face de la réalité. D'accord? Donc, si un diagnostic de diabète infini est établi, d'accord? Là, c'est surtout faire ce qu'on appelle de l'éducation thérapeutique. Explique patient-là, diabète qui était, évaluer ce qu'il nous dit, ce ban risque cardiovasculaire, et expliquer un petit peu le diabète-là, comment nous pouvons faire, comment nous pouvons contrôler, de quelle manière nous pouvons faire. Que ce soit au niveau du style de vie, qui est un des ban très, très gros piliers de la prise en charge du diabète, et aussi, si nécessaire, avec des médicaments.
2: Ben justement, avec l'expérience, est-ce que vous considérez que nos modes de vie, nos trains de vie à Maurice, nos cultures mauriciennes, elles ont une incidence sur ce taux élevé de diabète là?
1: Malheureusement, oui. Nous, ban mauriciennes, nous avons malheureusement ban mauvais gènes, c'est-à-dire qui ban gènes qui favorisent et qui augmentent nos risques pour capables de développer diabète. Mais en plus de cela, nous avons un style de vie qui n'est pas idéal. Je peux donner un exemple classique. Quand matin, vous levez, vous pouvez prendre ou 10 pains. Blanc, avec ou fromage, une tasse d'été avec ou disique, ou père le travail, ou pour prendre un petit affaire vers 10h, midi, ou pour prendre un bol d'iri ou briani, d'accord? Souvent, des fois, avec un petit canne soda, un petit gâteau à la fin, 4h, ou pour manger un petit biscuit, un petit pâtisserie, avec un dîté ou café, et que ce disique, et tantôt, ou pour manger un bol d'iri. Vous pouvez trouver, c'est pas une combinaison idéale, mais au fait, c'est une combinaison qui amène nous, éventuellement, développe ça un problème là sur le long cours.
2: Mais docteur, ça la liste qui vous fait donner là, mais il paraît comme dans le quotidien de chaque Mauricien ça.
1: On a l'impression que c'est quasiment le quotidien de chaque Mauricien. Et c'est pour ça qu'il nous l'a aujourd'hui. C'est surtout pour sensibiliser Ban Dimoun, pour dire aux autres qui nous style de vie c'est pas bon, nous bizarre régler nous style de vie. Une affaire qui m'ont pas mentionné et qui m'ont pensé les bien pour autant qu'ils nous mettent l'emphase, c'est qui nous pas bouge assez. Mauricien, pas bouge assez.
2: Comment dire, on lit dans mon esprit, c'est une question prochaine qui m'a posé. Est-ce que tout ça qui vous fait dire là, est-ce que le Mauricien, il fait assez l'exercice?
1: Malheureusement, non. D'accord? Le Mauricien en lui-même, il travaille beaucoup. Il fait beaucoup, certes, pour sa famille, mais souvent au détriment de sa santé. Qui m'a peur dire où? Il travaille, il finit ce travail, mais malheureusement, il pas peut réussir, trouve ça l'étant là, pour faire une activité physique. L'OMS, l'Organisation Mondiale de la Santé, lui recommande 150 minutes d'exercice physique modéré à intense en fonction de vos capacités cardiaques par semaine. Combien il fait où? Il fait où? Juste 30 minutes par jour. Monsieur Rama, dis-moi, est-ce qu'il est difficile pour trouver 30 minutes par jour dans nos calendriers?
2: Docteur Didier Vincent, laisse-moi dire une affaire. Chaque matin, la mauvaise partage un secret personnel, chaque matin à 4h30 du matin, comment nous disons le colletard au moins pendant la semaine, hein? Moi, Diao, l'en arrive 6h, moi, finis complètement 7 km, c'est-à-dire 10 000 pas. Mais moi, Diao, moi, contre les doigts, combien de gens qui me joignent ça, les là, qui une sortie, pour faire l'exercice.
1: C'est vrai. Donc, heureusement, il y a certains gens qui prennent ça en compte, et certaines sensibilisations, ils font qu'ils gagnent une prise de conscience. Et c'est un petit peu ça qui nous envie amener un petit peu dans le mindset. Dans la tête de Ban Mauricien, c'est qu'ils sont capables de discipliner eux, c'est gérer un petit peu mieux eux les temps pour trouver les temps, pour capables sortir, faire une activité qui eux content, qui eux prend du plaisir, mais aussi qui bénéfique pour eux la santé.
2: Ça veut dire, en d'autres mots, on peut dire qu'il n'est pas nécessairement besoin d'un gym, besoin d'un lieu qui nous indépense l'argent pour faire l'exercice.
1: Non, pas nécessaire. Ou la case, ou peut faire ou l'ouvrage, ou peut faire aux ordinages. Aussi longtemps qu'il peut bouger ou faire une activité que tous les corps peuvent capable pomper, c'est ça qui est important.
2: Ça veut dire que ça casse sa train de vie, la vie sédentaire, là?
1: Absolument. Absolument. À part la sédentarité, c'est un autre point qui me tient envie mentionner, c'est le stress. Ce qu'ils nous appellent le stress chronique. Le Mauricien, il travaille, comme on dit, beaucoup, et il est souvent l'oppression. La gestion de ce stress-là, d'accord, il est très important parce que le stress, nous pour guetter, il y a un très gros facteur de risque pour qu'un pauvre développe le diabète aussi.
2: Ben justement, est-ce qu'il y a un petit secret pour capable diminuer, mais pas dire éliminer, mais diminuer ça stress là.
1: Pour faire plus simple, une cause déjà l'activité physique, c'est trouver les temps pour capable sortir dehors. Ben une étude montre nous que même l'activité physique, que ce soit à l'interne ou bien en extérieur, il y en a un effet pour diminuer l'anxiété, le stress. Faire une technique de respiration aussi.
2: Le yoga. Méditation.
1: La méditation, par exemple, pour bien mentionner. Certaines pratiques sportives telles que le tai chi aussi. Il fait très, très, beaucoup de bien.
2: Oui.
1: Et surtout le socialiser. Rencontre ben dimoun aussi. Il crée un état de bien-être et fait, effectivement, tout ça l'y aider pour capable gérer mieux et contrôler le stress.
2: Docteur, ou pas trop bien, je peux contradictoire qui aujourd'hui, c'est une activité que vous mentionnez là. Très souvent, malheureusement, nous trouvons dimoun un certain âge avancé qui peut faire ça au lieu d'un jeune.
1: C'est vrai. Nous populations, nous comprenons un petit peu à l'envers. Qui fait? Parce qu'il y a souvent un problème qui vient, que ce soit avec l'hypertension et le diabète, les gains de tendance viennent après un certain âge. Et que souvent, la prise de conscience se fait après un certain âge. Le message, c'est que plus ou jeune, ou besoin faire ou l'exercice, ou besoin sortir, ou besoin contrôle ou manière manger.
2: Et si nous répondons ce qu'il dit au début, ce jeune-là, il y a une forte possibilité qu'il y ait un problème de diabète, qu'il y ait un problème d'hypertension, mais il n'est pas au courant.
1: Oui, bien sûr. Il est capable de vivre quasiment presque 10 ans, 20 ans de cela vie. Surtout après 10 ans, il est là où elle connaît qu'on commence à développer le diabète. Ça veut dire pendant tout ça, les temps-là, sa maladie-là peut ronger ou pas, peut faire ou dépistage, ou peut manger un petit peu comme envie, ou elle a une vie sédentaire. Et au final, c'est là qui vous développe. Vous connaissez surtout qui on gagne le diabète.
2: Attends, on dit une affaire qui est un peu effrayant là. On peut dire un dimoun capable et non, ça deux maladies là, ou même une autre maladie encore, qui avec lui pendant 10 à 15 ans, mais il n'est pas au courant.
1: Oui, surtout les capables commencent très très jeunes. Quand il commence très très jeune, dimoun pas connaît. Parce qu'il commence à nous dire au départ, c'est une maladie silencieuse. Un symptôme qui est un patient capable de présenter, par exemple, pour l'hypertension, c'est capable ou gagne une douleur à la tête. Ok, ou capable de gagner un vertige, une nausée.
2: Ok.
1: D'accord. Mais souvent, des fois, il reste silencieux. Ça veut dire que le patient-là n'est pas présente aucun symptôme. Et ça, il est capable d'évoluer pendant beaucoup de temps jusqu'à ce qu'éventuellement, il gagne une complication de sa maladie-là.
2: Docteur, nous répondons à un débat très passionnant là après la pause pub.
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3: Alors, de retour sur le plateau de Podem, prend diabète en main avec nous invités, le docteur Didier Vincent. Et aujourd'hui, nous pécose relation qu'il y a entre diabète, hypertension, avec tout le monde, les autres maladies. Docteur, avant la pause pub, nous t'y mentionnons un petit peu comment un dimoni capable, il n'a pas de problème sans qu'il y ait au courant. Et nous retournons à l'hypertension. Qu'en est-il de l'hypertension?
4: L'hypertension, comment nous dire, il y a un chiffre qui est très alarmant. À Maurice, nous avons presque un dimoun l'eau 3 qui souffrait d'hypertension.
3: Un dimoun l'eau 3?
4: Un dimoun l'eau 3. Étant ça, un dimoun l'eau 3 là, où on a presque 60% là-dedans qui contrôlait. Qui veut dire, on a presque 40% dimoun qui pas capable de gagner une hypertension qui bien contrôlée.
3: Quand on peut causer hypertension, docteur, de quel chiffre qui nous peut causer là?
4: Bon, le diagnostic de l'hypertension, une tension supérieure à 140 lors et ou 90.
3: Ça veut dire, ça aussi, il y a une révision, alors, parce que longtemps, l'ITI 12, 8, 120, 80, ça veut dire que j'en ajoute 20 là-dedans qui est arrivé.
4: Non, ça veut dire, la valeur, qui nous servit pour la population générale.
3: OK.
4: Effectivement, il varie en fonction de vos facteurs de risque. Le diagnostic est quand on gagne une tension au cabinet du médecin supérieure à avec un systolique de 140 et un diastolique de 90, où il y a de l'hypertension artérielle, là, c'est là qu'il y a besoin de consulter au médecin, ou guetter un petit peu au niveau du style de vie, le médecin pour guetter en fonction de vos facteurs de risque, si vous besoin de prendre mal de médicaments, d'accord? Au cas contraire, c'est que la population besoin connaît une tension optimale, idéale, c'est une tension de 12, 8, 120, low 80.
3: Ce qui nous appelle dans le temps, tension de jeune fille.
4: Exactement.
3: Très bien. Docteur, justement, on fait dire ban chiffre, on fait dire ban affaire, et qui dit mon envie connaît comment pour capable connaît tout ça là. Mais comment je vous viens contre Absa?
4: Bon, Absa est situé à Trianon. Nous avons une hotline. Le hotline, c'est le 136.
3: Ah, il compose que 136, directement.
4: Il compose le 136, et il peut avoir une réceptionniste. Et là, sa réceptionniste là, pour capable donner différents renseignements. Absa est situé à Trianon, et ce qui est bien, c'est qu'Absa, ils mettent à la disposition de tout bande patient mauricien plusieurs facilités de transport. 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
3: Très bien, très bien. 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Et bien sûr, là-bas, je vous gagne le plaisir, rencontre en personne le docteur Didier Vincent. Docteur, à nous continuer avec nos séries de questions. Est-ce qu'il nous manie à manger à Maurice ici peut contribuer dans un problème là, nous ne causerons là. Mais vous pensez, il n'y a pas de trop qui nous mette l'emphase, le consommation d'ici et d'ici depuis dans à Maurice.
4: Oui, malheureusement, l'hypertension, il y a beaucoup de facteurs de risque. Un des gros facteurs de risque, c'est surtout un aliment qui est beaucoup trop salé. Nous parlons aussi de quelque chose qui nous parle mentionné, c'est surtout l'obésité, le surpoids, la consommation d'alcool, la cigarette, le stress, le manque de sommeil et surtout le manque d'exercice.
3: Docteur, avec vous permission, vous pouvez envie rebondir sur ça trois avec Yundia là, c'est-à-dire l'obésité, le stress, bien sûr, nous finit causé, et la cigarette et l'alcool. Vous êtes content qui, un par un, nous prend ça sérieusement ce matin. À nous commence par l'alcool. Qui contribution l'alcool est là dans tout le problème qui nous peut causer là?
4: L'alcool, il y en a plusieurs effets au niveau de les corps. Déjà, il y en a tendance pour créer un débalancement métabolique, c'est-à-dire où les corps pas pour capable, régule correctement ou disique, d'accord? Et surtout, il est capable de créer plusieurs de débalancements métaboliques. C'est pour ça qu'il nous conseille surtout ban patients diabétiques et hypertendus pour gagner une consommation d'alcool responsable, d'accord? Un à deux drinks, comment nous capable de dire, par jour, pas plus que sept par semaine. Mais cependant, ma dernière recommandation, dit à nous, qui zéro alcool, ni mieux que un peu.
3: Il faudrait pas nous oublier que l'alcool très souvent y contenait le sucre également, qu'on nous fait dire. Donc, point de vue diabétique, il est encore plus conseillable qu'il n'est pas pour lui.
4: Exactement. Uh-huh. Est capable même créer de l'hypoglycémie en fait.
3: Ah.
4: L'alcool.
3: Ok. Et qu'en est-il de la cigarette, docteur?
4: Donc la cigarette, hormis l'hypertension et le diabète, il y a un facteur de risque pour beaucoup d'autres maladies qui n'ont pas pour mentionner, tels que plusieurs cancers ou pathologies pulmonaires.
3: Mm-hmm.
4: Donc nous conseillons ben patients qui peut fumer pousser progressivement, diminuer les autres consommations de cigarettes, voire même arrêter.
3: Et l'obésité maintenant?
4: Bon, l'obésité, il est défini surtout quand nous gagnons une accumulation de gras, d'accord? Quand nous surtout dépassons une certaine valeur seuil, nous servons sur différents paramètres tels que le BMI ou la circonférence abdominale. Donc ça aussi pareil.
3: BMI, c'est le fameux Body Mass Index.
4: Le Body Mass Index, c'est un BMI de supérieur à 30, mais nous avons aussi le surpoids, hormis l'obésité, qui est un gros facteur de risque pour développer l'hypertension et le diabète. Donc c'est pour ça que nous continuons encourager nos patients et nos auditeurs pour continuer à bouger, justement, parce qu'il peut brûler certains types de graisse et il peut trouver qu'il peut perdre beaucoup de poids.
3: Encore une fois, docteur, quand on peut cause bouger, Mougain, en tête, ban dimoun d'un certain âge, qui peut le faire, et ban danse, peut faire tai chi, peut faire ban activité physique. C'est-à-dire, quand une fini arrive là, aux 40 ans, 45 ans, les actions t'ont réalisé. Mais comment vous explique ça, docteur?
4: Mais comment on a-t-il mentionné, il me pensait au début de l'émission, la plupart de ces complications qui viennent avec l'hypertension et le diabète, ils viennent après surtout l'âge de la quarantaine. Et c'est là qui nous gagne, c'est qu'on appelle une prise de conscience. Ce qui nous envie, c'est que la population plus jeune, la vingtaine, la trentaine, qui sait être une population active, qui travaille beaucoup, capable de trouver le temps pour sortir dehors, pour faire d'autres exercices et pour développer une bonne habitude alimentaire.
3: 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Docteur, avant la pause pub, nous t'y causer justement une quantité, ça va un problème qui dit mon cas gagné là. Mais dis-moi une affaire. Si un dit mon peut sentir bien, est-ce que cela veut dire qu'il n'a pas besoin de faire aucun test?
4: Non, au contraire. Il est recommandé pour tout bon patient pour faire un test et un check-up régulièrement. Parce qu'il est là qu'il nous peut dépister plusieurs pathologies et surtout le diabète.
3: Ben justement, il y a dit mon découvert cette maladie, c'est après qu'il devine faire une crise. Qui fait ça comme ça, hein? C'est-à-dire, je ne sais pas si tu connais rien, quand une finie gagne une crise, à ce moment-là qu'ils ont le découvert, est-ce qu'il y a attribué à cause, je ne sais pas si tu fais aucun test?
4: Ce qui est arrivé, c'est que souvent, ça m'a une crise, ou ce qui vous pouvez mentionner, c'est une complication qui est arrivée au décours du diabète, par exemple, ou de l'hypertension. Que ce soit un événement cardiaque, un infarctus du myocarde, une complication telle qu'une congestion qui nous connaît dans nos organes mauriciens, le fameux AVC, ou ben problème de cécité, de perte de vue, ou ben problème rénal, voire même de ben amputation. Souvent, des fois, quand ça va une complication là arriver, c'est là qui patient là, l'hyper guette pour la première fois ce médecin, et quand il y a guette ce médecin, nous allons check tension, nous allons check disque, et il y a là qui nous trouvait qui patient là, au final, il est diabétique et hyper tendu.
3: Voilà. Donc c'est ça, cette partie-là qui dit mon croit qui partient à non, il est tout petit correct, un coulin à le gagner. Comment nous dire, ça fait là, tu es avec lui, ou mon service ATM qui vous servi là, soukou.
4: Oui, exactement.
3: Ok, ben justement, à partir de quel âge, d'après vous, dit mon besoin commence à faire ce dépistage, docteur?
4: Bon, ça lit longtemps, nous peut dire qu'il tient à un âge, c'est-à-dire, ben dit mon avant 30 ans, les types conseillers pour faire ce test. Cependant, nous mentionnons qu'il y a une forte population jeune, voire adolescent, qui déjà a un problème de santé, un facteur de risque, et qu'il est là, nous bisons contrôle sa patient-là. Par un test, par un dépistage, la prise de tension et le check de la glycémie. Ma dernière recommandation américaine, surtout, il même mentionne l'âge de 3 ans pour commencer à faire certains tests et un dépistage en fonction de un facteur de risque.
3: On vient d'entendre là, on dit un kicken à l'âge de 3 ans, les capables commencent à identifier s'il y a un problème qui peut venir plus devant?
4: Oui, effectivement. Le diabète, capable de développer même jeune, d'accord? Même dans un certain âge, ou capable de gagner. Qui fait, on mentionne l'âge de l'adolescence, voire même de l'enfance, parce que souvent, ce patient-là, ceux capables, lors de check-up, faire certains dépistages tels que la prise de la tension et le check de la glycémie. Et c'est là qui nous a le découvert, qui s'abandonne patient là, zotena, le diabète ou l'hypertension. Surtout quand on y associe, comme on dit, un facteur de risque, le surpoids, l'obésité, la sédentarité. Donc, on demande moi, est-ce qu'il tient à un âge? Au final, c'est tout bandimoun, peu importe ce âge, bizant vini, fais le check-up, check the tension, check the glycémie.
3: Donc, il n'y a pas d'âge.
4: Il n'y a pas d'âge.
3: Ben, justement. Et, docteur, à partir, tout ce monde a fait effrayant qui vous peut dire là. Effrayant. Parce que, quand même, Ndimoun, quand subitement il y a le découvert qu'il y a une série de complications, il est capable d'apporter un débalancement de la vie, n'est-ce pas?
4: Oui. Le but, c'est qu'il nous parle, le but de cette émission-là, vous pensez, Rama,
3: oui,
4: c'est qu'il nous capable de créer de la conscientisation.
3: Ah, bien sûr.
4: C'est qu'il y a Ndimoun capable de réaliser que c'est une maladie qui souvent nous banalise en tant qu'Mauriciens, mais nous avons un très gros facteur génétique et une mauvaise alimentation et un style de vie qui fait qu'il nous peut développer ça dans le futur. Et c'est pour ça, vous pensez, qu'il nous pas envie de faire paix à nous, ban auditeurs, mais qu'au contraire, ils ont une prise de conscience pour qu'ils se talent, se talent, guettent le docteur, se fassent le dépistage.
3: Justement, docteur, nous avons une question, nous avons envoyé une question, nous avons demandé, si nous avons une question, qui ban différents tests qui sont capables de faire avec moi.
4: Bon, à APSA, c'est qui bon, c'est qui nous ce qu'on appelle une approche pluridisciplinaire, côte où pour joindre différents timounes qui spécialisés dans ce domaine et côte nous pour tackle le diabète dans ce l'ensemble. Donc, à une patient qui peut venir côte APSA, il peut déjà rencontre nous l'équipe à la réception,
3: oui,
4: qui peut diriger pour capable.
3: Donc, dès l'accueil,
4: vous pouvez
3: prendre un patient là en main.
4: Oui, ça veut dire nous pouvons être accueillis, mm-hmm, pour faire la prise de la tension et de la glycémie. Plus ou moins dépendant de ce passage à Bali, pour passer avec le médecin.
3: Oui.
4: On a différents services qui nous offrent, tels que ban nail care, le foot care. D'accord. On est capable de passer avec différents spécialistes.
3: En deux mots, docteur, on peut dire nail care, foot care, c'est-à-dire qu'on met vernis avec du monde là. C'est quoi nail care, hein?
4: Non, c'est le patient qui est venu pour gagner un soin au niveau de ban zong. Souvent, le ban patient diabétique, il est capable de gagner différentes atteintes au niveau de ce pied. Et c'est par rapport à ça qu'il nous fait différents soins au niveau des pieds.
3: Ah, d'accord.
4: Et il y a plusieurs spécialités qui sont rassemblées au niveau de APSA, tels que le néphrologue, le spécialiste au niveau vasculaire, d'accord, le diabétologue.
3: Oui.
4: Et ben, spécialiste de médecine interne.
3: Le podologue également.
4: Le podologue également, ainsi que l'ophtalmologue. Qui fait, moi, mentionne tout ça parce que le diabète, lit une pathologie qui affectait différents systèmes et différents organes. Et à APSA, nous, make sure qu'il tout ça man organes et tout ça man différents aspects que le diabète touchait, les prises en charge d'une manière bien spécialisée.
3: Donc, une approche holistique de tout ça.
4: Une approche holistique et globale. Il y en a aussi différents tests qui nous en a, tels que la rétinopathie. D'accord, un test de screening de rétinopathie, que tout pas besoin vini et qu'il a tous les yeux ou juste vini ou il a un appareil qui vini qui tire une photo de où la rétine et il donne un rapport avec un AI integrated software à l'intérieur, et il permet de nous dépister surtout ce qu'on appelle la rétinopathie diabétique, le diabète qui commence touche ou la rétine qui est souvent capable d'arriver même au départ du diagnostic du diabète.
3: Donc c'est-à-dire que moving code APSA avec une approche bien et familiale, je t'accueille à moi, et là, je suis capable de sortir là-bas et connaître si pas moi un souci ou bien non.
4: Oui, donc quand vous venez, nous pouvons faire un test de dépistage, surtout si vous ne connaissez pas qui vous gagnez. On a différents packages aussi disponibles là-bas. Quand le patient est capable de venir et il peut faire une batterie de tests, un test justement que tu peux capable faire le dépistage du diabète et aussi le dépistage de maladies qui est capable associer avec le diabète. Je ne peux pas mentionner ça, mais où il y a certaines maladies qui sont associées avec le diabète, telles que le cholestérol fort, la dyslipidémie, d'accord, nous, on a une pathologie qui s'appelle le fatty liver, donc le foie gras aussi.
3: Oui.
4: Nous sommes capables de dépister l'inflammation chronique, car le diabète est capable de créer de l'inflammation chronique au niveau du haut système, et d'autres pathologies qui sont capables.
3: L'urée, créatinine et tout ça.
4: Et la pathologie, rénale surtout, qui nous dépister dès le premier passage à APSA.
3: Mais pour un dimoun, ce premier visite chez APSA, docteur, est-ce qu'il y a besoin d'un argent ou comment ça se passe, hein?
4: Bon, déjà, mon conseil, tout patient, avant de se déplacer et venir, ils sont capables de nous un coup de fil au niveau de nos hotlines, donc au numéro du 136, et là, nous pour guider et dire un petit peu comment pour procéder, comment pour faire. Les là, l'autre de haut passage, nous vous propose différents packages, ou une, sa package que tu es capable de venir, ou passe avec un médecin, ou une, au bilan de santé qui est intégré, ou fait au dépistage au niveau des yeux, ou fait au dépistage au niveau de ce qu'on appelle la neuropathie diabétique, donc, nous tester au niveau de haut les pieds, est-ce qu'il n'a qu'un souci, est-ce qu'il diabète, il commence tout ce banner, et tout ça, il rentre un petit peu dans cette prise en charge globale et holistique qui nous proposait à APSA.
3: Très bien. Donc, retour à la régie docteur. Après, nous entamons troisième et dernière partie de notre émission.
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5: Alors, de retour sur le plateau de Podem, prend diabète en main avec nous invités, le docteur Didier Vincent de l'Absa. Docteur, Djanonjiku, qui m'a test qui m'a fait pour connaître si pas nous un diabète ou pas?
6: Bon, un patient est capable de venir et faire un bilan général, mais un test qui est très ciblé au niveau du diabète, c'est surtout faire une glycémie à jeun, un fasting blood sugar, quand il mesure ou du sucre après le jeûne, et un test qui appelle le HbA1c, qui peut donner une moyenne d'environ 3 mois de ou contrôle si vous êtes diabétique ou voire même si vous ou pas diabétique, nous capable bien utiliser l'eau là. Il est très utile aussi et c'est un paramètre qui nous servi dans le suivi de nos patients diabétiques.
5: Mais justement, une question peut tomber à l'instant et demander, mais quelle différence il y a entre FBS et HbA1c?
6: Alors le FBS, comme on dit, c'est le fasting blood sugar, donc c'est un test que nous mesure ou glycémie veineuse à jeun, et le HbA1c, c'est un test qui mesure ou hémoglobine glycée, c'est-à-dire un paramètre qui nous servit pour mesurer le contrôle du diabète lors les derniers 3 mois, quand l'hémoglobine glycée contient de l'hémoglobine à l'intérieur, et l'hémoglobine sur l'espérance de vie il y a à peu près 3 mois. Donc c'est un paramètre qui nous servit pour mesurer le contrôle du diabète sur les derniers 3 mois.
5: Et quelle est l'importance qu'un average, si nous appelons ainsi, des derniers 3 mois, docteur?
6: Bon, c'est un test qui est très utile, d'accord, qui, avec le temps, vous pouvez mentionner peut-être après, il permet de nous connaître un petit peu, est-ce que le patient est adhérent dans ce traitement? Est-ce qu'au niveau de ce lifestyle, un style de vie contrôlé et adapté? Cependant, avec les temps, nous trouvons qu'il nous énerve les autres appareils, dispositifs qui viennent le marché et qui plusieurs docteurs et autres PCAV, tels que le Continuous Glucose Monitoring, le CGM, comme on l'entend dire, qui est très pratique. C'est un dispositif qui est capable de venir implanter au niveau de haut les bras et les mesures ou glycémie à temps réel pendant presque 14 jours.
5: Et qui connectait avec nos smartwatch ou bien avec nos mobiles pour nous capables de connaître et à la seconde près de l'évolution du taux de glycémie dans notre corps.
6: Exactement. Donc, il permet de nous gagner une mesure dépendant de différents appareils. Chaque 3 minutes, il est capable de prendre une glycémie et il fait un reading, il fait un chart et une application qui est intégrée au portable et il permet de tout gagner un reading et c'est sa reading là qui ou médecin pour servir, pour capable réajuster au traitement et guetter à qui moment peut-être de la journée il gagne certain écart ou que ça nous pouvons faire, c'est que nous comptons dire un fine tuning au niveau de ou lifestyle.
5: Et surtout, comme on utilisait dans une précédente émission, les très très très pratique surtout pour ban jeunes, ban gosses, ban enfants qui peuvent gagner diabète type 1.
6: Effectivement. Donc, il donne nous une glycémie en temps réel. Mm-hmm. Et c'est ça qui est surtout intéressant. À noter que le diabète de type 1, c'est un diabète quand le patient n'est pas produit de l'insuline et sa patient-là, il peut bien servir une piqûre, une injection d'insuline. Et c'est ça, et sa CGM-là, il est très intéressant quand il peut permettre nous capable pour ajuster la dose d'insuline et voire même conseiller le patient d'une manière très précise en ce qu'il s'agit de son alimentation aussi.
5: Donc, au lieu pic-pouce, à chaque fois qu'on nous dit le jargon, donc le CGM peut donner lisse à mon chiffre.
6: Exactement, il donne nous mon chiffre en temps réel et le patient, lui, ici, il est capable de consulter sa mon valeur là. Surtout, en cas d'hypoglycémie, quand le diabète, parfois, il a une tendance baissée et quand le patient, il n'est pas trop connu. Donc, là, il est capable, voire même anticipe à ce moment-là et prend une prise de
5: sucre. Et il est capable de saper la vie. Ça jeûne, là.
6: Exactement.
5: Ben, qu'en est-il maintenant pour tension forte? Docteur, comment nous vérifier si on a une tension forte ou pas?
6: Bon, la vérification de la tension, c'est quand vous servez ou l'appareil, d'accord. Donc la tension, nous conseille ben patient, prend lit le matin au réveil après un bon repos, donc ou vini ou assisou, bien upright, droite de l'eau la table. Ou pas ne prend au dîner, ou pas ne prend au café. Ou pose ou l'appareil, ou met tout brassard qui est adapté à où les bras, d'accord, au niveau de où les bras, les là, ou fait une mesure tensionnelle. Au capable faire à peu près 2 à 3 mesures tensionnelles à 1 minute d'écart, et la tension peut être prise le matin et le soir. Nous conseillons à un patient faire une moyenne, c'est-à-dire au capable faire prendre la tension au bout de 3 à 5 jours d'affilée, ou voire même une fois par semaine, dépendant de ce que le docteur dit.
5: Très souvent, docteur, nous avons dit une cause AVC, qui tu mentionnais brièvement et plus tôt. Alors, dis-nous un petit coup, hein, quelle relation qui est là entre AVC avec tension forte, hein? Vous pensez qu'il est très important ce matin, nous cause davantage là.
6: Donc, le AVC, comment nous connaît, congestion dans le jargon créole, c'est quand au cerveau, il y a des mécanismes qui arrivent. Soit il y a un blocage au niveau de la circulation, au niveau cérébral, ou qu'il y a un saignement. Dans les deux cas, l'hypertension est le facteur de risque principal pour capable développer un AVC. Le souci de l'AVC, c'est qu'il vient après, ou développe une séquelle, ou capable développe une paralysie, d'accord, ou capable gagne un trouble de la marche, ou capable gagne une difficulté causée, ou capable retrouve vous alité. Donc c'est surtout ça le message, capable faire un dépistage et un check-up très tôt pour éviter gagne ça une complication.
5: Ben, docteur, justement, avec ou l'expérience, encore une fois, est-ce qu'il est arrivé qui come across ben jeune patient qui gagne un AVC?
6: Oui, le problème, c'est que la pathologie puis commence rajeunie. Qui fait parce que le ben facteur de risque est développé beaucoup plus jeune. Donc, nous patients plus jeunes peut aussi développer ben AVC.
5: Et vous pensez l'hypan secret aujourd'hui à Maurice, le fameux fast food, mais en cause l'alimentation un petit peu. Est-ce que vous pensez et une contribution aujourd'hui ce rajeunissement là avec l'alimentation?
6: Le fast food c'est un aliment qui est beaucoup trop salé, qui est beaucoup trop sucré et beaucoup trop gras. Donc nous man mauriciens nous besoin qu'un man prise de conscience, que nous réaliser que ça man alimentation là, il favorise le développement du pré-diabète, du diabète et du développement de l'hypertension. Donc, s'il vous plaît, guettez qui vous mettez dans l'assiette, God force food pour capable une fois les temps, mais au cas contraire, développe un style de vie quand vous connaissez ce qui vous mettez dans l'assiette.
5: Ben, auditeur qui peut écouter nous, on rappelle aux autres qui, aujourd'hui, un médecin qui limite

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1: Et nous pour répéter avec une cause plutôt la cigarette. La cigarette dans tout ça, docteur. Aujourd'hui, nous trouvons la cigarette et malheureusement, les autres formes de drogue, ils envahissent nos petits pays de l'île Maurice. Effrayant, n'est-ce pas?
2: Oui, il est très triste quand nous trouve ça. La cigarette, il y a un effet addictogène que nous envie ou capable considérer pour arrêter, mais à cause de certains ingrédients ou excipients là-dedans, il fait qu'il nous pas capable.
1: Nous
2: devenons addict. D'accord? Et ce qui est arrivé, c'est que sa cigarette-là, il y a un effet très néfaste au niveau de l'urban vaisseau, quand il est affecté aux parois de haut vaisseau, et il favorise le risque pour qu'il gagne ce qu'on appelle l'hypertension ou développe l'hypertension artérielle, voire même une plus grande complication telle que AVC et ou problème cardiovasculaire.
1: Ben justement, Libon, pourquoi nous explique nous manoditer un peu le problème léger et problème lipier côté du monde diabétique, docteur?
2: Donc les yeux, c'est qu'arrivé le sucre élevé, il est capable abîme un petit vaisseau au niveau de haut rétine qui trouvait au niveau de haut les yeux. C'est qu'arrivé, c'est qu'il a vision lipévine de plus en plus floue progressivement et parfois une patience d'être capable perdre la vue soudainement sans même qu'il vous gagne une douleur. Par rapport à haut lipier, le diabète, il est capable de faire qu'il y affecte la circulation et né au niveau de l'olipier, et qui arrivait, il diminuait sa sensation-là. Le patient, il n'a pas senti caillou dans ce soulier, il a un petit blessé, il n'a pas pour remarquer, un petit brûlure, il n'a pas pour remarquer. Voire même certaines infections qui sont capables de développer au niveau de l'urbaine ongle, de l'urbaine orteil et l'olipier, commencer sans qu'il soit capable de connaître qu'il peut arriver. Dans certains cas, qui est capable plus grave, que le patient pas connaît qu'il gagne ça, il est capable directement manifesté par une gangrène qui est capable de compliquer et éventuellement vine une amputation au décours. C'est pour ça l'examen des pieds est très très important chez un patient diabétique.
1: Et où chez Absa, est-ce qu'ils ont gagné l'occasion d'arriver détecter à temps une complication au niveau des pieds et empêche une amputation future?
2: Plusieurs patients nous récitent dépistés, arrête ce processus-là, contrôle le diabète et voire même arrête et prévenir une amputation. Et c'est un de bonnes affaires qui nous très fiers quand nous capables éviter sa complication quand il y en a un grand facteur quand il capable cause un handicap et un patient je pas capable je tenais une mobilité réduite et il y a un fardeau aussi pour la famille. Donc tout capable prévenir cela.
1: Ben justement docteur, nous avons les dernières 5 minutes de nos émissions et dis-nous les affaires, hein. Pour un dimon qui descend malade, comment je suis capable de vivre avec cette maladie pour faire de la vie plus ou moins normale?
2: Bon, les médicaments, ils partent seuls. Nous d'abord, et nous nous causent beaucoup le style de vie, c'est gagner une alimentation et un style de vie sain et adapté. Bouger beaucoup, 30 minutes d'exercice tous les jours, et prendre un médicament. La prise de médicaments régulière est très importante. En plus de cela, aller au docteur, faire un check-up régulier, et vous pouvez trouver, ou pas pour développer, aucune complication qui est capable de venir avec au malade.
1: Ça veut dire, si vous bien comprenez, médicament, lié important.
2: Le médicament seul, il n'est pas assez, mais il est très très important. Mais comment vous dire, le mode de vie, c'est ça qui peut prévenir et protège ou l'avenir.
1: Docteur, pourquoi très souvent, vous êtes comme across, Mandimoun qui dit, vous connaissez, moi, mon père pour le faire test, parce que je n'ai pas envie de connaître qui peut arriver, moi. Qui vous a pour dire comme message?
2: Ce qui m'a pour dire c'est qui mieux vaut connaître tôt que découvrir plus tard après une complication. Un dépistage est bien simple, est rapide et souvent des fois est gratuit. Au cas où il est dans un shopping mall, là nous avons une caravane de santé à Absa qui peut bouger et qui peut sillonner l'île dans différentes régions et ça un dépistage là est complètement gratuit.
1: Ok, donc c'est-à-dire et l'équipe d'Absa a également bougé très souvent à travers l'île.
2: Oui, là nous avons un plan qui tailor-made jusqu'à la fin de l'année, quand nous pouvons sillonner l'île et nous pouvons faire plusieurs campagnes de dépistage, de sensibilisation aussi, pour dépister que ce soit le dépistage du diabète, le problème du diabète au niveau de ou ben lipier et beaucoup de sensibilisation aussi.
1: Ben docteur, nous avons une rubrique dans nos émissions qui nous appelle Casmito. Alors rapidement, docteur, et Nadimoun quoi qui si ou peut prendre médecine pour tension ou capable de continuer manger n'importe qui affaire. Mythe ou réalité?
2: C'est un mythe. Nous bisons prend nous man médicaments pour la tension. Souvent des fois, ben patient se capable trouve

0: tension contrôlée. Mais il ne faut pas oublier que souvent, c'est ce médicament-là aussi qui est un très gros facteur pour contribuer à la contrôle, le contrôle de sa tension-là. Mais en parallèle de nos médicaments, c'est continuer un style de vie et une alimentation saine et équilibrée. Et avec un suivi médical adapté, vous pouvez trouver le risque pour développer une complication, l'hypo réduire nettement.
1: Docteur, vous donnez-nous le dernier mot avant de conclure l'émission. Qui message qui est là pour mon camarade Maurice Rodriguez qui peut écouter nous ce matin?
0: Bon, aujourd'hui, Maurice, il fait face à une vraie épidémie silencieuse, comment nous dire, de maladies non transmissibles, notamment le diabète et l'hypertension. Mais la bonne nouvelle, c'est que dans beaucoup de cas, nous sommes capables de prévenir, voire éviter ça. La prévention, que ça l'y commencer dans la cuisine, dans la famille, dans mon école et dans mon habitude quotidienne. Donc chaque petit changement l'y compter. Moins de sucre, moins de sel, plus d'activité physique et plus de dépistage.
1: Merci beaucoup, docteur Didier Vincent, d'avoir été avec nous aujourd'hui dans Podem. Nous retenons que le diabète et l'hypertension ne doivent jamais être pris à la légère, même lorsqu'il n'y a pas de symptômes visibles. Ces maladies peuvent évoluer discrètement et provoquer des complications très graves. Mais la bonne nouvelle, comme vous avez dit, c'est qu'il est possible d'agir. Mieux manger, bouger davantage, réduire le stress, faire des bilans réguliers et surtout ne pas attendre que la situation devienne urgente. Donc, la prévention reste notre meilleure arme. Merci à vous, chers auditeurs, pour votre fidélité et à très bientôt pour une nouvelle émission de Podem. C'était Ramaya Sapa au micro de Radio One.
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0: Excellent mercredi à vous, Radio 1, il est 11h01. Et c'est l'heure de s'informer, le Flash Info présenté par Rodney Pierre-Louis. Bonjour Rodney.
1: Bonjour Miguel, bonjour à tous. Les organisations non gouvernementales, à l'instar d'Arrête Cocaine ou La Plaze MRU 2025, Coral Garden Conservation, Éco-Sud et Plateforme Maurice L'Environnement organisent un point de presse à la mi-journée d'aujourd'hui pour dénoncer un projet de développement hôtelier sur près de la moitié de la plage publique de Balaclava. L'exercice sera précédé par une visite du site de Pointe-au-Piment, aussi dit Pointe-Béroy, qui a été déproclamé quasiment en catimini pour permettre l'extension de l'hôtel Oberoy, proclamé plage publique en février 91. Ce site avait été déproclamé sous un précédent gouvernement de Navin Ramgoolam en janvier 2008 pour ce projet. Un homme de 20 ans a été blessé lors d'une violente agression survenue hier soir à Lutchman Road à Brisé-Vers. Selon sa déclaration, il se trouvait devant son domicile en compagnie de deux amis lorsqu'un voisin avec lequel il serait en conflit aurait tenu des propos menaçants avant de s'en prendre à lui. L'agresseur présumé aurait utilisé un sabre pour lui porter un coup à la tête puis sur plusieurs autres parties de son corps, au niveau de ses bras notamment et du dos. La victime a été transportée à l'hôpital Sohanirut Jognet où elle a reçu des soins avant d'être autorisée à rentrer sous médication. La police a interpellé un habitant de la localité pour les besoins de l'enquête. Il a été relâché après son interrogatoire. Le receveur d'autobus de 26 ans semble avoir eu de grandes expériences. Cet habitant de Cascavel a été arrêté, placé en détention lundi par la police de Rivière-Noire pour avoir enfreint l'Information and Communication Technologies Act. Son crime, il a pris la photo d'une infirmière sur sa page Facebook et publié en version modifiée sur la sienne pour faire croire qu'ils sont en couple. L'habitante de Tamarin, âgée de 27 ans, indique avoir rencontré le receveur l'an dernier, qu'elle ignore les raisons qui ont motivé son geste. Et puis à l'étranger, des températures pouvant aller jusqu'à 39 degrés sont attendues ce mercredi en France en raison de la persistance d'un dôme de chaleur qui a déjà fait plusieurs morts. La vigilance orange canicule a été étendue à 13 départements. Un épisode de pollution à l'ozone est attendu dans plusieurs régions. Voilà, c'est la fin de ce flash. Merci de l'avoir suivi. Le prochain rendez-vous avec l'actualité, ce sera pour midi. Miguel, c'était à vous pour le club.
0: Merci beaucoup, Rodney. Le rendez-vous est donc pris à tout à l'heure. Galaxy.

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3: Bonjour et quel plaisir de vous retrouver pour le club. Au menu ce mercredi, la joie d'accueillir une voix du Brésil, la chanteuse Pipa Brazé. Actuellement, Amoris vient partager son univers musical avec nous. Elle sera d'ailleurs en concert dans quelques mois, ici, Amoris. Nous ferons connaissance avec cette chanteuse brésilienne, véritable référence en matière de samba et de bossa nova en Europe, découverte dès le début de notre club. On vous parle d'humour dans le club ce mercredi avec le Plaisir Tour qui réunit pour deux représentations exceptionnelles, la crème de la crème du stand-up en France. Sept spécialistes du stand-up se produiront ce jeudi et ce vendredi au Coda Art Center. Et en deuxième heure aujourd'hui, nous recevons Tom Baldetti, Léandre et Hugo Levan, rencontre tout à l'heure. Et c'est mercredi, place aux sorties de films et de séries de la semaine avec Luana Lodoiska qui vient nous parler de cette sortie événement autour de la chanteuse Billie Eilish et du réalisateur James Cameron. À suivre. Voilà pour le sommaire de votre magazine. Bon club et happy mercredi à vous.

l'ambiance du Brésil, de quoi bien nous réchauffer, hein. Moi qui viens avec un gros pull, avec moi, avec tout ça là, moi j'ai un coup de ce, un seul coup. Donc on enlève le tout, bien sûr, tout ce qui nous donne chaud, voilà, hein. à ne pas confondre, évidemment. Bienvenue pour votre club, c'est parti jusqu'à 13h, Miguel au micro, pour m'accompagner à la technique, quel tandem! Quand l'expérience rencontre l'apprentissage, ça donne forcément un duo explosif. Arnaud Michaud, l'expert en la matière, et un petit nouveau dernier qui n'arrive qu'à ça promet, hein, entre, parce qu'on va voyager beaucoup là, entre la France, le Brésil, Maurice, bref, vous serez servi pour votre club en ce mercredi. Allez, une petite nouveauté pour vous. Bon, là, c'est l'occasion pour moi de rappeler que quand je parle de bonne santé dernière minute et que je t'espérais, je pourrais gagner une petite place dans le club, c'est un peu loupé, mais on va quand même partager cette chanson parce que ben, ça cale avec la fête des mères, c'est ce dimanche. Lui, c'est Clancy Salès, s'il nous écoute, on lui fait un gros big up.

Clancy Salles sur les ondes de Radio 1. D'ailleurs, on lui fait un gros, gros big up. Et à toutes les mamans, encore une fois, bonne fête des mères à vous. C'est pour ce dimanche. On va marquer la pause et on se retrouve juste après avec notre invitée. La toute première, en tout cas, on se mercredi. Elle vient de loin, de très, très loin, de par son univers musical. On va voyager. Ne manquez pas la rencontre avec Pippa Razé.

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0: titre-là et surtout notre invité qui vient nous rendre visite pour la première fois dans le club. On va faire connaissance avec Pippa Brazé. Pippa, bonjour.
1: Bonjour à tous, à toi, bonjour à tous les spectateurs.
0: Comment ça va?
1: Ah bah bien, très
0: bien. En forme?
1: Oui, oui.
0: Génial. Alors Pippa, c'est vrai que quand on écoute là ce titre, alors comment ça s'appelle la chanson déjà? Parce que je ne parle pas portugais, donc pour éviter de dire des bêtises, quel est le titre de cette chanson qu'on vient d'entendre?
1: Un simple carinho. Ça c'est un simple
2: câlin.
0: Câlin, on adore. Alors Pippa, elle nous vient du Brésil, elle parle un peu français, donc pour nous, elle va faire beaucoup d'efforts.
1: Merci.
0: Aujourd'hui. Pour la prochaine rencontre, je chercherai un traducteur portugais-français, mais quoique, je crois qu'on en a un là, en studio.
1: Oui.
0: C'est le bodyguard de Pippa. Hein?
1: Oui, merci.
0: Pascal, bonjour.
3: Bonjour, Miguel.
0: Comment ça va?
3: Très bien.
0: Alors Pascal Brazé, bien évidemment.
3: Bien évidemment, Marie, manager, troubleshooter.
0: L'homme à tout faire de Pippa.
3: Voilà, et ça depuis 33 ans.
0: Ah, quand même.
3: Ah, quand même.
0: Alors, j'imagine que quand elle vous a chanté et elle vous a dit, on n'a pas tout compris, mais quand elle dit ces mots-là, c'est là où vous êtes tombé sous le charme.
3: Eh
0: hein.
3: Oui. Et ça, il y a 33 ans. Sa carrière, elle dure déjà 40 ans.
0: Ouais.
3: Ses connaissances un peu plus tard.
0: Mm-mm.
3: Et aujourd'hui, voilà, on est très heureux d'être à Maurice.
0: Ah ben, ouais, c'est clair,
3: et
0: quoi.
3: De présenter ce concert le 25 septembre au Codon Arts Center.
0: Yes, on va en parler en long, en large et en travers.
3: Exactement.
0: Avec vous deux, bien sûr. Et puis, Pippa, la diva, et évidemment. Et Pippa, je partageais quelque chose avec Pippa et Pascal juste avant. C'est vrai que quand on entend les premières notes de cette chanson, on vous entend chanter, nous, ça nous ramène à ces génériques de séries brésiliennes, de telenovelas qu'on regardait surtout dans les années 90. Et là, waouh, vous nous faites voyager, on plonge dans les souvenirs avec vous. Merci pour ça.
1: Merci à vous.
0: elle est timide, Pippa, dans la vie de tous les jours.
1: Un petit
0: peu. Sur scène, j'ai pas l'impression.
1: C'est une différence.
0: Ouais.
1: Un show. Et la vie privée.
0: La vie privée.
1: Oui, la vie privée.
0: Très, très bien. Ben écoute, ouais, oui, j'imagine. Hein, et sur scène, on se livre.
1: C'est une autre chose.
0: On vit l'expérience pleinement. Donc vous chantez depuis 40 ans maintenant,
1: oui,
0: une carrière
1: oui.
0: De. Bravo!
1: Oui. Professionnel.
0: Voilà, professionnellement. C'est quoi le secret pour durer autant d'années?
1: L'amour pour tout que vous faites.
0: Ouais?
1: Pour la musique, oui.
0: L'amour pour la musique, oui, la passion oui. Pour la musique, j'imagine. Et puis le soutien d'un dénommé Pascal, ça peut aider.
1: Oui.
0: Ça,
1: hein,
0: pour durer finalement. Comment vous êtes tombé sur Pippa, vous, cher Pascal? On veut tout savoir là.
3: Je vois. Alors, on s'est connus lors d'une sortie.
0: Ok.
3: Elle est sortie avec des amis. Je suis sorti avec un de mes meilleurs potes. Dans un petit club, on pourrait dire, où il y avait aussi de la musique.
0: Ouais.
3: C'est là. Voilà.
0: Elle chantait là-bas.
3: Okay. Je l'ai vue, et puis en sentant, elle avait les cheveux un peu oui. Plus courts, un peu plus bouclés.
0: Okay.
3: Quand je l'ai vue, pour moi, c'était Whitney Houston.
0: Wow.
1: Oui.
0: Voilà. La Whitney brésilienne,
3: là,
0: quoi.
3: Oh oui. Et depuis là, je suis tombé amoureux.
0: Ah ben,
3: voilà.
0: On comprend. Et puis, ben, ça dure depuis 33 ans, on a retenu.
3: Voilà,
0: bravo à vous. Et tout ça, grâce à la musique, c'est dire la puissance, justement, de la musique. Vous venez de quelle région du Brésil, Pippa?
1: São Paulo.
0: Ah, très bien. Pour nous, vous savez, c'est tellement loin, ça fait rêver tout ça.
1: Oui, ça, c'est très grande métropole.
0: Ouais, ouais.
1: Avec beaucoup de comment ça s'appelle house
3: maisons de musique
1: de musique de live shows.
0: Ok. Ah ben c'est génial. Et puis bon, carnaval, Brésil,
1: oui,
0: c'est la fête. On a aussi
1: oui,
0: cette image-là. Aujourd'hui, vous êtes l'une des ambassadrices les plus connues en Europe pour ce qui est de samba et de bossa nova.
1: Oui.
0: C'est une lourde tâche, une lourde responsabilité sur vos épaules.
1: Oui, c'est très grande responsabilité, mais je fais tout comme avec l'amour, avec la concentration et le respect à la musique de mon pays.
0: La musique de son pays, exactement. Et vous écrivez vos chansons, vous composez aussi?
1: Oui. Excusez-moi.
0: Non, allez-y. Même si le mot vient en anglais, il n'y a pas de souci.
3: Oui, j'ai écrit, j'ai produit aussi à Maurice, une grande chanson.
1: Podchoran, Bureau Saudade, et Forte et Ascendente.
0: Et ça veut dire?
3: Ça, c'est le titre. Qu'elle a écrit.
0: D'accord, les titres.
1: Ça, c'est le nom de mon EP. Forte et ascendante.
0: Très bien. Et qu'on peut retrouver sur les plateformes, j'imagine. Spotify, Deezer, Apple Music.
3: Sur YouTube, sans problème. Spotify, YouTube, alors, sur son site.
0: Sur YouTube, vous avez de sacrées vidéos, parce que je sais que vous avez fait des projets, des concepts très spéciaux aussi, comme par exemple ce titre-là, j'ai même pas envie de le prononcer parce que je suis certain que je vais le dire. Je vais pas bien le dire. Donc voilà, en tout cas la chanson que l'on peut entendre là et qui a résonné sur Radio 1, c'est Simples Cariño. C'est ça. C'est
1: ça.
0: Allez, bon, je l'ai fait avec l'accent mauricien. Là,
3: hein. Bon.
0: De grâce.
3: Tout correct.
0: Ah, vous parlez créole mauricien finalement, Pascal. Vous vous livrez, je constate. Pipa, vous parlez un petit peu créole mauricien maintenant?
1: Non.
0: Alors, à ma question, quand vous chanterez en créole mauricien, je vais devoir beaucoup attendre, là, j'ai l'impression. Hein.
3: On ne sait jamais.
0: Mais
3: on sait jamais.
0: Il peut y avoir des surprises.
3: Voilà.
0: Surtout à ce fameux concert du 25 septembre au Code Arts Center. Comment vous vous sentez? Vous allez chanter, j'ai l'impression, pour la première fois pour le public mauricien. How do you feel? Comment vous vous sentez? Vous pouvez répondre en portugais, hein? On a le traducteur, mais on sait.
1: Alors, je permets. Je suis très honoré de vous présenter mon concert le 25 septembre au Codan Art Center. Il a jeté dans un concert de Bossa Nova. Les premiers à Maurice.
0: Eh ben voilà, elle a bien révisé la pipa. Hein?
1: Merci.
0: Donc premier concert, how do you feel? Excited? Vous êtes excité pour ça?
1: Oui.
3: Beaucoup.
1: Beaucoup. Je pense toujours, mais je suis.
3: Je suis assez consciente, sûre, sécurisée aussi, parce que voilà, il y a déjà eu une petite preuve avec les musiciens mauriciens. Il y a des musiciens vraiment connus, trompette par exemple, Philippe Thomas là qui va jouer.
0: L'incontournable Philippe Thomas, qui était d'ailleurs à votre place, puis pas la semaine dernière.
3: Je dis ça.
0: Ce 30, il sera au Coda Art Center pour cet hommage à Miles Davis.
3: Ça c'est fort.
0: Voilà.
3: Absolument.
0: On va marquer
3: beaucoup de musiciens locaux, et puis il y aura.
0: Vous avez les noms.
3: Des special guests.
0: On va les partager juste après ça. Voilà. La pub et à tout de suite.
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0: Très bon mercredi à vous, Radio 1, il est 11h30.
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0: on essaie de le dire un peu avec l'accent. Et c'est le titre de la chanson, c'est Pipa Brasé. Elle est avec nous aujourd'hui, cette voix qui nous vient du Brésil, qui a quand même fait carrière en Europe. Aujourd'hui, elle est un peu à la pied à Maurice et se prépare pour ce grand concert le 25 septembre prochain au Coda Art Center. Et elle est notre invitée pour la toute première fois dans le club. Elle n'est pas seule, accompagnée de son compère, de son complice de toujours, Pascal Brasé, avec nous. Ça va toujours? Ça va? You're fine? Génial. Pascal, ça va?
1: Mais oui.
0: On est content.
1: On aime ces petits concerts privés.
0: Ah ben, oui. C'est clair. Vous êtes servi, j'ai l'impression. Non, hein. Est-ce qu'elle a chanté du Whitney Houston pour vous?
1: Une fois.
0: Ok. Une seule fois. Only once. Only once. Écoutez, avec moi, hein, on a tous les petits détails croustillants. Ça, c'est sûr et certain. Et donc, le 25 septembre, on parlait des musiciens juste avant la pause, mais peut-être avec Pipa. Ça veut dire quoi, Folé Chim? Pour les auditeurs, ça veut dire quoi? Ça signifie quoi, Folé Chim?
2: Folé Chim, ça c'est comment
1: t'as dit
2: ça? Notice carnet.
0: Ouais. Un petit journal?
2: Non, un notice.
1: Un discours où on fait ses annotations chaque jour.
0: Ok, d'accord. Ok.
2: Et ouais. Parle de dame.
0: Oui.
2: Qui fait les notices.
0: Ah bon.
2: De le nombre. Non mais.
0: Oui, l'homme, oui.
2: De
0: suivre ses.
2: De le chéri. Elle est libre.
1: Ouais, elle est au fond, il s'agit du carnet où elle explique son amour, son mari.
0: Ah, et une déclaration, ça. Quoi. Voilà. Une sorte de déclaration.
1: Oui. Voilà,
0: très, très.
2: Wenn er hier nicht glücklich macht, dann macht sie weg von diesem Buch.
1: Et puis, si jamais lui, il a fait pas heureuse.
0: Ouais.
1: Elle enlève la page.
0: Ah bon, elle déchire la page. Et là, tu peux dire déchire parce qu'il y a, non? Ça n'a pas la même signification, j'ai l'impression. Ah mon Dieu! Eh ben, comme quoi, si on veut zapper, on déchire la page et on jette. On aura compris. Quel beau concert avec mes 45 ans. Je retiens. Ça vaut le détour. Alors les musiciens justement qui seront aux côtés de Pipa, parce que là, elle ramène pas des musiciens du Brésil, là. Elle va chanter avec des musiciens de chez nous qui vont justement rajouter des petits ingrédients bien locaux avec le plat de résistance qui nous vient du Brésil notamment. Allez, dites-nous tout, Pascal.
1: Voilà. Il y aura aussi le directeur musical,
0: ouais.
1: Qui est un grand saxophoniste brésilien.
0: Ah, il y a quand même un Brésilien dans l'histoire. Ouais.
1: Voilà, c'est quand même lui un peu
0: le maestro.
1: Le dirigeant. Ouais. Le dirigeant, c'est lui qui organise tout, c'est lui qui envoie aussi les partitudes aux musiciens pour s'organiser.
0: Et il se prénomme comment, ce grand monsieur-là?
1: David Cameral.
0: Très bien, on lui fait un petit coucou. Voilà. On ne sait jamais s'il tombe sur notre live, voilà. Hein, on lui fait un big up.
1: Ouais. Et puis voilà, comme on a dit, on a déjà fait un petit répertoire avec les musiciens, ce qui s'est très bien passé, c'était très intéressant.
0: Ouais. Donc les prises de contact ont déjà eu lieu, voilà, vous avez déjà échangé.
1: Et puis il y en aura plus, parce qu'il y aura encore des cordes, je pense qu'on va tourner autour de 15 musiciens.
0: Ah quand même
1: total. Oui, c'est vraiment un grand concert. Un grand concert, et puis voilà, un grand honneur pour Pipa de présenter la culture brésilienne à Maurice.
0: Et pour nous, public mauricien, de vous applaudir. On est tellement contents. Merci pour ce beau partage. La musique n'a pas de frontières. Exactement. Quelques noms là de ces musiciens, on va les mentionner rapidement.
1: Maintenant.
0: Pour ceux qui nous suivaient sur le live, vous avez déjà pris connaissance. Hein, mais vous-même qui m'écoutez, nous l'aura dû là. Nous livrez, vous êtes sans scoop, là, écoute là. Vous êtes perdu dans la liste. Alors je sais qu'il y a Philippe Thomas.
1: Voilà.
0: Je sais qu'il y a Christophe Bertin.
1: Exactement.
0: Je sais qu'il y a Kersley Pitamba. C'est les noms que j'ai retenus là, hein, pour le coup.
1: Voilà.
0: Et puis, est-ce qu'entre temps vous avez retrouvé votre liste? Ce qu'on va faire, on va écouter le dernier single de Pipa.
1: Voilà, je pense que c'est plus facile.
0: Le temps pour vous de retrouver les autres noms. Et parce que faut savoir que le clip de cette chanson-là a été tourné ici à Maurice. Donc ça donne ceci. Écoutez.

0: Premier titre, alors je vais essayer. Est-ce que ça, ce que maman mène chez nous? À peu près, ça donne ça.
1: Oui.
0: Vous, comment vous le dites?
1: Voilà.
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0: Eh ben voilà, une chanson à l'occasion de la fête des mères, c'est pour voilà. vous. Tout ce que votre maman Parfait. Vous a appris. Waouh! Tout le monde m'a avec nous, là, nous faisons un gros big up. Ça, c'est sûr et certain. Et vous avez tourné la vidéo ici à Maurice. Ouais! Allez voir ça sur YouTube. Ça vaut le détour. Les paroles sont de vous pour cette chanson?
1: Non, pas vous. Ça, c'est la chanson de Leslie Brandon.
0: D'accord. OK.
1: Une chanteuse.
2: Une chanteuse qui a 82 ans.
0: Ok, ouais.
2: Dont elle a fait à Rio pendant le carnaval le défilé. Elle a chanté sa chanson pour une grande école.
0: Ok.
2: Avec elle, au fond.
0: Waouh! Ouais. Quel honneur à ce moment-là.
1: Oui,
0: Oula.
1: Très.
0: On imagine l'émotion que vous avez ressentie. Tout à fait. Émotion qu'elle partagera avec nous le 25 septembre prochain sur scène ici à Maurice. Alors, vous savez que c'est loin, mais pas si loin que ça. Et on se retrouvera de toutes les façons dans le club parce qu'on veut savoir comment les choses avancent. Wow. Et puis, les tenues, tout ça. Là, on a envie de tout savoir, nous. Hein. Donc, on parlera de ça dans pas longtemps. Mais on voulait déjà faire connaissance avec vous, cher Pipa, aujourd'hui. Vous avez retrouvé les noms de nos musiciens, cher Pascal. Je vous ai pas oublié. Dites-nous. Voilà.
2: Alors, les grands noms, comme Philippe Thomas. Olivier David au piano, Kersley Bittenbar, contrebasse, Patrick Devaux, guitare, fantastique aussi, et puis Christophe Bertin, batterie.
0: Et ben voilà.
2: Et puis il y en aura d'autres, il y aura des special guests, il y aura des surprises, special guests, mauriciens. Mauricien.
0: Alors, il y aura des special guests. Moi, ce que je propose, c'est qu'à notre prochaine rencontre, vous nous livrez au moins un nom de ces special guests, mais on garde ça pour la suite, pour la prochaine fois.
2: Parfait.
0: Vous êtes d'accord?
1: Oui,
0: d'accord. C'est génial. En tout cas, Pascal, ça a été un plaisir de vous accueillir sur le plateau du club aujourd'hui. Je vous dis à très vite,
2: parce que
0: là, vous avez du pain sur la planche pour préparer le grand concert du 25 septembre. Voilà. Pipa, c'est un plaisir.
1: Grand merci à toi. À tous les Mauriciens.
0: Comment on dit merci en portugais?
1: Muito obrigada.
0: Ah, moi, mon défi pour la prochaine fois, c'est de retenir quelques mots en portugais.
2: Et puis, comme on a l'habitude d'écouter la radio, on dit à Maurice, bisous doux, bisous fous.
0: Ah, mais ça, c'est Luana.
1: Oui.
0: Luana, une couteau parce que de temps qu'elle a besoin de venir, et je pense que ça devrait lui faire plaisir d'entendre ça.
2: Voilà.
0: Elle entend et elle vient. Lou, venez, Luana, parce que là, vous avez des auditeurs qui vous écoutent chaque matin. C'est elle qui sort ses bisous doux.
2: Je sais.
0: Et ses bisous fous. C'est elle qui nous dit ça.
2: C'est elle.
0: Quotidiennement, elle nous dit ça. Bisous doux et
2: voilà,
0: bisous fous.
2: Bisous
0: c'est ce que Pascal retient en vous écoutant, ainsi que Pipa.
2: Fantastique.
0: Et ben voilà, vous avez entendu tous les bisous doués, tous les bisous fous, c'était en live là, pour le coup. En tout cas, Luana, elle sera avec nous justement pour nous parler des sorties de films et de séries de la semaine. Encore une fois, Pascal et Pipa, merci
2: beaucoup,
0: à très bientôt dans le club.
2: Voilà,
0: n'oubliez pas le grand concert le 25 septembre prochain au Coda Art Center. On va y aller pour la pub, la météo des plages, et on se retrouve juste après avec Luana pour nous parler notamment de Billie Eilish. À tout de suite.

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3: Les nouvelles du temps pour ceux qui iront à la plage. C'est vrai que nous, on est toujours dans le mood du Brésil. Hein. Sachez qu'il y aura des nuages cet après-midi avec quelques gouttes de pluie sur la moitié est de l'île. Prévient Météo Maurice. Pour les températures, les maximales entre 27 et 30 degrés sur les régions côtières, les minimales entre 21 et 24 degrés et le soleil ira se coucher à 17h38. Belle journée à vous.
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0: phénomène mondial musical Billie Eilish Bad Guy sur les ondes de Radio 1 pour vous parler justement de ce que vous allez pouvoir découvrir en salle, un docu musical. Et pour nous en parler, Luana Ledoiska, bonjour.
1: Bonjour Miguel, bonjour tout le monde.
0: De manière
1: bien.
0: Bad Girl.
1: Ah ben tellement, écoutez, à fond, mais à fond là.
0: Faut pas oublier, ambiance Brésil.
1: Aussi, ben, vous savez quoi, on va mélanger le tout. Je me demande.
0: Ça promet.
1: Ouh là là, qu'est-ce que ça donnera.
0: Mais mauvais, méchant. Comme dirait l'autre. Allez,
1: oui.
0: Plus sérieusement,
1: yes.
0: Comme dit Luana au quotidien,
1: bien sûr.
0: Succès phénoménal et surtout là, la vertigineuse ascension de la chanteuse Billie Eilish, vous nous en parlez.
1: Exactement, elle a remporté 9 prix Grammy en carrière ainsi que 2 Oscars pour No Time to Die, rappelez-vous, la BO du James Bond ou encore What Was I Made For, extrait du film Barbie et donc Oscar bien sûr. Elle est actuellement la seule artiste féminine avec plus de 100 millions d'écoutes mensuelles sur Spotify.
0: Rien que ça.
1: Et ben oui, elle a que 24 ans, Miguel. 24 ans. L'autrice, compositrice, interprète projette l'image d'être en pleine maîtrise créative sur sa carrière. Ce qu'on voit également dans les extraits, dans les bandes annonces et tout. Flashback également de la forme de la scène, tout y est. Plancher lumineux. Oui, ça donne envie. Les musiciens, les choristes, Yena Enrigol, Osis, tout. Absolument tout. Et dans ce docu, Billie Eilish, la chanteuse, se livre avec aisance et franchise.
0: Alors, on va y revenir avec un extrait de la bande-annonce, mais c'est une perle là qui vaut le détour, ce documentaire musical et une immersion en 3D au cœur des performances de Billie Eilish avec la touche du réalisateur de Titanic et Avatar himself.
1: Exactement, et c'est James Cameron lui-même qui a contacté Billie Eilish, oui, pour filmer son spectacle.
0: Ouais.
1: Donc d'ailleurs, quand il a appelé, Billie Eilish racontait que elle ne le croyait pas du tout. Elle pensait que c'était un prank. Alors que pas du tout. Lana Del Rey comprend que voilà, c'est bien Monsieur James Cameron. Donc pendant 4 soirs, entre le 19 et le 23 juillet 2025, ils ont posé leur caméra. On le rappelle, un concert quand même à guichet fermé pour Billie Eilish, accompagné de l'équipe de tournage du réalisateur canadien James Cameron, qui a trimballé, Miguel, 17 gros caméra là, attention, et permettant la captation en 3D des concerts, dont le montage.

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1: You told me you carried a lot of pain with you throughout the tour.
2: See the scrapes on my hands? 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
0: Here I go.
3: Un phénomène à voir absolument. Alors le succès Billie Eilish, Luana, c'est d'abord un duo et pas celui donc de James Cameron et Billie Eilish, mais un autre duo là.
4: Oui, son grand frère Phineas O'Connell à ses côtés depuis le tout début, hein, mais vraiment quoi. Une plongée même dans l'univers intime devenu collectif des enfants, frères et sœurs, Billie Eilish et Phineas. Deux gosses grandis dans un quartier au nord de Los Angeles. Ils étaient tous les deux très très timides. Si vous voulez, Phineas a pris sous son aile en fait, sa sœur, tout simplement. Et les deux d'ailleurs poussés par des parents les parents qui ont toujours encouragé les enfants justement à vivre leurs rêves à fond. Et ils ont eu raison.
3: Allez, on va écouter justement cette émotion de Billie Eilish quand elle évoque son frangin.
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0: The Tour en 3D qui peut être apprécié par tous, Louana.
1: Oui, et là je tiens bien à le préciser, il n'est pas nécessaire de connaître toutes les chansons de la chanteuse pour passer un très très bon moment. Oui, voilà. En fait, c'est ceux qui connaissent moins Billie Eilish risquent d'aimer davantage le film.
0: Découvrir.
1: Exactement, oui. Et c'est fou comme la musique rassemble toutes les générations. Billie Eilish, James Cameron, le titre même de ce docu musical Hit Me Hard and Soft, The Tour, The 3D Tour, disponible donc chez M-Ciné à partir de ce samedi 30 mai.
0: Alors on imagine l'engouement et les fans qui iront là en salle. Mais
1: ouais.
0: C'est vrai que c'est un phénomène
1: exactement,
0: de nos jours
1: ouais.
0: Où les artistes font un grand show, un stade, et puis c'est filmé, c'est capté, et puis il y a une diffusion en salle parce que tout le monde cavale dans tout concert.
1: Bien sûr, on est
0: donc
1: d'accord.
0: Donc c'est une nouvelle manière aujourd'hui pour les chanteurs de pouvoir justement toucher les fans un peu partout à travers le monde.
1: Et de ramener du divertissement aussi.
0: Tout à fait.
1: Ouais, voilà,
0: tout à
1: et
0: fait.
1: On en a besoin.
0: Allez, ça c'est pour ce... Oui. Qu'est-ce qu'il nous dit, Arnaud Michaud? Il nous annonce de grandes nouvelles. Là.
1: Oui.
0: Ah, il fait partie de l'équipe de stand-up de France, là.
1: Oui,
0: c'est ça,
1: visiblement.
0: Arnaud
1: Michaud, visiblement.
0: Toujours connais, il y en a parlé.
1: Standing ovation.
0: Toujours connais.
1: Bah oui, parce que, écoutez, quand c'est sorti, c'est sorti. Quand on est ravi, on est ravi.
0: Ah là là, Brausi.
1: Là là là là là.
0: On est en plein dedans, là. Hein. Lou,
1: Samba.
0: Moi, je vous dis merci.
1: Oui, oui,
0: mais c'est
1: Miguel.
0: Pas fini. On vous retrouvera tout à l'heure.
1: Avec plaisir.
0: Pour d'autres nouvelles, vous nous parlerez du Festival de Cannes. La Palme d'Or est connue,
1: oui.
0: Mais pas seulement. Et puis, on vous parlera d'une...
1: Une série particulière. Hein.
0: Voilà.
1: Ouais,
0: une série
1: ouais.
0: Pas comme les autres, mais qui vaut le détour.
1: J'ai voulu me tourner vers le premier épisode que je regardais juste avant de venir en studio, parce que ça fait aussi partie du travail.
0: Ouais.
1: Voilà. Donc, c'est particulier.
0: En dehors des heures.
1: En dehors des
0: Allons
1: heures.
0: Alors, préciser ça aussi, tant qu'à faire.
1: Oui,
0: ouais,
1: yes.
0: C'est vrai.
1: Parce que c'est
0: donc
1: jamais
0: finalement,
1: fini.
0: On travaille 24. 24, c'est
1: même dans le sommeil. On se retrouve tout à l'heure, Miguel.
0: À tout à l'heure, Louana, et on se retrouvera dans la suite de notre club. J'en perds mes mots parce qu'en eux, en fait, Pelli, vraiment, un scoop là, les pédiatres qui vous abordez comme thème dans ce stand-up demain, au Collar Art Center.
1: On a hâte. Je suis sûr, permettez-moi, que ça tournera autour de l'oseille.
0: Vous croyez?
1: On a fait péter l'oseille ce matin.
0: L'oseille
1: exactement,
0: ce matin.
1: Ah, oui. Viviane du côté de Flic en Flac.
0: Viviane! Vous avez son adresse?
1: Flic en Flac.
0: Parce que nous la fréquente, Viviane.
1: L'Ouest.
0: Elle pourra nous payer le déjeuner.

0: Mais Miguel, je vous emmène avec plaisir.
1: Ah ben voilà. Bah, Viviane, oui. On débarque, hein. Donc vous êtes prévenus. Merci Loana.
0: Et
1: à venir les news avec Rodney et Pierre-Louis qui se fait très désirer visiblement pour nous livrer l'actualité de ce midi et la suite de votre club avec d'autres invités qui seront là et qui ont fait du chemin d'ailleurs pour venir nous retrouver. Il sera question de stand-up et d'humour bien sûr.

0: Mais c'est l'heure de s'informer. Le journal présenté par Rodney Pierre-Louis. Bonjour Rodney.
1: Bonjour Miguel, bonjour à tous.
0: Les titres de cette édition.
1: Cambriolage en série sur des chantiers, un réseau démantelé dans le Nord, près d'1,8 million d'euros emportés après au moins 15 vols ciblant des villas en construction. 4 suspects ont été arrêtés. Sécurité sociale, la digitalisation des archives lancée à Rosil. La Chaux-sous-Bron affirme que la numérisation des dossiers des bénéficiaires sera complétée d'ici 18 mois. La dette publique estimée à 675 milliards d'euros à fin mars. Des mesures pour contrôler les dépenses annoncées par Navin Ramgoolam hier au Parlement. Port du hijab, INS Africa Mauritius sous la menace d'une révocation de licence. Le ministre du Travail, Reza Houtim, exige un accord rapide avec les deux employés licenciés. Et à l'étranger, guerre au Moyen-Orient, l'armée israélienne frappe le sud du Liban et étend ses opérations terrestres. Au moins 31 personnes tuées. Voilà le sommaire de ce midi. Place au développement de ce journal. Deux suspects ont été interpellés hier pour au moins 15 cambriolages sur des chantiers dans le Nord. Ils ciblaient des maisons et des villas en construction en emportant des biens estimés à 1,8 million d'euros. Deux personnes ayant acquis ces objets volés ont été arrêtées également. Des détails avec vous, Vince Bryan en studio. Bonjour.
2: Bonjour Rodney, bonjour à tous. Les cambrioleurs âgés entre 20 et 45 ans démontaient des portes en aluminium, forçaient les accès et arrachaient les câbles électriques déjà encastrés dans les murs. Ils faisaient main basse sur tout le matériel accessible, climatiseurs, perceuses, équipements de plomberie, installations électriques. Ce réseau finalement démantelé grâce à une opération menée par la DCIU de la Northern Division et la CID de Granby aurait sévi dans les régions de Trois-Biches, Montchoisy et Granby. Pendant plusieurs semaines, les enquêteurs ont mené une traque discrète. Le 26 mai, Omesh Kumarapohup, âgé de 20 ans, et Lovin Kumarapohup, alias Shobnam, un électricien de 29 ans, ont été arrêtés, tout comme Rajiv Bihari, âgé de 21 ans, et MC Gopal, de 45 ans. Ils sont rapidement passés aux aveux, révélant également comment une partie du butin avait été revendue. Plusieurs objets volés, dont 4 climatiseurs, ont pu être récupérés par la police. Lors des perquisitions chez les suspects, d'autres biens soupçonnés de provenir d'autres vols ont également été retrouvés. Les enquêteurs soupçonnent aussi des liens avec des cambriolages dans l'Est, tandis qu'un complice reste activement recherché.
1: Merci Vince Bryan pour ces détails. Aussi au chapitre des faits divers, Emilio Matteo Biachiraz, un maçon de Bellevue, Phare Albion, a été arrêté par l'ADSU hier au bureau de poste de Petite Rivière. Âgé de 25 ans, il lui est reproché d'avoir pris livraison d'un colis contenant 10 feuilles de papier A4 soupçonnées d'être imbibées de drogue synthétique en présentant la copie du permis de conduire d'une tierce personne. En provenance du Royaume-Uni, le colis adressé à la dite personne avait été inspecté par un officier de la poste et un douanier jeudi dernier. L'ADSU avait ainsi été averti et un exercice de livraison contrôlé a été mis sur pied. Un homme de 20 ans a été blessé lors d'une violente agression survenue hier soir à Brisé-Verdières. Selon sa déclaration, il se trouvait devant son domicile en compagnie de deux amis lorsqu'un voisin avec lequel il serait en conflit aurait tenu des propos menaçants avant de s'en prendre à lui. L'agresseur présumé l'aurait blessé à la tête, au bras et au dos avec un sabre. La victime a été transportée à l'hôpital Sir Annie Road de Jugnot où elle a reçu des soins avant d'être autorisée à rentrer chez elle. La police a interpellé un habitant de la localité pour les besoins de l'enquête. Il a été relâché après avoir été interrogé. Le ministère de la Sécurité sociale entame la digitalisation des services de la Sécurité sociale avec la numérisation des dossiers de bénéficiaires qui étaient jusque-là conservés dans des archives sur format papier. Ce système est souvent désorganisé, les documents peuvent être égarés. Le ministre Chaux-sous-Bron indique que le processus est déjà en cours et qu'il devrait être entièrement archivé d'ici 18 mois avec une une connexion au système e-social security. Écoutez sa déclaration.
3: Nous besoin là scan 10.5 millions par. Mais déclare que c'est un travail colossal dans lequel la compagnie impliquée, dans lequel ban officier sécurité sociale impliquée et des centaines de milliers de Mauriciens qui attendent la concrétisation, la finalisation de ce projet-là. En à peu près 18 mois, on verse à 10.5 millions de scanning qui vous mettent dans le système informatique. Et que là, ça vous plug avec l'autre système, le système intégral, e-social security. Et nous tous attendons ça avec impatience. Nous obliger digitaliser.
1: La dette publique continue de grimper, c'est ce que révèle Navin Ramgoolam dans une réponse parlementaire à une question du député Ram Etouaria hier. Le Premier ministre affirme que la dette du secteur public pourrait dépasser les 679 milliards de roupies d'ici juin 2026, soit plus de 88% du PIB. Le chef du gouvernement attribue cette hausse aux dépenses publiques, au ralentissement économique et aux conséquences du conflit au Moyen-Orient. Face à cette situation, plusieurs mesures budgétaires sont envisagées pour tenter de stabiliser les finances publiques. Le point avec Emmanuel Hidou.
4: La dette publique reste en hausse, c'est ce qu'a révélé le Premier ministre au Parlement hier. Elle est estimée à 675 milliards de roupies à fin mars 2026 contre 661 milliards trois mois plus tôt, soit une hausse de 14,3 milliards de roupies. La dite augmentation s'explique principalement par des dépenses supérieures aux revenus de l'État, notamment pour le paiement de la compensation salariale et de la pension universelle. La dette des compagnies d'État a également augmenté, particulièrement au niveau du CEB et de la STC, confrontée à la hausse des prix, du pétrole liée au conflit au Moyen-Orient. Navin Ramgoolam prévient que la dette publique pourrait dépasser les prévisions initiales en raison d'un manque à gagner de 10 milliards de roupies lié au retard de la ratification du traité des Chagos, mais aussi d'un ralentissement économique attendu. Pour faire face à la situation, le gouvernement envisage des mesures de contrôle des dépenses et l'introduction prochaine d'une Fiscal Responsibility Act visant à renforcer la discipline budgétaire, la transparence et la gestion des finances publiques.
1: Le ministre du Travail, Reza Houtim, est catégorique. Il demandera à l'attorney general de révoquer la licence d'exploitation de la firme INS Africa Mauritius si aucun accord avec les deux employés n'est concrétisé dans un délai imparti. Reza Houtim est longuement revenu sur ce dossier à la suite d'une question du député Kouchal Lobine à l'Assemblée nationale hier. Il explique que l'Equal Opportunities Commission s'est prononcée en faveur des employés et que depuis, aucun accord n'a été trouvé entre les deux parties. Un extrait de sa réponse.
5: Should INS Africa Mauritius fail to reach an amicable settlement with the two employees within the 45 delays given to them by the Equal Opportunities Commission, I will ask the Honorable Attorney General to consider revoking the license of INS Africa Mauritius under the Law Practitioners Act on the ground of public interest. Because in my opinion, a law firm which engages in discriminatory practices should not be allowed to practice in Mauritius.
1: Le NCE sera bientôt aboli, a annoncé le ministre de l'Éducation hier à l'Assemblée nationale. Il a souligné que son ministère finalise un blueprint pour l'éducation nationale après des consultations intensives pour le maintien ou non des examens du NCE. Le plan sera envoyé au bureau de la Attorney General pour vérification avant d'être présenté au Conseil des ministres. Il a dressé plutôt le bilan du système qu'il a qualifié de défectueux car plus de 7000 élèves entre 2022 et 2025 se sont retrouvés sur le pavé. Écoutez Mahen Gangaparsad.
6: My ministry is currently finalizing a comprehensive blueprint for the Mauritian education sector, which proposes, among other structural reforms, the abolition of the NC examinations at the end of grade 9. 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
7: Sur le plan international, Rodney pour la suite du journal, le Liban, Israël qui intensifie ses frappes malgré le cessez-le-feu.
1: Effectivement, hier, l'armée israélienne a mené une vaste offensive dans le sud du pays, causant la mort d'au moins 31 personnes et faisant plus de 40 blessés, selon les autorités libanaises. Parmi les victimes figureraient plusieurs femmes et enfants. Malgré le cessez-le-feu en vigueur, Israël a multiplié ses frappes et tirs d'artillerie contre plusieurs localités du sud du pays, de la plaine de la Bekaa. L'armée israélienne a également ordonné l'évacuation de dizaines de villages avant d'étendre ses opérations terrestres au-delà de la zone tampon établie près de la frontière. De violents affrontements ont opposé les troupes israéliennes aux combattants du Hezbollah dans la région de Zaoutar el-Sharkiyeh, une localité stratégique située au nord du fleuve de Litanie. Voilà, nous sommes arrivés à la fin de cette édition. Merci de l'avoir suivi. Miguel, c'est à vous pour la suite du club. On se retrouve à 13h.
0: Merci beaucoup, Rodney Pierre-Louis. Le flash à 13h, ce sera avec vous tout à l'heure. À venir, le journal des sports avec Vince Bryan.
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1: À tout le sport avec Vince Mayen. Bonjour Vince.
2: Bonjour Miguel, bonjour à tous. Au football, ce mercredi soir, grande affiche en finale de la Ligue Europa Conférence entre Crystal Palace et la Fiorentina. Une rencontre très attendue avec un enjeu historique pour le club londonien qui rêve de soulever le tout premier trophée européen de son histoire. En conférence de presse, Oliver Glasner a insisté sur l'importance de cette finale. Le technicien autrichien qui quittera Crystal Palace après le match estime que le plus beau cadeau serait de qualifier le club pour la prochaine Ligue Europa. En face, la Fiorentina arrive avec ambition. Son entraîneur Raphaël Palladino rappelle que son équipe veut enfin concrétiser après plusieurs désillusions européennes. Le club italien vise un premier titre continental depuis plusieurs décennies. Toujours en football, bonne nouvelle pour le Paris Saint-Germain à quelques jours de la finale de la Ligue des Champions contre Arsenal. Ousmane Dembélé et Achraf Hakimi ont repris l'entraînement collectif après des inquiétudes liées à des blessures musculaires. Hakimi, touché à la cuisse en demi-finale contre le Bayern Munich, devrait être disponible. Reste maintenant à voir si Luis Enrique prendra le risque de les aligner d'entrée pour ce grand rendez-vous à Budapest. En mercato, Manchester City est en pole position pour recruter Elliot Anderson. Le milieu de terrain de Nottingham Forest serait davantage attiré par un départ vers l'Etihad que par Manchester United. Aucun accord n'a encore été trouvé entre les clubs, mais un transfert cet été semble de plus en plus probable. Le montant pourrait atteindre un record pour un joueur britannique dépassant les 105 millions de livres versés pour Declan Rice. Manchester United refuse de s'aligner dans la surenchère tandis que Forest, après une saison compliquée et sans compétition européenne, s'attend à un départ important. Et tennis pour finir, Jannik Sinner a parfaitement lancé son tournoi. Le numéro 1 mondial s'est imposé avec autorité au premier tour face au Français Clément Tabua, 6-1, 6-3, 6-4. L'Italien confirme son statut de grand favori dans un contexte marqué par l'absence de Carlos Alcaraz et un Novak Djokovic en fin de parcours. Avec Sinner et Alcaraz qui ont remporté les 9 derniers grands chelems à eux deux, leur rivalité s'impose comme la nouvelle référence du tennis mondial. Ce qui marque la fin de ce bulletin sportif. Merci de l'avoir suivi. Retrouvez Miguel pour la suite.
3: Merci beaucoup Vince. La suite, c'est le club. Mais d'abord, les avis de décès.
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les avis de décès de Madame Sarojani Rung Bahadur. Madame Sarojani Rung Bahadur, née Suchern, âgée de 79 ans. Le convoi quittera la chapelle ardente d'Iliensen Sarotroyal Beaubassin aujourd'hui à 13h pour se rendre au crématorium d'Allée Brillant. Décès de Monsieur Désiré Laval Rassois. Monsieur Désiré Laval Rassois, âgé de 75 ans. Le convoi quittera le domicile de son épouse, Jacqueline Rassois, au numéro 40, avenue Shakespeare, résidence Cité Richelieu, Petite Rivière, aujourd'hui à 14h30, pour se rendre à l'église 5h de Marie à Petite Rivière, et de là au cimetière de 5h de Marie, Petite Rivière. Décès de Monsieur Subramanian Arangat Anandan. Monsieur Subramanian Arangat Anandan, âgé de 63 ans, connu sous le nom de Mani Tahir, le convoi quittera la chapelle ardente de Mourar, au Troyal, Petite Rivière, aujourd'hui à 13h pour se rendre au crématorium de Gandhi, Palma. Décès de Monsieur Louis Willy Benjamin Potier. Monsieur Louis Willy Benjamin Potier, habitant au lot 369 Morcellement SLDC Pointe au Sable, âgé de 91 ans, connu sous le nom de Benjamin, le convoi quittera la chapelle ardente d'Iliensen Sarotroyal Beaubassin aujourd'hui à 13h45 pour se rendre à la cathédrale Saint-Louis à Port-Louis et de là au cimetière Gébert, les Salines. Décès de Madame Lalini Sohani Goumani. Madame Lalini Sohani Goumani, née Ragoubar, âgée de 58 ans, connue sous le nom de Sunita, le convoi quittera le domicile de son frère Darmanan Ragoubar à Bagelou Lane, Montfertil, New Grove, aujourd'hui à 14h pour se rendre à l'incinérateur de Plaine-Magnan. Et décès de Madame Marie-Christiane Gamiot. Madame Marie-Christiane Gamiot, née et roulée, âgée de 64 ans, connue sous le nom de Marjolaine, le convoi quittera le domicile de sa sœur Chantal Roulée à Avenue des Colombes, Médine-Camp-de-Masque, demain 28 mai à 10h pour se rendre en l'église Notre-Dame du Sacré-Cœur et de là au cimetière de Saint-Julien-Village. Radio One présente ses sincères condoléances à ses familles endeuillées.

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2: Le club continue jusqu'à 13h, Miguel avec vous. Et pour m'accompagner à la technique, Arnaud, aka Bob, et bien sûr Kersley. Et au menu de cette deuxième heure, nous allons vous parler évidemment de cinéma, des sorties de séries avec Luana qui va nous rejoindre. Et le gros morceau, le plaisir tour avec la crème de la crème du stand-up de France à Maurice pour deux représentations demain et vendredi. Trois de ces stand-uppers seront des nôtres aujourd'hui pour tout nous dire et nous livrer en tout cas leur univers respectif. Voilà pour le menu de cette deuxième heure de club. Si vous êtes à table, excellent appétit, bon club à vous.
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0: semaine et à Maurice comme dans le monde. Hein. See You Again, Wiz Khalifa, Charlie Puth, ça c'est l'une des chansons qui accompagne la saga Fast and Furious que vous aimez, Douana.
1: Bien sûr, vroom vroom pim pim, et comment? Attention. Eh ben oui, oui.
0: Et d'ailleurs la référence avec le festival de Cannes.
1: Exactement,
0: justement.
1: Donc le festival de Cannes qui avait accueilli donc au troisième jour toute l'équipe du premier volet de Fast and Furious, sorti en 2001.
0: D'accord.
1: Voilà, on y arrive donc à l'occasion des 25 ans du film.
0: Ouais.
1: Et toute l'équipe qui était là pour cette montée des marches et grand moment d'émotion et pur moment de douceur également. Hein, parce que la fille Meadow Walker, la fille de Paul Walker, était également invitée à l'occasion de cet événement Standing Ovation après la projection du premier Fast and Furious. Et puis tout le monde a pleuré.
0: Ah bah
1: tout
0: voilà.
1: Le monde. Ah
0: bah voilà. Justement, coup de projecteur sur cette 79e édition du Festival de Cannes qui a pris fin il y a 4 jours. Le jury a décerné la précieuse palme d'or au film Fjord.
1: Exactement, oui, le célèbre réalisateur roumain Christian Mondiu, voilà, 58 ans, il est devenu pour la deuxième fois lauréat donc de la Palme d'Or. Mmh. Il a été lauréat une première fois en 2007 pour 4 mois, 3 semaines et 2 jours. Et Fjord raconte le cauchemar d'une famille profondément évangélique, déjà qui s'installe dans un petit village norvégien tranquille. Et puis cette famille va faire face à des soupçons de maltraitance sur les enfants. Va commencer alors une guéguerre entre la famille et les services sociaux sur la garde des 5 filles et garçons.
0: Alors, un geste de partage prolongé par les prix d'interprétation féminine et masculine.
1: Distinction attribuée ex aequo à Virginie Efira et Tao Okamoto pour Soudain du réalisateur japonais Ryusuke Hamaguchi. Et je me suis entraînée pour dire ça, bien sûr.
0: Bravo.
1: Et dans ce drame sensible tourné entre une maison de retraite à Paris et la campagne japonaise, deux femmes que tout oppose vont se retrouver lié à vie. Soudain, film bouleversant autour de la mort et du deuil. Et excellent film d'ailleurs, donc Virginie Efira, exceptionnel. Rendez-vous donc l'année prochaine pour le 80e Festival de Cannes.
0: Ce sera un événement.
1: Oui, j'y serai.
0: On compte sur vous.
1: Bien sûr.
0: Une nouvelle série, on change de registre cette fois, on va sur la plateforme Netflix.
1: Yep.
0: Une nouvelle série teintée de mystère et de surnaturel qui débarque donc sur la plateforme, intitulée The Burrows, Retraite Rebelle.
1: Et là, on retrouve les créateurs de Stranger Things. Vous avez suivi Stranger Things?
0: Pas ce nom, mais vous êtes nombreux, je le sais.
1: Exactement, ouais. Donc qui situe la série dans une communauté de retraités. On se dit, ah là là, on va se retrouver avec les vieux schnocks, les papis, etc. Mais tout le monde est happy, voilà, dans cette communauté. Et que débarque un nouvel arrivant, lui, il est endeuillé. C'est joué par Alfred Molina. Sur place, il fera une rencontre monstrueuse.
0: Oula.
1: J'en dis pas plus, qui va même le pousser à rejoindre une bande de héros club, troisième âge, un peu comme ça.
0: Mmh.
1: Et ensemble, ces seniors découvrent un sombre secret prouvant que le troisième âge peut réserver justement autant de dangers que de surprises. Donc
0: wow.
1: Si vous aimez les histoires entre science-fiction, horreur et drame, vous serez servi avec The Burrows, Retraite Rebelle.
0: On va y arriver.
1: On y arrive. Donc, on reste un peu dans l'univers de Stranger Things. Mmh. Voilà. Donc, prenez votre mal en patience quand même. 8 épisodes à découvrir d'ores et déjà dans votre catalogue Netflix.
0: Eh ben voilà, tout est dit. Et on rappelle surtout la sortie ciné de cette semaine dans les salles de M Ciné, qui est Luana.
1: À partir de ce samedi 30 mai, Billie Eilish, Hit Me. Hard and Soft 3D Tour.
0: Ah ben voilà, tout est dit. Merci Luana.
1: Plaisir.
0: On vous dit à très vite
1: dans
0: le club pour d'autres sorties.
1: À très bientôt, Miguel.
0: Et dès demain matin pour le Wake Up Show.
1: Oui, à partir de 6h.
0: Voilà.
1: Yes.
0: Pour évidemment faire péter
1: l'oseille.
0: Tu connais.
1: Et toi. Alors
0: attends, bien, on connaît celui-là demain.
1: On espère. Eh ben oui.
0: Affaire à suivre.
1: Et ce sera peut-être demain notre 8e grand gagnant 60 secondes chrono.
0: De l'année?
1: De l'année, ouais.
0: Non.
1: Oui, wow. On les compte. Vous voyez le mur là?
0: Je suis doublement content.
1: Le mur des champions.
0: Ben, c'est génial. Faudra faire le best-of.
1: Bien sûr.
0: Hein, avec la crème de la crème.
1: Oui.
0: Mais faut de la crème de la crème de 60 secondes. Moi, j'ai la crème de la crème du stand-up français.
1: Ah, bah écoutez.
0: Et trois d'entre eux sont là.
1: On va fouetter
0: pour tout
1: ça.
0: Nous dire.
1: Permettez-moi.
0: Merci Lou. Et on vous retrouve demain matin sur les ondes de Radio 1. Évidemment, on va y aller pour la pub et on se retrouve juste après pour continuer notre édition du club avec le plaisir tour à l'honneur. À tout de suite.

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11: Excellent mercredi Radio One, il est midi 30.
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0: Les tournées à la Ramanisum sur les ondes de Radio One, mais pas la version tube de l'été en France là. Là, c'est sa toute première version qui nous ramène à bien loin. Et j'espère que ça suffit pour accueillir nos invités et qu'ils seront en tout cas dans la vibe mauricienne, bien comme il faut. Ils sont trois des sept qui seront en prestation demain et vendredi pour le Plaisir Tour. C'est évidemment un plaisir de les accueillir. Henri Fexa, pour commencer, bonjour.
1: Bonjour, comment tu vas?
0: Bien, et vous?
1: Bah, merci beaucoup de nous accueillir, ça fait plaisir.
0: Ah bah, le plaisir est partagé. Ça va, vous êtes arrivé quand, vous?
1: On est arrivé hier à 7h du matin.
0: Ah, quand même.
1: Ouais.
0: Vous avez eu le temps de vous reposer un petit
1: on
0: peu,
1: a eu le
0: mine
1: temps
0: de rien.
1: Oui, de se baigner, de boire le cocktail de bienvenue.
0: C'est bon, c'est fait. Ça, on coche sur la liste, hein. C'est génial. À vos côtés, Basile, bonjour.
2: Basile lui-même, avec plaisir. Très content d'être ici.
0: Le plaisir est partagé.
2: Mais tellement, le mot plaisir est tellement utilisé.
0: Plaisir tour.
2: C'est vrai.
0: On ne peut faire sans. Maurice, vous connaissiez avant ou c'est votre première visite
2: ici? C'est la première fois que je viens ici. Je découvre à 100% et que de belles découvertes.
0: Ah ben, on va en parler davantage avec vous. Jamais 203, Hugo Levan, bonjour.
3: Bonjour.
0: Qui manière?
3: Hein?
0: Comment ça va?
3: Ah!
0: Je pensais que vous aviez au moins retenu une expression de chez nous. Pas encore.
3: Eh ben, quelle manière? Correct.
0: Ah, c'est bien!
3: Bravo! Eh oui!
0: Bravo!
3: Eh oui!
0: Il a fait des efforts. C'était qui la prof?
3: Juste en face, la prof. C'est Miguel.
0: En tout cas, messieurs, merci d'être là. On salue vos camarades. Certains étaient annoncés, mais visiblement, sont restés au lit, j'ai l'impression.
1: Non,
0: hein.
1: Ils sont en train de se détendre sur un bateau, il me semble.
0: Ah, d'accord! Très bien. On retiendra pour la prochaine fois. Mine de rien.
2: Mais il nous écoute et il pense fort à nous.
0: Sur le bateau, vous croyez?
2: Je ne pense pas.
0: Non, je ne pense pas. Soyons clairs.
3: En replay.
0: Ça, c'est plus sûr, évidemment. Alors, on commence par vous, cher Basile. L'humour, le stand-up, c'est venu comment? Comment vous êtes tombé là-dedans? Racontez-nous.
2: Depuis toujours. En vrai, j'ai l'impression que c'est souvent le cas avec les humoristes. On est fan d'humour depuis toujours, et puis d'un coup, on ose. En fait, c'est juste des gens qui ont osé, ceux qui sont humoristes, qui ont osé tenter, et puis d'un coup, qui le sont. On est fan d'humour, on aime les blagues. Ouais. Vraiment, on aime rire. Hein. Je suis un grand fan de rire et de plaisir, d'où ma présence.
0: Alors, c'est vrai qu'aujourd'hui, où il y a beaucoup de légèreté, mais à la fois beaucoup de sensibilité heurtée, peut-on rire de tout en 2026?
2: Waouh, la question est posée. C'est cette question qu'est posée Miguel.
0: Ouais, voilà. Et vous avez la lourde tâche de nous répondre.
2: Je te le dis, je remonte mes manches avant de répondre à cette question. Et pour ceux qui nous écoutent à l'audio, je suis en Marcel.
0: Voilà. Donc, comme ça veut tout dire.
2: Comme ça, ils sont au courant. Peut-on rire de tout? Je pense que oui.
0: Ouais.
2: Après, est-ce qu'on peut rire avec tout le monde de n'importe quelle manière? Je pense que non.
0: C'est là la différence.
2: De quoi
0: finalement
2: rigole-t-on et de qui rigole-t-on? Ouais. Je vous le demande, Miguel.
0: Ah ben écoutez, de presque tout.
2: Ah,
0: ici à Maurice, de presque tout, mais ça dépend.
2: Ah ouais, il y a des sujets qu'on va pas aborder.
0: Ah, on vous a pas briefé.
2: Est-ce que par exemple j'ai le droit de parler des Marcel? Est-ce que
0: j'ai... Mais non, ça va.
2: C'est un sujet que tu vas m'interdire, tu vas me couper.
0: Non, c'est bon. Allez-y.
2: Moi, mon humour est essentiellement basé autour du textile.
0: Ouais. Donc ça devrait le faire.
2: Donc c'est bon, normalement.
0: Génial. On compte sur vous, Hugo.
3: Oui.
0: Vous et l'humour et le stand-up surtout.
3: Oui.
0: C'est venu comment? Comment ça a démarré pour vous?
3: Eh ben moi en fait, c'est que dès que je bois du rhum, je fais des blagues. Et comme je bois énormément de rhum, je me suis dit à un moment il faut en faire son travail quoi pour rentabiliser quoi.
0: À une heure de grande écoute comme la nôtre, avec modération s'il vous plaît. Hein, ouais, merci. Nous aussi on risque des ennuis. Mais
3: ah bon.
0: C'est pas grave.
3: Ah voilà, allez, vois ça. Premier sujet qu'il faut pas aborder. Un point pour Hugo.
0: À la radio. Mais sur les planches du Conrad Center demain, je pense que vous pourrez parler.
3: Okay.
0: Non, tout non, mais parler d'alcool, ça devrait le faire. Voilà.
3: Ok.
0: Enfin, j'espère.
3: Ok.
2: Avec modération, bien sûr.
0: Toujours avec modération.
2: Textile avec modération, s'il vous plaît, je vous en supplie.
0: Ouais. Alors, chacun, vous avez vos particularités. C'est quoi la vôtre, peut-être, dans votre humour à vous? Je sais que vous aimez beaucoup les policiers, vous, hein.
3: Alors, ouais, non, moi je...
0: dans le registre, là.
3: Non, mais parce qu'en fait, moi je suis... Je fais des blagues engagées aussi.
0: Ouais.
3: C'est-à-dire que, en fait, j'aime beaucoup écrire régulièrement et donc prendre des sujets un peu qui nous touchent. C'est le meilleur moyen de pouvoir avoir de l'inspiration. Donc c'est pour ça que moi, dès que j'ai envie de parler d'un sujet qui me dérange, je trouve que c'est bien d'en faire des blagues, quoi.
0: Alors, plus ça dérange,
3: plus on peut.
1: Ouais, voilà.
3: Des blagues.
0: Mais j'imagine c'est réfléchi.
1: Ouais. Ah,
0: c'est pas juste balancer quelque chose.
1: Non, bien sûr que non.
0: C'est quelque chose.
1: Non.
0: Good. Allez, cher Henri.
1: Oui.
0: Et pour vous, le coup de foudre pour l'humour et
1: moi,
0: le.
1: Moi, c'est pas.
0: Et le stand-up.
1: Moi, j'ai fait 15 ans de magie avant. Je faisais.
0: Voilà. Parce que vous faites disparaître qui là en studio aujourd'hui. S'il fallait faire disparaître quelqu'un,
1: rassurez-moi. Vas-y, c'est beaucoup plus simple. Réponse faite.
0: Ouais.
1: Non, moi je faisais la magie et j'aimais bien parfois. J'avais un spectacle et j'aimais bien quand les gens rigolaient. Et parfois je préférais quand ils rigolaient que quand ils faisaient waouh pour un tour.
0: Ok.
1: Et donc après j'ai créé un deuxième spectacle et je me suis dit bah je vais faire du stand-up pour faire de la magie et du stand-up.
0: Donc vous allez quoi allier un petit peu les
1: deux.
0: Ah
1: oui,
0: à ce
1: mais je voulais vraiment respecter le métier, donc je suis allé me péter la gueule dans les comédie clubs et bider et faire des blagues nulles pour apprendre.
0: Ouais.
1: Dans les comédie clubs, sauf que je suis tombé complètement addict quoi. Et donc maintenant c'est de la merde parce que j'ai une nouvelle casquette que j'arrive pas à mixer quoi. Enfin c'est. Mais du coup non, je suis devenu complètement accro. Et donc voilà, maintenant je mets plus d'énergie dans le stand-up que dans la magie, quoi.
0: Ah, justement, la magie, c'est de côté aujourd'hui?
1: Bah, j'en fais tout le temps, soit avec mes potes, soit en soirée, soit dans les parcs, j'en sais rien quand je rencontre des gens, ou voilà. Je fais des événements quand on me demande, mais dans mon spectacle, j'en rajouterai une fois que j'aurai une heure de stand-up, quoi. Mais maintenant, c'est plus ça.
0: La promo dit la crème de la crème du stand-up en France, réunie pour un. Une représentation extraordinaire demain
2: le gratin.
0: Voilà. Vous, c'est vrai?
2: Franchement.
0: Il y a tromperie sur la marchandise ou c'est du vrai ça?
2: Tu penses que marketingement on va dire que c'est faux?
0: Je sais pas. Moi je suis là pour poser des questions.
2: Quelle erreur t'es en train de nous faire? Bien sûr que c'est vrai. C'est pour ça que tout le monde nous connaît ici.
0: Ouais.
2: Et que tu n'as pas obligé d'être du tout de nous présenter dès le début. Non, bien sûr. Bah, en vrai, en fait, on est une bande de potes avant tout,
0: ouais.
2: Qui justement usons les scènes françaises, francophones, parisiennes, partout, tout le temps. Et donc du coup, c'est sûr que t'as un très très beau line-up d'humoristes français. Difficile de faire mieux. Avec, je pense que tu as la meilleure bande de potes d'humour français.
4: Et la moitié, ils sont au Jamel Comedy Club, l'autre moitié sont à la radio.
0: De cette nouvelle génération.
2: La nouvelle génération.
4: Voilà. C'est moderne.
2: C'est moderne.
0: C'est frais.
4: Et on a réussi à venir à 7. On a réussi à venir à 7. C'est 7 billets d'avion. Pour la planète, c'est une catastrophe. Mais pour la diversité d'humour, c'est un record à l'île Maurice.
0: Voilà.
4: On est une vraie troupe. On est une vraie troupe.
0: Mais c'est génial.
4: Les Free Palestine.
0: Peut-on rire de ça? Maurice, faites gaffe, hein.
4: Ah ouais?
0: Ah ouais?
4: C'est-à-dire?
0: Ah ben, on ne rit pas de tout. Surtout pas du conflit Palestine-Israël.
4: Ah ouais? Vous prenez jamais parti?
0: Je prends mon air très sérieux là.
4: Ouais.
2: Ah mince, quelqu'un a coupé le micro d'Hugo. Qu'est-ce que c'est? Hugo vient de disparaître. Henri a réussi son tour de magie. Quelle folie.
4: Est-ce que vous en rigolez pas parce que vous avez pas personne a envie de prendre parti ou vous en rigolez pas parce que c'est quelque chose qui est horrible?
0: Non mais je rigolais aussi.
4: Ah ok, d'accord. C'est ironique, putain.
2: Alors là,
4: tu t'es fait je me suis fait correct.
0: Bip. On va y arriver. Vous nous proposerez quoi demain et vendredi,
1: demain,
0: cher Henri?
1: Demain, bon, évidemment, il le sait pas, mais il le sait, Basile sera maître de cérémonie, voilà, parce que c'est un des meilleurs MC
0: en Marseille
1: de Paris.
2: Non, bien sûr que non, je
4: va rajouter des épaulettes.
0: On est sous les tropiques.
4: Torse nu.
2: Avec un pape, bien sûr.
0: Ouais.
2: Que croyez-vous? Bien sûr. Encore une blague textilienne.
1: Voilà, et donc après, on va se succéder, on fait des quoi, 7-8 minutes chacun, ouais. Voilà, pour ne pas dire 10. Voilà, Hugo fera 12, hein.
0: Et puis tout dépendra du public aussi, l'échange et la réaction des gens.
1: C'est Maurice un peu, je pense que moi c'est la 2-3ème fois que je viens et on va tous un peu faire l'effort de parler.
0: Vous connaissez,
1: Maurice? Oui, je suis déjà venu, ouais.
0: Très, très bien.
1: J'adore, hein, c'est trop bien, je suis addict.
0: Qu'est-ce que vous aimez, Maurice?
1: Bah, j'aime bien,
2: le poisson.
1: C'est reposant, c'est un peu le paradis, hein. En fait, on a l'impression qu'on a été bien. Quelqu'un bien toute sa vie, on est mort, on atterrit là, voilà. Moi j'ai fait des plages, les plages des plages.
0: Nous on y vit donc on le voit plus.
1: On prend un bateau, on va sur l'île de Lille et là il y a vraiment c'est paradisiaque, c'est trop bien.
0: Ouais.
1: Et ça parle français en plus.
0: Aussi.
1: Magnifique.
0: Donc là on va pas trop dépayser, ça.
1: Magnifique.
0: Va.
1: Ouais, non,
0: et vous avez touché quelques mots à ceux qui viennent pour la première fois par exemple là.
2: Vous avez rien spoil.
1: À quel niveau pour les blagues?
0: Je sais pas moi, pas juste pour les blagues. Bon déjà là ça peut aider, j'imagine.
1: Si, j'ai
0: là,
1: donné mais, deux trois mais, idées de resto.
0: Les lieux à visiter, les plats à manger. Voilà quoi.
1: On a quelques potes aussi.
4: Toi tu y a des trucs que tu nous recommandes ou pas?
0: Pour manger?
4: Ouais, faire la fête et tout.
0: Bouffer tout.
1: Ah ouais.
5: Tout ce que, bouffez tout ce que vous trouverez.
2: Bon, c'est attends, bon, c'est tout est comestible à Maurice. C'est ça que ça veut dire.
5: Il y a que les tables qu'on ne mange pas, mais sinon on mange tout.
2: Je t'ai vu goûter 2-3 voitures à la sortie.
5: C'est sûr.
2: Oui, bien sûr. Comment t'as-tu léché cette Suzuki?
5: Oulala. Oulala.
2: D'autres marques, d'autres marques.
5: C'est ça le problème. Dès qu'on en cite une, il faut en citer 50.
2: Toyota.
5: Non, c'est pas comme chez vous. C'est pas deux autres, c'est 50.
2: C'est 50?
5: Ouais.
2: Ok.
5: Non, s'arrête. Ah, pardon.
2: J'allais freestyler les noms des voitures.
4: Ah ben, Citroën.
5: Ça vous aurait inspiré.
4: Renault.
5: Attention. Vous voulez vraiment être sponsorisé,
2: moi? Ah oui, on fait tout.
5: Ouais, vous. Je vois ça. Hugo, vous proposerez quoi, vous, aux Mauriciens qui viendront vous voir demain et après-demain, là?
4: De l'alcool.
2: Non,
4: du poisson.
5: Du punch, hein?
4: Ouais.
5: Non, allez, on sera gentil. Des mocktails.
4: Des mocktails.
5: Voilà.
1: Allez, ça aide le concept de mocktail, ça l'a
4: bien. Ah ouais.
5: Il connaît pas.
4: Pour moi, c'est du multifruit à 10 balles. Allez vous faire en lec. Ils font du multifruit, ils rajoutent rien du tout dedans.
5: Donc, il y aura du mocktail avec peut-être quelques additions, là, qu'il va rajouter les ingrédients là-dedans. Mm-hmm. On dira ça. Allez. Plus sérieusement, là, vous ferez quoi demain?
4: Ah, dans les blagues? Hein? Dans les sujets?
5: Est-ce qu'on peut spoiler? Un tout petit peu.
2: Donne-leur à manger un petit peu, Hugo.
4: Ouais, non, c'est des blagues engagées sur des thèmes variés et des blagues de cul aussi.
5: Ah, parce que vous aimez ça.
4: Ah ouais, non, c'est marrant quand ça rigole fort, quoi.
5: Vous êtes prévenus. Donc c'est un spectacle tout public?
4: Non.
2: Ouais, ouais. Bien sûr que
1: c'est. Ouais. Franchement, oui.
2: Franchement, bien sûr que si. C'est pour ça qu'on arrive avec autant d'humoristes différents, autant de styles différents.
4: Oui, c'est pour tout le public.
2: Tout le monde. Voilà. Ouais, ouais. Il suffit juste de boucher les oreilles de certains quand Hugo parle. Mais
4: oui.
2: Mais
5: vous voulez dire tout,
4: pendant tous les publics.
5: Pendant toute sa prestation.
2: Pendant toute sa prestation, bien sûr. Ouais. On fera évacuer la salle au moment d'Hugo.
5: Ok.
2: Vous en faites pas. Et après, ce sera une entracte.
5: On sera un public très averti à ce moment-là.
2: Voilà. Vous en faites pas. Mais non, il y en a pour tout le monde. Bien sûr que si. C'est tout public. C'est accessible. En fait, c'est ça. C'est accessible. Parce que ce sera pas que des blagues françaises, franco-françaises. Ouais. Voilà, on a des sujets qui parlent de tout. L'amour est un sujet universel.
1: Moi, Basile, je t'aime.
2: Ah voilà, moi aussi je t'aime.
4: Tout public, ramenez tous vos enfants. Que des enfants. Plus il y a d'enfants.
1: Enfin aussi, on monte tous sur scène. Ça, c'est un truc un peu qu'on ne voit pas trop ailleurs, non, c'est...
2: Bien sûr. À la fin, en gros, pour donner un peu à manger à nos chers auditeurs de Radio One.
5: Ouais.
2: La meilleure radio, fréquence liberté.
5: Ah, vous avez bien retenu la leçon, là. Hein.
2: Je suis fou de radio.
5: Niveau marketing, c'est bon, là.
2: C'est bon.
5: Il a rempli son contrat. Ça y est.
2: Ouais. Moi, je fais tout ce que tu m'obliges de faire, Miguel.
5: Ça promet, là.
2: Bien sûr. J'attends mon chèque. non, bien sûr. En gros, le principe, c'est ça. C'est on se réunit tous à la fin, une fois que le spectacle est fait, et on fait un moment de partage unique
1: sur scène. Hein,
2: sur scène, bien sûr. Sur scène, on fait un moment de partage unique où justement on échange avec des questions, on se vanne beaucoup les uns les autres. Mmh. Voilà ce que vous avez pu entrevoir dans les vlogs qu'on fait quotidiennement sur nos comptes Instagram respectifs.
5: Ouais.
2: Donc, on vous invite à nous suivre et à suivre le plaisir tour.
4: Là, on a perdu la moitié des auditeurs. On me dit dans l'oreillette parce que là, tu nous tunnels de baiser là.
2: Excusez-moi.
4: La thune au tunnel.
2: Je recommence. 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
5: En tout cas, ça donne le ton hein, pour demain et pour vendredi. On va juste écouter un extrait d'une de vos prestations, cher Hugo.
4: Très bien.
5: Parce que vos potes, les policiers, là, vous les aimez tellement. Et ceux-ci, on les aime beaucoup.
4: Vous les aimez bien ?
5: On les aime partout dans le monde.
4: Ah oui. Oui.
5: On va écouter un extrait.
4: Je les aime tellement.
5: De ce que nous propose l'ami Hugo Levan, extrait La Police. Le temps pour... Est-ce qu'il voit ça bien comme il faut, là, Kinsley ? Il est trop émotionné, j'ai l'impression. Allez, largué, garçon.
6: Vous êtes rentré au bon moment dans cette salle-là, parce qu'après, je suis allé fumer une clope devant, et je me suis fait contrôler par la police, là. Ils m'ont dit, monsieur, vous avez de la drogue sur vous ? J'ai dit, non, je suis tout fini. Et ouais, ils faisaient pas un peur, parce que c'était la police municipale. Ils sont trop mignons. C'est vrai, ils sont plus gros que nos profs de PS. Y'a que ils ont le gilet pare-balles et le ventre qui dépasse en dessous. Je sais pas que ça existait, ça, gilet croc-top pare-balles, une dinguerie. Les municipaux des meufs juillet août, quoi, c'est ça? Qui, si en vrai, a déjà vu un policier municipal courir? Eh non, s'ils courent, ils deviennent nationaux, directement. À chaque effort, ils montent en gratte. Et... Allez. Ils arrivent à menotter quelqu'un, lieutenant. Ah ouais, moi j'ai acheté un vélo électrique là en ce moment, que je grille les feux rouges. Et les flics ils sont là, arrêtez-vous. Mais ils sont en vélo, pas électrique. Je crois pas, non. Allez, galère derrière moi, gros porc. La dernière fois, dans la montée, plus de batterie dans mon vélo. J'ai redévalé la pente. M'a dit alors, c'est qui le gros maintenant? M'a mis les menottes, il est devenu national, bâtard. En vrai, je critique la police, là, mais moi, je réfléchis à rentrer dans la police. Si, parce que c'est dans mes capacités. J'ai regardé, tu peux devenir flic avec 7 sur 20 de moyenne au concours. Capable, voilà. C'est vrai, 7 de moyenne. Dans quel taf, c'est-ci, d'avoir 7 de moyenne? Si, moi, au collège, je ramenais 7 sur 20 à mon père, il m'insultait de guignol. Là, je peux lui ramener 7 sur 20 et lui mettre une amende pour outrage à agent.
4: Ah ben voilà, c'est dit. 7 sur 20, Hugo, on aimerait bien voir votre carnet de notes, vous.
7: Oui, je tiens à dire aux auditeurs de Radio One qu'il y a eu du montage, parce que il y a de la censure à Radio One. Il y a de la censure.
8: On s'est fait... Et bien assumé,
4: plus avec le plaisir. Free Congo.
8: Ah mais on est au Congo. Très bien. C'est pas où on sera tout à l'heure, avant la fin de notre rencontre, mais ça promet.
0: Alors beaucoup vous suivent évidemment sur vos réseaux, à travers le Jamel Comedy Club. Beaucoup de Mauriciens sont accros. Pour ceux qui vous connaissent pas, peut-être une ancienne génération qui aime bien rigoler, il y a les artistes qui viennent de l'étranger et qui viendront peut-être ou pas vous voir, mais vous leur dites quoi pour les inviter à venir découvrir votre humour, votre génération à vous?
1: Ah, moi, je réponds moi.
0: Oui. Ben oui.
1: Non, bah, on est qu'une fois à Maurice déjà.
0: Déjà. Donc, c'est déjà ça.
1: S'ils veulent rigoler sur des humoristes français, avec, je veux dire. Ensuite sûr. Regardez,
0: c'est le lapsus révélateur.
1: Non, mais de toute façon, c'est simple. Je pense que c'est une grosse bande de potes professionnels à Paris. Regarde, t'as joué combien de fois ce mois-ci? T'as joué combien de fois?
2: Franchement, 40.
1: Voilà. Donc, on travaille des blagues quotidiennement. Donc, on est des professionnels. On est une bande de potes. On est là pour rigoler. S'ils veulent venir, ils sont les bienvenus.
0: Ouais.
1: Voilà. Après, qu'est-ce qu'il y a comme événement demain soir à Maurice où on peut rigoler autant que ça?
0: Ouais, ok.
1: Après, faut se poser les bonnes questions. Voilà.
0: Voilà.
1: Mais hein. Non, ils sont, tout le monde est les bienvenus. Et puis, voilà, je crois qu'on a tout dit.
0: Oui, parce que de toutes les façons, Hugo nous a déjà donné toutes les bonnes raisons de venir le voir, lui, donc ça, on a bien compris.
1: Voilà.
0: Qui sont les humoristes qui vous ont donné envie de faire ce métier-là, Hugo?
7: Des humoristes américains, principalement.
0: Ok, ouais.
7: Comme Dave Chappelle, Bill Burr, Louis C.K., Bill Hicks.
0: C'est vos références.
7: Voilà. Ouais, c'est nos références, ouais.
0: Très bien.
7: C'est un art qui est né aux États-Unis, donc.
0: Ouais.
7: C'est normal d'avoir ces références-là,
0: quoi. Et Basile?
2: Moi, c'est beaucoup la première génération du Jamel Comedy Club aussi. Donc moi, quand j'étais petit, j'ai vu Thomas Angel sur scène et j'ai trouvé ça incroyable. J'ai vraiment, il a fait ses blagues pendant une heure, j'étais mort de rire, il est parti. Après, j'ai fait. Donc ça, c'est son métier.
0: Okay.
2: Je veux le même travail.
0: D'accord.
2: Donc voilà. Depuis, j'essaie de faire le même travail.
0: Vous y avez cru et
2: voilà. Et depuis, c'est mon travail. Donc c'est fou, hein.
0: C'est pas tout le monde qui peut faire le métier qu'on aime, quoi. Et
2: non.
0: Ça, c'est. Vous en avez conscience, j'imagine.
2: Non, on a complètement conscience de la chance que c'est de vivre des moments comme ça, surtout sur scène.
0: Mais après, ça reste du boulot.
2: Ça reste énormément de travail.
0: On a tendance à croire que tout est facile parce qu'on voit que les résultats à gauche et à droite.
2: Ah oui.
0: Mais ça reste du travail derrière.
2: Avant le plaisir, il y a eu beaucoup d'efforts.
0: Ok. Sauf donc que c'était l'effort tour avant le plaisir tour.
2: L'effort tour, ça aurait été beaucoup moins.
1: Qu'il y ait des gens essoufflés par contre d'être là.
8: S'il vous plaît, riez.
7: Ah oui. J'ai fait l'effort tour. Moi, je suis allé jouer en Vendée, les gars. J'ai fait toute la Vendée.
0: Oula.
7: Ça, c'est pas pareil.
0: Petite dédicace là pour.
7: Ouais. Si jamais vous nous écoutez, la Vendée, allez bien vous faire voir.
0: Oula.
7: Ils rigolent pas là-bas. Ils sont dépressifs. Il pleut toute l'année.
0: Ok.
7: Y a pas de plaisir chez eux.
0: Bon, ben là, vous êtes pas trop gâtés. En même temps, c'est vous qui ramenez le mauvais temps, j'ai l'impression, d'Europe.
2: C'est
0: supposé être la canicule chez vous, là. Hein.
2: Oui.
0: Ouais, mais c'est bizarre, parce que nous, on est... Voilà, début d'hiver, là. Donc,
2: je sais où il fera beau. Demain, à la salle du Codan.
0: Bah, c'est juste là, vous la voyez,
2: oui,
0: là,
2: c'est
0: la
2: juste à côté.
0: Voilà, en face de vous. Yes. Henri, vos références à vous.
7: Mesmer, Eric Antoine.
0: Voilà. On est quand même dans la magie. Ouais.
1: Faire de l'humour, je pense un peu plus Basile. Faire, c'est je pense Omar et Fred, Gad Elmaleh et tout, et continuer à en faire. Là, c'est les Américains, quoi.
0: Ouais.
1: Genre
0: ouais.
1: Louis C.K., un Anglais, James Acaster, que bah, je suis fanatique de ce monsieur. Voilà. Bill Burr, j'adore aussi. Et en France, moi, il y a des potes à nous, dont je suis fan, et qui m'inspirent aussi beaucoup, quoi.
0: Très très bien. Après le passage radio, là, c'est quoi le plan pour cette journée, pour vous qui n'êtes pas parti
7: J'ai déjà parlé trois fois, Miguel. Le Rhum, Mauricien.
0: Là, okay. Allez, Très bien, merci, merci Hugo. On va donc ce soir on perd, hein, parce que voilà, vous savez, bien plus que pompette.
2: Ça va être journée carnet, livre, que de l'écriture de blagues sur Maurice. On va pas mettre un pied à la plage. On va pas du tout profiter de l'hôtel. Non. Ça va être révision, apprentissage.
0: Dur hein, de venir à Maurice.
2: Ah, ouais, c'est beaucoup un dur labeur. Là, ça va être labeur tour pendant 24 heures là.
0: Ah bah écoutez, on attend que vous
2: pour demain soir. C'est les dernières places, donc dépêchez-vous de les prendre.
0: Voilà, un mot pour ceux qui nous écoutent et qui devraient impérativement venir vous voir demain.
1: Vendredi. Venez, Miguel.
0: Oui.
1: Quand? Quelle date?
0: Demain ou vendredi?
1: Vous avez pas?
0: Tout dépendra
1: des invitations pour tout.
0: Tout dépendra de mon humeur.
1: Bon, bah, vous venez aux deux quoi.
0: Voilà quoi.
2: Ou, okay. Ou aucune.
0: Bref, revenons.
1: Pour les gens qui viennent, bah il reste quelques places.
0: Ouais.
1: Voilà, ils peuvent les prendre sur le site de Hot Production.
4: Non, le site du Codan, Arcenter, voilà.
1: Surtout le site du Codan.
0: Il y a eu les échanges de regards, là, pour dire, c'est ça, c'est pas ça.
2: Ouais, parce qu'on n'est pas très studieux, donc.
0: Non, il n'y a pas de souci.
2: Vous avez
0: travaillé à moitié, là, sur ce coup-là, vous avez bossé à moitié. Donc, c'est sur le site du Codan Arcenter, parce que ça se joue là-bas. Donc, demain et vendredi.
2: Demain et vendredi.
0: Voilà, c'est bon. Et vous repartez quand, en passant?
1: Bah, dimanche.
0: Ah, quand même.
1: On voit la finale de la Ligue des Champions ici. Samedi soir.
2: Bien sûr. Wow. Quel club supporte Maurice en majorité?
0: Ça, c'est un sujet qui fâche.
2: Ah ouais?
0: Pas au point de ne pas pouvoir en parler, mais vous pouvez vous facilement taquiner les supporters de foot avec les équipes anglaises, parce que c'est très Manchester United, c'est très Liverpool, c'est très Arsenal. Qui a d'autres encore là? Manchester City, etc., etc.
1: Donc ça sera divisé un peu.
0: Oui, et les rivaux extrêmes, les rivaux extrêmes, c'est Manchester United, Liverpool.
1: Ouais.
0: Il y a deux camps à Maurice.
2: Bah oui, bien sûr.
0: C'est ces deux camps-là principalement et les autres.
1: Et le PSG dans tout ça, c'est vraiment secondaire.
0: Non, mais c'est voilà.
1: Ah ouais.
0: Accessoire.
1: Ah donc c'est vraiment.
0: Non, il doit y avoir quelques supporters des PSG. Mais à Maurice, on est très foot anglais.
2: Et toi, Miguel, tu te prononces pas parce que tu perds.
0: Je suis pas foot du tout.
2: T'es pas foot du tout?
0: Non.
9: Toi, t'es plus quoi?
0: Humour, je sais pas. Art, de manière générale, humour, chanson.

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1: Merci d'avoir été avec nous.
2: À vous, Miguel.
1: Trop et bien. Ne faites disparaître personne
2: promis,
1: avant votre départ.
2: Je vais pas le faire, hein. Mais
1: s'il vous plaît. Sauf peut-être.
2: Hugo.
1: Sauf Hugo. Non,
2: bah, merci beaucoup.
1: Sera là. On l'aime bien. Allez, on vous embrasse.
3: Moi, je fais disparaître que le buffet.
1: et le bar.
4: Et le bain.
1: Ah, vous avez oublié le détail.
4: Et c'est parti.
1: Bien évidemment. Merci messieurs. En tout
2: merci
1: cas,
2: Miguel.
1: Bon spectacle à vous tous. Nous, on arrive à la fin de notre belle aventure du club en ce mercredi. Je vous retrouve la semaine prochaine. Demain, je ne suis pas là, ni vendredi, non plus.
2: T'es où?
1: Ouais. Loin. On peut pas tout dévoiler.
3: Il sera sur l'île
1: on
3: avec nous.
1: On peut pas tout. Ah là là, fallait pas spoiler. En tout cas, je ne serai pas des vôtres, pas de club demain et pas de club vendredi. On se retrouvera la semaine prochaine. Je vous embrasse. Merci à Kinsley, à Kersley et à Arnaud qui ont assuré la technique. On salue toute l'équipe de l'organisation aussi là qui ont mené à bien votre expédition jusqu'à nous.
3: Merci.
1: Aujourd'hui. Daniela prend le relais pour 1, 2, 3. On se quitte en musique avec plaisir, Madame Denis-Claude Gaspard. Gros bisous et bon mercredi.

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0: point sur l'actualité avec vous, Rodney Pierre-Louis. Bonjour.
1: Bonjour Daniela, bonjour à tous. Un réseau impliqué dans au moins 15 cambriolages sur des chantiers dans le Nord a été démantelé par la police. Deux suspects âgés de 20 et 29 ans ont été arrêtés lors d'une opération menée par la DCIU de la Northern Division et la CID de Granby. Deux autres individus ont également été interpellés pour recel. Les malfaiteurs ciblaient des maisons et villas en construction à Trois-aux-Biches, Montchoisy et Granby. Ils démontaient des portes en aluminium, arracher des câbles électriques et voler divers équipements, notamment des climatiseurs, perceuses et matériel de plomberie. Le préjudice est estimé à 1,8 million de roupies. Plusieurs objets volés n'ont été récupérés et la police recherche toujours un autre complice lié au réseau. Un receveur d'autobus de 26 ans a été arrêté lundi par la police de Rivière-Noire pour avoir enfreint l'Information and Communication Technologies Act. Il est accusé d'avoir manipulé la photo d'une infirmière afin de faire croire qu'ils entretenaient une relation amoureuse. Selon la plainte de la victime, âgée de 27 ans et habitant à Marins, le suspect aurait pris une photo publiée sur sa page Facebook avant de la modifier et de la publier sur son propre profil. La jeune femme affirme avoir rencontré le receveur l'année dernière, mais dit ignorer les raisons derrière son geste qui lui cause d'énormes préjudices. Le ministère de la Sécurité sociale entame la digitalisation des services de sécurité sociale avec la numérisation des dossiers de bénéficiaires qui étaient jusque-là conservés dans des archives sur format papier. Ce système est souvent désorganisé, les documents peuvent être égarés. Le ministre Ashok Soubron indique que le processus est déjà en cours et qu'il devrait être entièrement achevé d'ici 18 mois avec une connexion au système e-social security. Il s'exprimait ce matin lors du lancement du projet de numérisation des dossiers au bureau de la Sécurité sociale à Rosil. Et puis à l'étranger, 4 jours après son éviction du poste de Premier ministre par le président sénégalais Bassirou Diomaye Faye, Ousmane Sonko a été triomphalement élu à la présidence de l'Assemblée nationale hier. Une élection sans surprise puisque son parti panafricaniste de gauche, le PASTEF, compte 130 des 165 sièges de l'institution. Les députés de l'opposition avaient quant à eux quitté la salle en signe de protestation, jugeant la réintégration d'Ousmane Sonko en tant que député illégal. Voilà, fin de ce flash. Merci de l'avoir suivi. Le prochain rendez-vous avec l'actualité, ce sera pour 14h.
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3: Bonjour, bienvenue, bon mercredi la famille. Est-ce que vous êtes partant pour donner un vrai coup de boost à votre milieu de semaine? Eh ben c'est parti, je vous embarque pour une virée survitaminée, remplie d'énergie, de son feel good. 2 heures pour transformer ce mercredi. So, let's go guys!

temps, like a prayer sur Radio One. Bonjour à tous, bon mercredi la famille. En tout cas, le lundi c'est clair, hein, et déjà très très loin derrière. Le mardi a donné le tempo et le mercredi, ben on casse la routine, n'est-ce pas? De 13 à 15 heures, je vous balance une playlist mijotée aux petits oignons. Ici, vous le savez, hein, le mercredi rime avec positivité, bon son, une team qui ne lâche absolument rien. Et parce qu'on aime vous gâter, j'ai aussi donc vos invitations pour le spectacle de Comico. 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Voilà, c'est Kingsley qui assure la partie technique et qui m'accompagne, pas très loin, l'autre cas, Kersley donc en face. Les amis, on est happy de vous retrouver, on vous souhaite un excellent mercredi et bienvenue à la maison.

0: reprend les mêmes et on recommence. Un excellent mercredi à vous qui passez par ici. Côté temps, c'est pas le top top. Hein. Il commence à pleuvoir au niveau de la capitale et c'est apparemment un petit peu le cas partout à travers l'île. 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

0: Rihanna, les amis, sur Radio One. On a des anniversaires dans l'air. Alors, qui est le roi ou la reine du jour? Eh ben, balancez les prénoms sur le 58 53 77 21. On prépare le tapis rouge musical. Vous savez comment ça se passe. Et en tout cas, c'est votre moment et on va célébrer tout cela ensemble. Oui, et n'oubliez pas, pardon. J'avais un gros chat dans la gorge. Donc n'oubliez pas, vous aurez aussi l'occasion de repartir avec 5 boîtes de thon Leader, de la marque Leader, aussi pour vous, vos 2 billets d'entrée pour le spectacle de Comico, les amis, prévu donc ce vendredi 29 à partir de 20h. Et la comédie, donc, Police Tropicale, Diffelo Base. Donc, si vous voulez repartir avec ces cadeaux, il y a un anniversaire, double anniversaire, fête des mères, etc. Allez-y, vous m'envoyez donc vos messages, vos dédicaces, vos tendres pensées sur le 58 53 77 21. Place à la Minute Feel Good.
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0: Bienvenue dans cet instant où le tumulte du monde s'efface pour laisser place à la clarté du cœur. Aujourd'hui, on prend une minute pour parler de Marie-Hélène Dini. Souvent, nous cherchons des réponses à l'extérieur, dans les conseils, les livres, les avis des autres. Mais Marie-Hélène Dini nous rappelle que la première sagesse est déjà en nous. Marie-Hélène Dini, thérapeute et coach française reconnue, est reconnue donc, son parcours a été marqué par des épreuves personnelles très très lourdes, une tentative d'assassinat en 2020, un cancer qu'elle a transformé en enseignement sur la résilience. Elle enseigne donc que l'écoute intérieure est une clé pour retrouver l'équilibre, apprendre à reconnaître nos besoins, nos limites, mais aussi nos élans. L'écoute intérieure, ce n'est pas de se replier sur soi, c'est se donner la permission d'entendre ce que notre cœur et notre corps nous disent. C'est accepter que le silence peut être un guide, que l'intuition est une boussole. Elle nous invite aussi à pratiquer un geste simple. Prendre une minute chaque jour pour fermer les yeux, respirer profondément et se poser donc une question à soi-même. Je cite, « De quoi ai-je besoin maintenant ?» La réponse peut être très petite, hein, minuscule même, un verre d'eau, une pause, un sourire, mais elle nourrit notre équilibre. Comme une plante qui s'oriente vers la lumière, nous pouvons nous orienter vers ce qui nous fait du bien. Chaque fois que nous écoutons notre voix intérieure, nous renforçons notre confiance en notre authenticité. L'écoute intérieure devient alors un acte de bienveillance envers soi-même et un socle pour mieux accueillir les autres. Car plus nous sommes alignés avec nous-mêmes, plus nous pouvons offrir une présence sincère et apaisante aux autres.
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0: sur la même longueur d'onde, ladies and gents, jusqu'à 15h. C'était Wade à l'instant, et c'était bien évidemment la version reggae de Lady. Allez, nous allons y aller pour la rubrique santé et bien-être avec Cosmétiques de France Mauritius.
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0: Bienvenue dans votre rendez-vous bien-être avec Cosmétiques de France Mauritius. 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
0: Merci beaucoup Tamila donc. Et puisqu'une maman, vous le savez, c'est bien plus qu'un mot, hein. C'est une présence rassurante, c'est de la tendresse à l'infini, une lumière qui nous accompagne chaque jour. Alors cette semaine, ouvrez grand votre cœur et laissez parler justement vos émotions. 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Un tirage au sort aura lieu chaque jour et vendredi, l'un d'entre vous repartira avec ce coffret Lirac exceptionnel pour offrir à maman donc un éclat de beauté et de douceur. 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Alors allez-y, vos témoignages attendus sur le 58 53 77 21.
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0: regarde certainement. Benita Nabab à l'instant. 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

qui courent, liage et souvenir, hein. C'était en 1997, la famille. En tout cas, si vous avez besoin de balancer un petit peu d'amour sur les ondes, un message pour maman, pour ce qu'elle représente pour vous, vos témoignages attendus, donc, et tirés au sort pour repartir avec votre lot de ton leader. Participez aussi au tirage de ce vendredi avec comme cadeau un coffret de produits de soins visage Lirac. Donc, allez-y, ça se passe sur le 58 53 77 21. Les amis, allons voir ce qui s'est passé un 27 mai dans le monde. Direction le 27 mai 1930, parlons d'un objet du quotidien qui a changé nos vies, à savoir le scotch tape. En 1930, un ingénieur de chez 3M, Richard Drew, a eu une idée brillante, inventer un ruban adhésif transparent, pratique, discret et terriblement utile. À l'époque, c'était une petite révolution. Fini les bouts de ficelle ou les bricolages maladroits, on pouvait désormais réparer, coller, assembler avec style et efficacité. Et parce que justement cette invention mérite bien son nom, ou du moins son moment de gloire, le 27 mai est devenu le National Cellophane Tape Day aux États-Unis. Une journée donc insolite pour célébrer ce héros silencieux de nos bureaux, de nos maisons et même de nos fêtes. Avouez combien de cadeaux de Noël doivent leur survie à ce fameux ruban adhésif. Au départ donc, le ruban adhésif était surtout utilisé par les carrossiers pour peindre les voitures sans déborder, sans laisser déborder. Mais très vite, il a envahi les tiroirs de tout le monde. Aujourd'hui, il est devenu un indispensable universel, aussi bien pour les artistes, les étudiants que les bricoleurs du dimanche. Alors le 27 mai, pourquoi ne pas lever votre rouleau de ruban adhésif comme un trophée et dire merci Richard Drew. Après tout, sans lui, combien de projets scolaires, de papiers cadeaux ou de réparations express auraient fini en catastrophe ?

0: ultra daté sur Radio One, les amis. C'est parti pour notre pause gourmande avec Agilis.
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0: Et aujourd'hui, on met à l'honneur le riz basmati Fatima, ce grain long, parfumé et raffiné, qui transforme même un repas improvisé en moment délicieux. Pas besoin d'être un grand chef. Quelques gestes simples suffisent pour faire voyager vos papilles. Et tout ça en un clin d'œil. Au menu aujourd'hui, un riz parfumé au citron et coriandre. Pour ce faire, vous aurez besoin d'une tasse de riz basmati Fatima, deux tasses d'eau, un filet de jus de citron, une cuillère d'huile d'olive, quelques feuilles de coriandre fraîche, du sel et du poivre. Je vous redonne donc les ingrédients pour cette recette de riz parfumé au citron et coriandre. Une tasse de riz basmati Fatima, deux tasses d'eau, un filet de jus de citron, une cuillère d'huile d'olive, quelques feuilles de coriandre fraîche, du sel et du poivre. La préparation, elle est rapide et simple. Vous rincez le riz basmati Fatima, puis vous faites cuire dans de l'eau avec un petit peu de sel. Égouttez, ajoutez l'huile d'olive et le jus de citron, parsemé de coriandre fraîche et d'un tour de poivre. Résultat, un plat léger, parfumé, prêt en moins de 15 minutes. Parfait donc pour un repas improvisé. Vous pouvez accompagner ce riz d'un bon petit curry poisson, n'est-ce pas? Ça rentre bien là, hein? De l'acidité, le parfum de coriandre, excellent. Allez les amis, voilà, c'était notre recette du jour, notre pause gourmande avec Agilis.
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1: 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Que diriez-vous d'aller faire un petit tour dans le sud de la France avec Natacha Saint-Pierre? Écoutez.

0: est temps pour moi de passer le relais à Émilie Rengainaf pour le point sur l'actualité de 14h. Ne bougez pas, on se retrouve très très vite pour la deuxième partie de 1 to 3.
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0: Bon mercredi, bienvenue. Vous écoutez Radio 1, il est 14h. Et c'est parti pour un point sur l'actualité avec vous, Émilie Rengainaf. Bonjour.
3: Bonjour Daniela. Les dossiers papier de la sécurité sociale passeront progressivement au numérique. Le ministère de la Sécurité sociale a lancé un vaste projet de digitalisation afin de moderniser ses services et faciliter la gestion des dossiers des bénéficiaires. Jusqu'ici conservés dans des archives papier, ces documents pouvaient parfois être difficiles à retrouver ou mal classés. Le ministre Ashok Soubron a indiqué que le chantier est déjà en cours et devrait être complété dans un délai de 18 mois avec une connexion au système e-Social Security. Le projet a été

0: annoncé ce matin au bureau de la Sécurité sociale de Rosil. La firme INS Africa Mauritius risque de perdre sa licence d'exploitation si aucun accord n'est trouvé avec les deux employés licenciés dans l'affaire du port du hijab. Le ministre Zrezaouti a affirmé qu'il demandera à l'Attorney General d'envisager la révocation de la licence de l'entreprise si la situation reste bloquée après le délai accordé. Le ministre s'exprimait à l'Assemblée nationale après une question du député Kouchal Lebine. Il a rappelé que l'Equal Opportunities Commission s'est prononcée en faveur des deux employés, mais qu'aucun accord n'a encore été conclu entre les parties. Au moins 15 cambriolages sur des chantiers du Nord auraient été élucidés après le démantèlement d'un réseau par la police. Deux suspects âgés de 20 et 29 ans ont été arrêtés lors d'une opération menée par la DCIU de la Northern Division et la CID de Granby. Deux autres individus ont également été interpellés pour recel. Le groupe ciblé des maisons et villas en construction à Trois-Biches, Montchoisy et Granby. Les suspects emportaient notamment des portes en aluminium, câbles électriques, climatiseurs et équipements de plomberie. Le préjudice est estimé à 1,8 million de roupies. Un autre complice est toujours recherché. Une affaire de road rage impliquant un policier fait l'objet d'une enquête. Un agent de poste de police de Moka a porté plainte lundi contre un habitant de Lobada-Gautière pour conduite dangereuse et menace. Le policier affirme qu'il circulait avec son épouse et ses deux enfants en bas âge sur la route de Verdun lorsqu'il a aperçu une Toyota blanche zigzagant sur la route. Après avoir klaxonné puis dépassé le véhicule, le conducteur se serait emporté, l'aurait insulté et menacé de mort avec un sabre. Il aurait aussi tenté de percuter la Mercedes du policier en effectuant une marche arrière. Et puis un important incendie s'est déclaré ce mercredi dans le supermarché Kasher Kosher Kingdom situé dans le quartier de Golders Green à Londres. Les causes du sinistre restent inconnues pour le moment. Les pompiers ont indiqué que le feu a touché le magasin ainsi qu'un espace de stockage à l'arrière du bâtiment. Environ 100 pompiers ont été mobilisés pour maîtriser l'incendie. Selon plusieurs médias britanniques, ce supermarché, présenté comme le plus grand d'Europe dans sa catégorie, avait récemment été visé par des actes hostiles contre la communauté juive. C'est la fin de ce flash. Merci de l'avoir écouté. Vous retrouvez Daniela.
1: Merci. Le rendez-vous est pris pour 15h pour un nouveau point sur l'actualité. Merci Émilie Rangaïnaf et à tout à l'heure.

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vous êtes calé la fréquence Liberté. 1, 2, 3, c'était Pitbull à l'instant. En tout cas, on attaque la deuxième mi-temps de notre après-midi et puis on est parti pour une balade musicale jusqu'à 15h. Vous le savez, ici c'est zéro prise de tête, que du bon son pour ambiancer votre après-midi. 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

0: mercredi, tout est permis, n'est-ce pas? Igor Blaska, l'instant, les amis, pour ambiancer votre après-midi. Allez, percée humide, timide du soleil au niveau de la capitale, comment ça se passe de votre côté? Je connais, c'est une émission de potes, hein. Je m'en bien accueilli à Zot, au fait. Donc 58 53 77 21, mais aussi sur la page Facebook de l'émission. Alors n'oubliez pas, je vous attends pour vos témoignages, je vous attends pour vos vœux d'anniversaire qui seront tirés au sort pour repartir avec deux billets d'entrée pour aller donc voir la troupe Comico et voir la comédie Police Tropicale, donc Difelo Base, prévue donc le vendredi 29 à partir de 20h. Ça, c'est votre cadeau d'anniversaire. 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Et tous les ous, nous mettent du beurre dans les épinards, les amis, de paix, tirés au sort pour repartir, une photo là, tirée au sort pour repartir avec votre lot de produits ménagers. Et ça tombe bien parce qu'il nous tout connaît. On nous rentre dans supermarché, ou bien nous rentre dans la boutique du coin. Quand nous sommes-ils arrivés? Qu'arrivés, qu'est-ce que quand nous sommes-ils dans le supermarché, dans tout ça? Parce qu'il se pose des vidéos, ça saigne. On se dit, oh, mon Dieu, mon anesthésiste, des produits, qui comme ça? Oui, exactement. Eh ben, nous, on va mettre du beurre dans les épinards. 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

0: amis, on enchaîne avec la session que vous attendez tous, à savoir les trois à la suite, trois bombes musicales pour booster tout simplement votre après-midi. Vous êtes prêts? C'est parti.
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0: Et ça s'est passé un 27 mai en 1989. I'll be loving you forever. Donc, des New Kids on the Block fait une entrée remarquée dans le Billboard Hot 100. Il devient rapidement donc l'un des morceaux phares du groupe, propulsant les New Kids au rang de phénomène mondial. Les New Kids on the Block s'est formé à Boston, né au départ donc d'un pari audacieux de Maurice Starr, un producteur qui voulait créer un boys band capable de séduire les ados. Avec ce titre, ils réussissent à conquérir donc le cœur du public américain et international par ricochet. La chanson devient un hymne des slow dance des fins d'année scolaire et un incontournable des radios. Après avoir brillé au sommet du Hot 100, le titre redescend progressivement. Le groupe reste très très populaire au début des années 90, mais la vague boys band s'essouffle et leur succès commercial décline. Les critiques les jugent parfois trop fabriqués et la concurrence musicale change de visage avec l'arrivée du grunge et du hip-hop. Les New Kids se séparent en 1994. Chacun poursuit donc des projets personnels, mais la nostalgie des années 80-90 les ramène sur scène. En 2008, ils annoncent leur grand retour et continuent depuis à tourner dans le monde entier, souvent en collaboration avec d'autres groupes cultes comme les Backstreet Boys. Aujourd'hui, ils sont considérés comme des pionniers du phénomène boys band. Et I'll Be Loving You Forever reste un classique qui fait fondre les fans dès la première note. Écoutez.

vous écoutez les trois à la suite. Et justement, ça s'est passé un 27 mai, cette fois en 1985. Things Can Only Get Better de Howard Jones fait une entrée fracassante dans le hot sens. Ce titre est extrait de son deuxième album, Dream Into Action. Avec son style New Wave et ses synthés, Howard donc incarne ici l'énergie optimiste des années 80. Le titre devient rapidement un hymne à la positivité. Howard donc, chanteur britannique, s'impose au début des années 80 comme l'un des visages de la synthé-pop avant de percer le jouer dans des petits clubs et se démarquer par ses performances live où il mélangeait musique et philosophie. Sa devise, la musique doit t'inspirer et donner de l'espoir. Avec Things Can Only Get Better, il offre exactement cela, un message simple mais puissant qui résonne encore aujourd'hui. Après ce succès, eh ben, il enchaîne avec d'autres hits comme No One Is To Blame. Mais à la fin des années 80, la vague New Wave s'essouffle et son aura commercial décline. Et aujourd'hui, eh ben, il n'a jamais quitté la scène au fait. Il continue de tourner. En 2019, il sort même un nouvel album. Aujourd'hui, il est considéré comme une figure inspirante de la New Wave. Et rappelez-vous de ceci.

route le 27 mai 1985, Suddenly de Billy Ocean se retrouve pour un troisième jour dans le Billboard Hot 100, dans le classement. Suddenly se retrouvera par la suite à la quatrième place du classement une semaine plus tard. Billy Ocean, déjà connu pour ses tubes dansants comme Caribbean Queen, surprend le public avec cette chanson douce et pleine d'émotions. Pour la petite histoire, le chanteur britannique originaire de Trinidad a connu un énorme succès dans les années 80 grâce à sa voix chaleureuse et ses mélodies. Avec Suddenly, il prouve qu'il peut aussi toucher les cœurs avec une balade donc intemporelle. La chanson devient rapidement un classique et reste l'un de ses morceaux les plus emblématiques. Suddenly reste un incontournable des playlists slow dance. Il marque aussi un tournant dans la carrière de Billy Ocean qui enchaînera ensuite avec d'autres hits aujourd'hui. Il n'a pas disparu. Après une pause dans les années 90, il revient sur scène dans les années 2000, porté par la nostalgie des années 80. Billy Ocean a su rebondir et reste aujourd'hui un artiste actif, célébré pour ses classiques intemporels. Un classique comme celui-ci.

0: Elle est là, chair de poule. Voilà, donc on a traversé les époques et les émotions ensemble. C'est ça la magie de la musique, n'est-ce pas? C'était nos trois à la suite du jour.
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0: Bon mercredi, bienvenue, merci d'écouter Radio One, il est 14h30.
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0: Ménois qui a remporté le prix découverte RFI, hein, meilleur artiste de l'océan Indien dans les années 90. C'était bon ce petit morceau-là, hein. 70 ans. Un petit coucou à Ménois, s'il peut écouter nous en ce moment. Allez les amis, direction le standard. Depuis ce matin, on vous demande de nous faire parvenir un petit message pour maman à l'occasion de la fête des mères, ce que maman représente pour vous, ce que maman avait l'habitude de dire. Hein. Une maman, elle a toujours à cœur donc ses enfants. Et maman disait souvent, mets une petite veste, tu vas prendre froid. Et j'ai envie que vous me partagiez justement ces petits moments partagés avec maman. Et aujourd'hui, c'est Elena qu'on va accueillir pour ce petit moment de partage. Elena, bonjour.
1: Bonjour Daniela.
0: Comment ça va Elena?
1: Ça va tout doucement. Je suis en retraite.
0: Oui.
1: Oui. Et j'apprécie ma retraite.
0: Ma retraite. Qu'est-ce que ça s'entend?
1: D'être en retrait.
0: Qu'est-ce que ça s'entend dans la voix? Maman disait quoi? Mets un pull, tu vas attraper froid, range ta chambre. Ou elle disait, tu verras quand tu seras parent ce que c'est.
1: Non, pas tellement, parce que nous étions deux enfants, Jane et moi, ma sœur et moi. Nous étions deux enfants plutôt obéissants. On faisait les choses pour nous-mêmes.
0: Ok.
1: Mais moi, j'ai perdu ma maman à l'âge de 91 ans, Daniela. Donc, j'ai profité de ma maman jusqu'à l'âge de 91 ans.
0: Oh, la chance.
1: Et vraiment, dans toute ma famille, nous sommes les seuls, Jane et moi, ma sœur et moi, à avoir eu notre maman. Les autres tantes sont décédées bien avant. Mais ma maman m'avait toujours... Ma maman n'a pas fait de grande classe, mais elle m'a toujours appris deux choses, de ne jamais juger les gens et de me faire toute petite, de laisser les autres voir si j'ai des qualités ou pas. Ça, ce sont des valeurs que j'ai appris aussi à mes enfants, mes deux fils, Yvan et Fabrice. Et je te dis franchement, je ne serai pas triste, je ne suis pas triste cette année-ci, parce que ma maman avait souffert avant de mourir et à un moment donné, je me suis dit, voilà, tu as cessé de souffrir, mais tu es dans les bras de Marie. D'autant plus que tu étais un 15 août.
0: Ok.
1: Voilà.
0: Une belle date.
1: C'est ça mon témoignage.
0: Une date qui représente beaucoup de choses, j'imagine.
1: Beaucoup de choses. Et de là-haut, je sais qu'elle me voit. Tu sais, parfois, je sens une caresse, une brise. Je sais que c'est ma maman. Je te dis pas que je suis folle.
0: Non, bien sûr que non. Bon, il y a certaines personnes qui diraient ça, mais non, absolument pas, parce que je pense que nos parents qui sont partis, les personnes avec qui on était proches, qui partent comme ça, on n'a pas peur de ces moments-là, au fait, parce que si on ressent quelque chose, un feeling, un parfum, on sait. Même si autour de nous, on a tendance, exactement.
1: Ils nous voient.
0: Et on sait quand il nous envoie des signes.
1: C'est ça, voilà. Des rêves prémonitoires parfois. Hein,
0: oui, c'est vrai, aussi.
1: Oui.
0: Et maman s'appelait comment?
1: Elle s'appelait France.
0: France, ok.
1: Elle s'appelait Marie-France.
0: Ok.
1: On l'appelait France.
0: Ok.
1: Elle était très grande, elle mesurait, je pense, 1m89.
0: C'est vrai.
1: Et on l'appelait T-France.
0: T-France, ok. Lettre à France, ça devait représenter une belle chanson pour elle, non?
1: Oui, Pascal Obispo, je pense, en Lettre à France, oui.
0: Je crois que c'est lui, Pascal. Oui, exactement. Oui. En tout cas, Elena, merci pour ce beau témoignage, d'autant plus que c'est beau de t'entendre parler de maman, avec un décès quand même assez récent, avec qui tu as vécu longtemps, on peut dire. Oui. Et de voir qu'il n'y a pas un petit peu de tristesse quand même, mais pas de larmes. Et tu nous dis quelque chose de formidable, c'est que cette année, tu ne vas pas pleurer. Parce que ta maman te manque.
1: Voilà. Et toi aussi, Daniela, je sais, je connais ta maman, je connais ta maman. Et je souhaite à toutes les mamans une bonne fête, mais je souhaite aussi à tous les enfants et garçons ou filles qui ont perdu leur maman de ne pas être tristes, de se dire que quelque part, quand on les a appelés, c'était leur heure. Il fallait qu'elles partent, tu vois, il fallait qu'ils partent, voilà.
0: D'autant plus s'il y a eu de la souffrance par rapport aux maladies, etc.
1: Justement,
0: c'est vrai que pour eux, c'était ce qu'il fallait, il fallait que ça se passe comme ça.
1: Justement.
0: Même
1: tu sais,
0: si c'est
1: il y a quelque chose que je dis toujours. Mm-hmm. Tu sais, il y a eu un mélange de tristesse et de soulagement. Et
0: oui.
1: À un moment donné, je me suis dit, mais est-ce que je suis normale? Parce que je n'ai pas autant de chagrin. Mm-hmm. Après, j'ai compris parce que je fais beaucoup de sophrologie.
0: Je mine pas mal.
1: Et puis, je me suis dit non. Parce que je sens qu'elle souffrait. Elle a beaucoup souffert. Donc, quelque part, j'ai été soulagée et triste en même temps. Voilà.
0: En tout cas, Elena, merci beaucoup pour ce beau partage. Je vais essayer de m'en souvenir hein, ce week-end.
1: Oui.
0: Et
1: oui.
0: Je vais essayer, comme tu le dis, ben, de ne pas verser de larmes. Et oui. J'ai une pensée spéciale donc justement pour toutes ces personnes qui n'auront pas la chance de serrer maman dans leurs bras. Et,
1: oui.
0: Et voilà, je penserai à toi. En tout cas, je te remercie.
1: Tu habites à la mer.
0: Comment ?
1: Ce matin-là, tu habites à la mer. Tu habites près de la mer.
0: Oui.
1: Ce matin-là, regarde le ciel. Regarde le ciel et dis bonne fête maman. Moi aussi j'ai un balcon.
0: Ok, oui, j'ai vu les photos.
1: Je dis bonne fête mamie parce que je l'appelais mamie moi. Je l'appelais mamie. Voilà.
0: En tout cas, merci Elena, de grosses bises. Allez, merci pour le partage. Alors tu repars avec ton lot de boîtes de ton blanc leader et tu participeras aussi au grand tirage de ce vendredi pour qui sait peut-être repartir avec un coffret de soins visage, un coffret Lirac donc de produits de soins. Et donc rendez-vous ce vendredi et pour aujourd'hui,
1: ce sera dans les environs de chez toi, je passerai chez toi.
0: Bah bien sûr, il n'y a pas de souci, je suis là. Demain c'est jeudi, ok, je serai là. En tout cas, de grosses bises, Elena. Bonne fête de mère à toi. Profite bien de ta petite famille. Allez, ciao.
1: Bye bye. Bye bye. 1, 2.

0: direction le standard, on accueille Josiana. Josiana, bonjour.
1: Bonjour Daniela.
0: Quelle nouvelle? Elle nous vient de quel endroit?
1: De Médine, Camp de Mars.
0: C'est Josiane alors, hein? C'est pas Josiana, hein?
1: Oui, c'est Josiana.
0: Josiane, Josiana, oui, tous les deux mêmes affaires, hein, ok.
1: C'est ça, c'est ça.
0: Quelle nouvelle du côté de Médine, Camp de Mars, Josiane?
1: Ah, le temps est maussade, bien, bien, la langue mauvaise, la pluie, il pleut.
0: Aïe, en plus, fait frais. Oui.
1: Il fait frais, mais moi, t'en bats mon molleton là.
0: No way.
1: J'ai mon lit, j'écoute la radio.
0: Aïe, yo. Nous, imagine Josiane là, en bas couette. Hein, t'es bien frais, la pluie est tombée.
1: Oui.
0: Qui menu là? Qui menu Josiane là, quand la pluie est tombée comme ça là?
1: Aïe, mais les temps pas bons du tout. J'arrive dans la maison.
0: Oui, non. Qui menu? Qui menu là, avec sa petite tasse d'ité 4 heures là? 3 heures là.
1: Un bon du thé chaud, moi j'aime boire mon thé.
0: Oui.
1: Un petit bon du thé chaud, bien bien chaud, Daniela. Tu peux griller du beurre.
0: Du pain grillé, à la façon de Désiré François.
1: Désiré François, oui, c'est ça, Daniela. Oui.
0: En tout cas, Josiane, bravo. Josiane, donc, vous nous avez fait parvenir une photo d'un produit Crest que vous avez sous la main. Donc, si je me comprends bien, Josiane connaît bien ce produit-là.
1: Oui, Crest.
0: N'est-ce pas? 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
0: 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En tout cas, bravo Josiane.
1: Merci beaucoup Daniela, merci beaucoup. Mon café moi
0: les selles
1: bien,
0: c'est mon
1: nettoyage.
0: Ben oui, fais du logis.
1: Bien sûr.
0: Tout glissé là avec ce bon produit Crest là.
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0: Maman, Josiane, en tout cas, de grosses bises de ma part. Merci d'être passée dans cette émission. Et puis Josiane, permettez-moi de vous souhaiter donc une bonne fête des mères pour ce week-end.
1: Beaucoup.
0: Okay.
1: Merci beaucoup Daniela, à toi aussi de même.
0: Merci beaucoup, nous pouvons bien profiter, n'est-ce pas?
1: Mais oui, Daniela, bien profiter, bien pour la fête.
0: Combien d'enfants, Josiane?
1: J'ai trois filles.
0: Trois filles?
1: Oui.
0: Des petits-enfants?
1: Petits-enfants, 8 petits-enfants, 8.
0: D'accord, donc Josiane est bien comblée, d'après ce que vous prétendez là,
1: oui,
0: Josiane.
1: Beaucoup cadeaux.
0: Donc, Josiane connaît les boules bien gâtées ce week-end là. En tout cas, Josiane.
1: Toujours là, bien sûr, Daniela.
0: Allez, je vous fais de grosses bisous. Et c'est quoi qu'est-ce qui est prévu donc pour le menu de ce dimanche?
1: Je ne sais pas. Quel menu on va faire?
0: Pas pour cuit, Josiane.
1: Peut-être pour porter à la maison, bien juste même pour cuit.
0: Voilà. Peut-être. De toute façon, aucune maman pas pour cuit là, ce week-end là. Je déclare la journée sans cuisson pour les mamans, sans préparation. Bonne maman, mais ça part dans la cuisine du tout ce week-end là.
1: Oui, assis tranquille dans le fauteuil.
0: Et je suis un autre service, tu les pieds, le gros les pieds. Josiane, allez, de grosses bises et bonne fête à vous. Merci beaucoup d'être passé. Ciao, ciao.
1: Merci beaucoup, Daniel. Bye bye. Bye bye.
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les amis, voilà, mes deux plus belles heures à moi de la journée s'achèvent ici. En tout cas, merci d'avoir été là, d'avoir écouté, partagé et vibré avec moi. Comme chaque jour, hein, vous le savez, c'est vous qui ambiancez cette émission. Merci pour ce bon moment de partage. C'est Andy qui prend le relais pour la suite. Merci à Keshav à la technique, plutôt c'était Kinsley. Mille merci encore une fois à vous. Je vous embrasse bien bien fort. Passez un excellent mercredi. Ciao, ciao.

0: Après, vous êtes les bienvenus, Radio One, il est 15h. Dernières infos, Émilie Runga, bonjour.
1: Bonjour Andy, bonjour à tous. Le National Certificate of Education devrait bientôt être supprimé du système éducatif mauricien. L'annonce a été faite par le ministre de l'Éducation hier. Il a expliqué que son ministère finalise actuellement un nouveau blueprint pour l'éducation nationale. Après plusieurs consultations sur le maintien ou non de cet examen, le projet sera d'abord soumis au bureau de l'Attorney General pour vérification avant d'être présenté au Conseil des ministres. Le ministre a également dressé un constat critique du système actuel, affirmant que plus de 7000 élèves se sont retrouvés en difficulté entre 2022 et 2025 à cause des failles du NCE. La firme INS Africa Mauritius risque de perdre sa licence d'exploitation si aucun accord n'est trouvé avec les deux employés licenciés dans l'affaire du port du hijab. Le ministre Rezaouti a affirmé qu'il demandera à l'Attorney General d'envisager la révocation de la licence de l'entreprise si la situation reste bloquée après le délai accordé. Le ministre a rappelé que l'Equal Opportunities Commission s'est prononcé en faveur des deux employés, mais qu'aucun accord n'a encore été conclu entre les parties. Condamné à 5 mois de prison pour le vol de bouteilles de bière, Dylan Soudine, alias Tipa, âgé de 31 ans, a été reconnu coupable après l'arrestation menée par la DCIU Northern et la CID de Piton à Poudre d'Or lundi. Le suspect avait dérobé 36 bouteilles appartenant à une habitante de 73 ans de Bois d'Oiseau. Le vol s'était produit entre le 22 et le 23 mai dernier dans un abri en tôle situé dans la cour de la victime. Les boissons dont la valeur est

0: estimés à 2400 roupies ont été récupérés lors d'une perquisition au domicile du suspect. Un homme de 20 ans blessé lors d'une violente agression au sabre survenue hier soir à Brisé-Verdières. Selon sa déclaration à la police, il se trouvait devant son domicile avec deux amis lorsqu'un voisin avec lequel il serait en conflit l'aurait menacé avant de s'en prendre à lui. La victime affirme avoir été blessée à la tête, au bras et au dos avec un sabre. Elle a été transportée à l'hôpital Sage où elle a reçu des soins avant d'être autorisée à rentrer chez elle. Un habitant de la région a été interpellé puis relâché après interrogatoire. Et puis pour la troisième année de suite, les habitants de Gaza célèbrent l'Aïd ul-Adha dans des conditions extrêmement difficiles. Malgré le cessez-le-feu théoriquement en vigueur entre le Hamas et Israël, les prix de la viande et des cadeaux restent hors de portée pour de nombreuses familles. Plusieurs ONG dénoncent une situation humanitaire toujours catastrophique, affirmant que l'aide entrant dans le territoire demeure insuffisante. Les habitants manquent encore de produits essentiels et de tirs continuent d'être signalés presque quotidiennement malgré la trêve en vigueur depuis octobre. C'est la fin de ce flash. Merci de l'avoir suivi. Andy prend le volant pour le drive.
1: C'est bien ça, et vous emmenez d'ailleurs sur les bonnes ondes. Merci bien, Émilie. À tout à l'heure, 16h. 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
1: Et quel plaisir d'ailleurs de vous retrouver. Vous êtes dans le Drive, l'émission qui n'a pas peur d'accélérer votre après-midi, faire même des slaloms, passer sur les chicanes, reprendre la bonne vitesse même ensuite. Tout ça pour faire en sorte que votre après-midi se passe bien. Ainsi, dans quel sens? C'est vous offrir de beaux cadeaux. Un milieu de semaine dans le Drive, c'est tout mettre sur pause et apprécier le son de Radio One. Et c'est Tiesto qui met le contact.

Un son qui annonce le week-end. Et ce week-end, ce samedi 30 mai, rendez-vous au Jardin de Mai, puisqu'OTF qui présente la fameuse Zouk Sensation Night, avec en line-up, en tête d'affiche, une certaine Stacy que l'on connaît, que l'on adore même. C'est à partir de 18h. Je t'ai envie qu'un jeu de déplace, ça vient de tomber. C'est maintenant là. Et ça tombe avant à 16h. Envoyez Zouk et votre prénom au 58 53 77 21. Voici BTS.

Et dans le drive, nous vous donnons même la permission de jouer. Ben oui, lancé depuis hier, si vous avez vu nos vidéos, TikTok, Facebook, nos dégustations de l'après-midi. Il y en a encore, c'est à venir, à l'heure du thé surtout. 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

0: sur la capitale des nuages, des averses également. Mais ça n'arrête pas l'ambiance de votre drive. For to the Flow, c'est signé Star Sailor. Et on a un peu chamboulé cette semaine en termes de dégustation. Déjà, la semaine dernière, on a annoncé une super annonce crêpes ou gâteaux en tout genre. On vous cache pas qu'on aurait dû avoir justement les crêpes aujourd'hui. Mais à la place, Nufinga, depuis le début de semaine quand même. Cake au chocolat, on a eu des pains au raisin, napolitaine, Swiss roll, entre autres. Bon, c'est pas plus mal. Aussi, c'était cool également. Aujourd'hui, nous avons un bon plaisir sucré à goûter à l'heure du thé. Ben, partagez également avec nous en envoyant vos messages via notre WhatsApp. Il y a la nouveauté qui arrive dans votre drive. C'est signé Sonemia. À tout de suite.
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3: C'est la très belle découverte de ce mercredi dans votre drive. Elle a à peine quelques centaines d'abonnés Spotify, mais c'est l'esthétique pop moody par moment révélée via TikTok. Elle, c'est Sonemia. Le titre, c'est I Know I'm Wrong.

0: Live sur Radio One. Ah, c'est bon, ça, bon souvenir. Jaja, Aya Nakamura, d'autres souvenirs peut-être à venir ou encore de gros hits. 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Get ça les temps là, Keshav. Keshav qui est notre réalisateur aujourd'hui, mais ça s'est gâté d'un coup. On a l'impression, ouais, Tijipergrier, Fonzibé, nous fin arrive dans les adités. Et aujourd'hui, quand même, on s'est bien fait plaisir. Alors là, nous fin recevoir un tote citron meringué qui nous fin prend les temps goûter. Ça même qui, pendant au moins 5-6 minutes, tient un assistant musique, parce que nous nous faisons apprécier ça bien. Qui fait, nous nous mangeons un tote citron meringué aujourd'hui, parce qu'il nous trend, nous tendance, quand nous demandons eux, ben, si eux maman tiennent pâtisserie, et eux fin envoyer nous, sans message, là.
1: Coucou Andy, alors moi c'est Aurélie et ma maman c'est Natacha. Et si elle devait être une pâtisserie, elle serait une tote citron meringué. Parce que après la douceur de la meringue, ben il y a l'acidité de ses mauvais jours. Bye.
0: Assez original comme définition, on aime bien, on a goûté à cette meringue, mais nous fingons plus la douceur quand même, nous. N'est-ce pas, Keshav? L'acidité est venue, certes, après, mais c'était quand même assez doux, assez sucré. On aime bien et bien rentrer avec une bonne acidité. Dianouz, comment se passe l'après-midi? Vous êtes dans le drive. Oh là là, ça va être bon, ça. Il y a un Santana et Seal qui arrivent. Oh là là, ça a une maltière dans un tiroir, ça. Ou un bon MC Solar. Vous êtes dans le drive.
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0: 15h30.
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0: Oh là, mais ça, c'est trop bon. Santana, Seal, You Are My Kind. Début des années 2000, d'ailleurs. C'est dans votre drive. Merci d'être avec nous. Vous jouez pour la grosse soirée de ce samedi. Zouk Sensation. Il y a combien d'artistes sur ce line-up, là, Keshav? Environ, ou quoi, m'a dit, il y en a au moins une trentaine d'artistes qui payent à Tanzut. C'est OTF qui présente ça ce samedi 30 mai au Jardin de Mai avec une headlineuse mais exceptionnelle pour ce samedi à partir de 18h. C'est vrai que les billets en pré-vente c'est 500, mais à la porte sera 800, et chez nous cadeau parce qu'on en offre deux dans votre drive. Il y a Gary qui est avec nous, c'est bien ça Gary, bon après-midi.
1: Bon après-midi Andy.
0: Ça va bien Gary?
1: Ça va.
0: Allô, Gary, ben ça aussi travaille, qui côté?
1: Donc, ça va être depuis Leno, la Boudini.
0: Ah, depuis Leno. Est-ce qu'il était encore correct là-bas? Parce que, ici, pour lui, comment dire, pas trop extra.
1: Non, du tout, pas correct même.
0: Mossad même,
1: ben, tu l'as appelé là, on connaît.
0: Oh là là, pas facile. Mais on espérait d'ici week-end, pour correct, comment dire, Zouk Sensation passe bien là, hein.
1: Ouais, on espère.
0: Ben oui, et Stéphane qui peut jouer avec nous en plus la fin du mois, capable de mettre un bon programme dans Jardin de Mai également. Keshavine Comté, il a plus que 20 autistes. 23 au total, mais il y a un groupe plus là-dedans. Donc, on est peut-être à 30, voire même 35. Première question, wow. Stéphane. Qui c'est là, sa headlineuse exceptionnelle qui est dans la soirée Zouk Sensation?
1: Ben, c'est Stacy.
0: Évidemment, elle sera là-bas. Ben, bravo. Ben oui, avant les deux places, moi, senti que, mais Stéphane, ouais, il y a une fan Zouk même lit. Stéphane, on a quelque chose là. Quel groupe fin popularise le Zouk dans les années 80? Kassav ou Kassia?
1: Kassav.
0: Mais normal, ben oui, en tout cas, là, on est tellement bien. Et rendez-vous ce samedi au jardin de Mai, hein, pour la soirée Zouk Sensation.
1: Super. Merci beaucoup.
0: C'est nous. Plaisir d'offrir, joie de recevoir, comme dirait l'autre. Bravo Gary.
1: Merci à vous.
0: Et bonne fin d'après-midi et surtout bon week-end. Zouk Sensation avec en line-up Stacy, évidemment, au Jardin de Mai ce samedi. Vous êtes capable de continuer à envoyer vos Zouk et vos prénoms parce qu'on a encore des places pour vous à vous faire gagner. Parmi sa headline là, vous envoyez des messages, vous dites, ouais, vous affichez le nombre d'artistes, mais c'est pas Bédia Kisena. Poena Dion, Kipula. C'est bien ça, hein. C'est bien ça, Keshav. Poena Raquel Cross Boombang quand même, hein. C'est quelque chose. Sebi pour là-bas. Virginio aussi pour là-bas. Johan, Swanky, Black Power. Mais c'est quoi ce line-up de fou, là? Zouk Sensation Night, ce samedi au Jardin de Mai. Oui, ce samedi 30 mai avec OTF et Stacy en headline. Vous écoutez le drive sur Radio One. Merci d'être là.
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0: Diesel dans le drive sur Radio One Fraude et la Vega, le chant des sirènes et pas mal de cadeaux. Ben oui, en vue de la fête des mères, on se fait tellement, tellement plaisir. Merci d'être avec nous. Encore d'autres cadeaux à venir. Il faudra rester là. Il y a pas mal de vouchers. Il y a d'autres entrées concerts aussi pour vous, pour ce week-end. Ça fera bien plaisir de sortir, histoire de passer un bon moment entre amis, en famille également. Ben, c'est la joie de votre drive. Andy avec vous jusqu'à 17h30.
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0: En attendant, nouveau communiqué pour cet après-midi. On se base quand même sur les prévisions de début d'après-midi de Météo Maurice. 23-24 degrés sur le plateau central cet après-midi. Certes, ça va baisser ensuite. On avait jusqu'à quand même 30 degrés aujourd'hui à Port-Louis. Mais après, ouais, c'est pas vraiment ça, hein, avec le temps là. Vers le nord de l'île, on est sur du 27-28 degrés. Beaucoup de vent quand même vers l'est, le sud-est. 27 également, 27 au sud, 28 vers l'ouest.
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0: Ray Vani, Shreya Ghoshal, Vishal Mishra dans ce remake de Home Avant Tetema pour l'ambiance de votre drive. 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
0: 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C'est Stéphanie qui est avec nous cet après-midi. Stéphanie, bon après-midi.
2: Bon après-midi, Andy.
0: Ça va bien, Stéphanie?
2: Ça va très bien. Et
0: nous, toi? Mais très bien. Nous avons bien reçu votre message. Maintenant, c'est à vous pour cette belle déclaration d'affection.
2: Une maman est comme une seconde maison. On s'y sent toujours en sécurité et aimé inconditionnellement. Merci d'être ce pilier rassurant dans ma vie. Je t'adore. Profite de cette journée et de cette fête qui t'est dédiée entièrement. Bonne fête des mères à toi, maman, de la part de Stéphanie.
0: Oh là là, bravo Stéphanie. Vous êtes notre gagnante Anchorline aujourd'hui et c'est tellement touchant, trop gentil, cette belle déclaration. Votre maman se prénomme comment?
2: Pardon?
0: Votre maman Marie. Se prénomme comment? Marie, c'est
2: Marie,
0: ça?
2: Oui.
0: Et elle est de quel endroit, Marie?
2: De Petite-Rivière.
0: De Petite-Rivière, et vous, Stéphanie?
2: Moi, je suis de Rivière-Noire.
0: Petite Rivière, oui, ça va. C'est à quoi, 20 minutes, on va dire?
2: Oui, oui.
0: Ouais, ça va. Et vous allez célébrer ensemble ce dimanche?
2: Bien sûr.
0: Quel bon programme, comment dire, qui peut bien organiser là.
2: Oui, déjeuner, dîner, je vais rester chez maman. Eh
0: bien, joli, en place, oui. Ben ouais, ça va être cool ce dimanche. Stéphanie, vous êtes notre grande gagnante Anchorline aujourd'hui avec des cadeaux à hauteur de 1500 roupies, le duo de tasses, produits Anchorline ou d'autres goodies encore. Un joli cadeau pour passer justement à l'occasion. Fête des mères, bravo.
2: Merci beaucoup.
0: Enjoy ou l'après-midi ou mercredi et passez de très bonnes fêtes en vue de ce dimanche, Stéphanie.
2: Merci beaucoup. Passez une très bonne fin de journée aussi.
0: Merci bien. Stéphanie qui a déclaré justement son amour pour maman là via le 58 53 77 21 et merci de partager avec nous vos messages. C'est calé d'ailleurs, nous gagnons beaucoup de messages. Nous sélectionnons Enzodi, qu'à partir de demain ce sera votre tour ou même vendredi avec notre partenaire Anchorline pour vos cadeaux.
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0: Merci de nous rejoindre, vous écoutez Radio One, il est 16h. Le Flash, Émilie Runga, bon après-midi.
1: Bon après-midi, Andy. Un nouveau cas de leptospirose a été confirmé, portant à 25 le nombre total de contaminations enregistrées depuis le début de l'année. 6 décès sont déjà à déplorer. Il s'agit d'un maçon de 45 ans habitant Melrose, selon le docteur Fazil Kodabakus. Le patient était dans un état critique à son admission à l'hôpital Sadj et a été placé en soins intensifs, souffrant de plusieurs complications. Les dossiers papier de la Sécurité sociale passeront progressivement au numérique. Le ministère de la Sécurité sociale a lancé un vaste projet de digitalisation afin de moderniser ses services et faciliter la gestion des dossiers des bénéficiaires. Jusqu'ici conservés dans des archives papier, ces documents pouvaient parfois être difficiles à retrouver ou mal classés. Le ministre Ashok Soubron a indiqué que le chantier est déjà en cours et devrait être complété dans un délai de 18 mois avec une connexion au système e-Social Security. Le projet a été lancé ce matin. Un maçon de 25 ans a été arrêté hier par l'ADSU lors d'une opération au bureau de poste de Petite-Rivière. L'homme, identifié comme Emilio Matteo Bergiraz, originaire d'Albion, est soupçonné d'avoir réceptionné un colis contenant des feuilles de papier A4 imbibées de drogue synthétique. Selon les enquêteurs, il aurait utilisé la copie du permis de conduire d'une tierce personne pour récupérer le paquet en provenance du Royaume-Uni et destiné à cette même personne. Le colis avait été repéré lors d'un contrôle postal, ce qui a conduit là-dessous à organiser une livraison surveillée ayant abouti à l'arrestation du suspect. Au moins 15 cambriolages sur des chantiers du Nord auraient été élucidés après le démantèlement d'un réseau par la police. Deux suspects âgés de 20 et 29 ans ont été arrêtés lors d'une opération menée par la CIU de la Northern Division et la CID de Granby. Deux autres individus ont également été interpellés pour recel. Le groupe ciblé des maisons et villas en construction à Trois-Biches, Montchoisy et Granby. Les suspects ont porté notamment des portes en aluminium, câbles électriques, climatiseurs et équipement de plomberie. Le préjudice est estimé à 1,8 million de roupies. Un autre complice est toujours recherché.

0: l'étranger, Israël a annoncé ce mercredi avoir tué Mohamed Odeh, présenté comme le chef présumé de la branche armée du Hamas lors d'une frappe aérienne à Gaza malgré le cessez-le-feu en vigueur. À Gaza Strip, une source du Hamas a confirmé le début de sa procession funéraire, indiquant qu'il a été tué avec son épouse et deux de ses enfants dans un bombardement ayant visé un immeuble résidentiel à Gazaville. Le ministre israélien de la Défense, Israël Katz, et le premier ministre Benjamin Netanyahou avaient auparavant évoqué une frappe ciblée contre ce responsable, décrit comme impliqué dans les attaques du 7 octobre 2023. L'armée israélienne et le Shin Bet ont confirmé son élimination. Voilà pour ce point info. Merci de l'avoir suivi. Je vous donne rendez-vous à 16h30 pour le grand journal de la rédaction.
1: À tout à l'heure, Émilie. Merci bien.

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1: Conditions de circulation. Nous avons avec nous le sergent Eric Audi. Sergent, bon après-midi.
2: Bon après-midi Andy, bon après-midi à toute l'équipe de Radio One et bon après-midi à tous chers amis auditeurs et automobilistes. Merci d'être à l'écoute de votre infotrafic. La journée se termine avec un bilan assez positif et donc pas d'accident grave ou d'obstruction majeure à déplorer sur nos routes à l'heure actuelle. Avant de passer sur la situation d'ensemble sur nos routes, quelques petits conseils pratiques sur la conduite. L'exemple, l'utilisation des trois rétroviseurs munis dans votre véhicule. Avant de prendre un tournant, avant de dépasser un autre véhicule, même avant de ralentir, prendre quelques secondes pour observer autour peut réellement changer la donne et éviter de nombreux accidents. Cette habitude simple, souvent négligée, est pourtant le pilier d'une conduite défensive efficace. En anticipant les mouvements des autres usagers de la route, vous ouvrez une marge de manœuvre assez précieuse qui vous aidera très certainement à réagir face à un imprévu. La distance de sécurité, deuxièmement, cela reste votre meilleure alliance. Et maintenant, un espace suffisant entre votre véhicule et celui qui vous précède, vous vous offrez le temps de réaction nécessaire pour freiner ou manœuvrer en toute sérénité. Cette marge de sécurité ne sera jamais une perte de temps et de plus, le respect scrupuleux des distances de sécurité demeure une règle d'or incontournable. La situation d'ensemble sur nos routes à présent, la capitale se dévide peu à peu vers le nord et le sud à travers l'autoroute et donc pour les véhicules convergeant vers le sud, les ralentissements et les temps d'arrêt se font sentir à de cotons en ménagerie. Légère reprise de vitesse à la hauteur de Paille et ce jusqu'à Pagatel et réduit ralentissement encore une fois à la hauteur de Tribeca et Ben Trianon jusqu'à Pontferre et au-delà. Les véhicules qui se dirigent vers le nord à partir de Port-Luire, les plus gros temps d'arrêt et de ralentissement sont à la hauteur de Corgo, l'Immigration Square, pour Fanfaron et Rochefort. Il est bon à noter qu'en heure de pointe, le trafic est difficile, pas seulement sur l'autoroute, mais également dans les régions rurales et urbaines. À titre d'exemple, à cette heure-ci, sur la Saint-Pierre-Bypass, il y a un bon nombre de véhicules, un nombre considérable de véhicules tous les jours en provenance de Réduit, en direction de quartier militaire ou bien encore dans le centre de Vacoa du côté de la Savoie Square, où il y a toujours du mouvement. Il y a encore beaucoup d'autres régions où le mouvement du trafic est lent ou complexe. Avec tout cela, nous vous demandons bien aimablement de vous armer de patience, de ne pas faire d'imprudence et ne pas commettre d'infraction afin que vous puissiez rentrer chez vous sereinement. L'inforoute, ce sera tout. Bonne route et bonne soirée à tous.
1: Merci beaucoup, sergent Eric Audi, pour ses précisions, ses conseils, évidemment. Prudence sur les routes, on le rappelle, s'il y a quoi que ce soit, n'hésitez pas à nous le dire. Un message si vous êtes passager dans les transports au 58 53 77 21.
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la Celep et Révini, mais on voit le retour quand même des nuages qui arrivent. Enfin, ce sont ces périodes nuageuses cet après-midi avec des averses aussi sur la moitié est de l'île, une partie du nord ou encore le plateau central. Pas terrible. Les températures pour ce soir entre 17 et 19 degrés sur les hauts et par ailleurs entre 21 et 24 degrés sur le littoral.

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0: Johnny Orlando, Have Your Lovin', c'est dans votre drive sur Radio One. 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À venir, un très bon Rumi et Ginou avec Free dans un instant.
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0: Les deux personnages, Rémi et Junou, dans K-pop Demon Hunters avec Free, c'est dans le Drive sur Radio One. Merci bien d'être avec nous. 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Il y a Darius qui est avec nous. Darius, bon après-midi.
1: Oui, bonjour.
0: Ça va, Darius ?
1: Ça va, oui.
0: Ah, mais correct, fini le travail, là ?
1: Oui, vous avez dit, oui.
0: Ah, vous avez dit, oui. Dans qui c'est que t'es, Darius ?
1: Dans la peinture.
0: Dans la peinture ou peintre. Qui côté, comment dire, oui. Hein ?
1: Moi-même,
0: t'es pas tu. Ah, ok, ça veut dire, ou bien, man contrat, là où déplacer,
1: oui.
0: Walpen.
1: Oui, voilà, ça, oui.
0: Mais Darius, que tu restes, où
1: Gracilin, par ma 4 bonnes.
0: Ah, correct, ça. Dans 4 bonnes, Zoli, l'endroit, bien content.
1: Ouais.
0: Darius, ouais, qui est avec nous. Mais oui, Zoli Climat, aussi, ça rien à dire. Darius, avec Fashion Heights, nous avons une question. Est-ce vrai, désormais, qu'il y a un Mango Man à Maurice?
1: Oui, c'est vrai.
0: Évidemment que l'on peut retrouver aussi, bah oui, à Tribeca, c'est la bonne réponse. 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Darius, Pégain, ou voucher de valeur de 500 roupies avec Fashion Heights. Bravo.
1: Merci beaucoup.
0: Et très bonne fin d'après-midi. Courage, Darius, Manzoli.
1: Allez,
0: merci. Bonjour, Ban Lapin, là, déroulé, courage, boulot, et pas oublier, comme dit, profitez d'un bon outil d'étoque, comme dit, ça va, tu es là, profitez faire un bon shopping avec notre partenaire Fashion Heights qui célèbre ses 10 ans, cette année, un fantastic achievement avec Fashion Heights, on le rappelle quand même, avec des marques assez exceptionnelles, lifestyle ou encore high-tech. 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
4: Merci de nous rejoindre. Vous écoutez Radio One. Il est 16h30. Cette édition avec Émilie Renga, affaire du hijab, Ens Africa réagit aux déclarations du ministre du Travail.
5: Le cabinet affirme avoir tenté la médiation à 3 reprises sans réponse de la partie adverse. Maxime Seusier juge les propos de Reza Houtim inappropriés et de pathétiques. Maurice remonte la pêche du thon albacore au quota et obtient 500 tonnes de plus au compteur. L'économie bleue garde le cap malgré les vagues diplomatiques. Fini les deux vitesses entre ville et campagne pour les frais commerciaux. Le ministre des collectivités locales annonce un tarif unique national. Un nouveau cas de leptospirose fait grimper le compteur à 25. La maladie continue de creuser son bilan avec 6 décès enregistrés depuis le début de l'année. Fini le papier perdu à la sécurité sociale. Les dossiers passent à la vitesse du numérique. Achoque-Soubron enclenche une réforme qui veut tourner définitivement la page du papier. Un réseau de cambrioleurs mis hors circuit après 15 vols pour 1,8 million de roupies sur des chantiers, des villas en construction, pillées pièce par pièce avant le coup de filet de la police. Et puis mondial 2026 pour Donald Trump, c'est au monde de s'adapter aux États-Unis et pas l'inverse. Le senior counsel Maxime Seusier, l'un des responsables du cabinet INS Africa, réagit aux déclarations du ministre du Travail, Reza Houtim, faites hier à l'Assemblée nationale. Le ministre s'était exprimé sur les suites qu'il entend donner à l'affaire des 2 anciens employés licenciés en raison du port du hijab sur leur lieu de travail. Les 2 ex-employés ont obtenu gain de cause devant l'Equal Opportunities Commission qui a accordé à INS Africa un délai de 45 jours pour engager un processus de médiation. Maître Maxime Seusier affirme toutefois avoir tenté de contacter la partie adverse à 3 reprises depuis cette décision sans obtenir de réponse. Il estime que les propos du ministre à l'égard de son cabinet, qu'il décrit comme une institution vieille de 2 siècles, sont inappropriés et qu'il qualifie sa réaction de pathétique. Maxime Seusier au micro de Velmounia.
6: Je trouve triste, on a tout fait pour essayer de concilier des choses et le débat est un faux débat après tout. Hein. Pour moi, c'est un faux débat. Je trouve absolument pathétique personnellement, mais enfin, libre au ministre de faire ce qu'il veut. Hein, voilà. Mais pour une médiation, il faut bien que les deux parties veuillent pas aller. Nous avons fait des propositions, on n'a jamais eu de retour. Ça fait la 3e fois qu'on fait des propositions. Il n'y a jamais eu de retour. Comment voulez-vous que des négociations se passent one-way traffic? C'est pas possible.
5: Bonne nouvelle pour l'économie bleue. Maurice a obtenu une allocation supplémentaire de 500 tonnes de thon albacore lors de la 30e session de l'Indian Ocean Tuna Commission tenue du 11 au 15 mai aux Maldives. La délégation mauricienne a participé aux travaux en format virtuel en raison de la suspension des relations bilatérales avec les Maldives. Malgré ce contexte particulier, les discussions entre les États membres et les acteurs du secteur de la pêche ont permis des avancées jugées significatives pour le pays. Les détails avec Dany Hip.
7: L'un des principaux résultats concerne le thon albacore, aussi connu sous le nom de yellowfin tuna. La commission accordera à Maurice 500 tonnes supplémentaires. Le quota passera ainsi de 10 490 à 10 990 tonnes à partir de 2027. Selon le gouvernement, cette hausse représente un atout économique important pour l'industrie de la pêche et contribuera au développement de l'économie bleue. Concernant le thon listau ou skipjack tuna, le quota actuellement prévu est de 13 908 tonnes à partir du 1er janvier 2028. Boris a demandé une augmentation afin de porter ce volume à 19 009 tonnes. Si aucun accord définitif n'a été conclu, le gouvernement souligne que les négociations ont progressé de manière encourageante et que les discussions se poursuivront afin de mieux défendre les intérêts du pays. Les autorités mauriciennes réaffirment par ailleurs leur engagement à respecter les mesures de conservation et de gestion des ressources marines. Elles soutiennent qu'une exploitation durable des stocks de thon demeure essentielle pour préserver les écosystèmes marins tout en assurant l'avenir du secteur.
5: Une réforme des frais commerciaux est envisagée pour mettre les commerces des villes et ceux des régions rurales sur un même pied d'égalité. Aujourd'hui, les commerces situés en zone urbaine paient des frais et redevances aux municipalités, contrairement à ceux des zones rurales. Cette différence pourrait bientôt disparaître avec la mise en place de nouveaux tarifs nationaux. Le ministère des collectivités locales veut ainsi simplifier et harmoniser le système sur tout le territoire. Le ministre Ranjiv Wuchit explique que l'objectif est de garantir plus d'équité entre tous les commerçants, peu importe leur région. Il est au micro de Vijayana Yasami.
8: Il y a une disparité en fait. Dans la ville des années taxes qu'appelle local rate, déjà Lila, depuis plus de 30 ans, 35 ans Lila. Mais seulement aujourd'hui que nous avons le développement qui nous vient de rural avec de l'urban, il est plus ou moins pareil. Pas plus jeune, mais il est pareil. On rentre dans un village, il y a plus qui là-bas. Ça, pour donner un simple exemple, je peux payer local rate. Local rate peut payer 10 locaux commerciaux, hein, mais qui fait pas même ça entier Maurice. Ça veut dire qu'il est dans des séquences, qu'il est dans la municipalité. Alain, il est pareil. Mais tout va être local rate, pareil. Aujourd'hui, je me donne un simple exemple, qui est comment il y a eu Bagatelle. Il n'est pas payé taxe, Québec a payé taxe. Parce qu'il y en a dans des séquences, un a dans la municipalité. Pareil comme ça même, nous avons encore des autres places, pareil comme la Croisette, nous avons Cascabel, Ben Plaisance.
5: Par ailleurs, 500 millions de roupies ont été débloqués par le ministère des Finances pour aider les collectivités locales à rembourser une partie de leurs dettes. Le secteur fait aussi face à un déficit estimé à 1,2 milliard de roupies. Je vous le disais en titre, un nouveau cas de leptospirose a été confirmé, portant à 25 le nombre total de contaminations enregistrées depuis le début de l'année. Il s'agit d'un maçon de 45 ans habitant Melrose. Selon le docteur Fazil Kodabakus, le patient était dans un état critique à son admission à l'hôpital Sadj et a été placé en soins intensifs souffrant de plusieurs complications. 6 décès sont déjà à déplorer. Les autorités sanitaires rappellent l'importance des mesures de prévention et encouragent la population à consulter rapidement en cas de symptômes suspects. Le docteur Fazil Kodabakus au micro de Vince Bryan.
9: Il est admis actuellement dans l'hôpital Sadj à Flak et l'intensive care unit parce que l'état est assez critique. Donc c'est un monsieur qui travaille comme bricklayer et surtout il est en contact avec l'urine des rats. Il est arrivé à l'hôpital de Sadj dans un état assez avancé. Si déjà il a la jeunesse, les autres organes aussi sont déjà affectés. Donc, nous prenons en charge tout de suite et donc il vient sur un traitement approprié. Donc, nous devons suivre la situation de près.
5: Toujours dans le secteur de la santé, des heures supplémentaires toujours en suspens. Le personnel médical et paramédical du ministère n'a pas encore reçu la totalité des paiements dus accumulés sous l'ancien gouvernement. Anil Bechou a indiqué qu'une partie des 1,2 milliard de roupies réclamées a déjà été versée l'an dernier, le reste étant réglé progressivement. Le ministre de la Santé s'exprimait lors de l'inauguration d'une unité de traumatologie et d'urgence et d'une stroke unit à l'hôpital du Nord à Pamplemousse. Anil Bechou, des propos recueillis par Vijayana Yasami.
10: 1,2 milliard roupies overtime. Ça, pas pour nous, l'époque ancienne, l'époque tienne. Faudrait nous pas supplémenter, estimer, nous passer en 2025 que nous finissons payer. Depuis là-dedans, nous finissons payer à peu près 500 millions. Et 500 millions roupies, nous payer quand nous passons nos budgets, nous finissons 1 milliard. Mais seulement, 2025, sur l'argent que nous gagnons, nous finissons payer pour ça, ben, en hieras là. Là, il est encore resté, nous donnons l'assurance, tout ben, personnel de l'hôpital, qui prend croyance dans nous, nous pour faire les nécessaires, nous vous payer doucement, doucement, tout ça, ben, là, nous vous payer. Moi, tu même dis, monsieur, j'arrête pas le péco, tout ça. Est-ce qu'il vient oublier qu'il pour 40 sous de partie payer, l'essence de partie payer, garage de temps partie payer, connaît combien de millions de roupies, là où 110 millions de roupies, le gouvernement fait une business débourser, fait une business payer pour ça.
5: Anil Bechou a aussi évoqué les 118 millions de roupies de dettes pour l'entretien des véhicules du ministère, des comptes qui avancent mais encore à vitesse réduite. Crise sanitaire, achats controversés, gestion du ministère de la Santé, des questions toujours d'actualité. 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Fini les piles de dossiers papier et les archives encombrées. Le ministère de la Sécurité sociale lance le projet de numérisation des dossiers des bénéficiaires afin de moderniser ses services. Cette transition vers le numérique vise à mettre fin aux problèmes de désorganisation et aux documents parfois égarés. Ajok Soubron a indiqué que le processus est déjà en cours et devrait être achevé d'ici 18 mois avec une connexion au système e-social security. Le ministre s'exprimait ce matin lors du lancement officiel du projet au bureau de la Sécurité sociale de Rosil, Ashok Soubron.
11: Nous besoin là scan 10.5 millions de pages. Mais déclare que c'est un travail colossal dans lequel la compagnie impliquée, dans lequel ban officier Sécurité sociale impliquée et des centaines de milliers de Mauriciens qui attendent la concrétisation, la finalisation de ce projet-là. On prend à peu près 18 mois pour faire ça 10.5 millions un scanning que vous mettez dans le système informatique et que là, ça vous plug avec l'autre système, avec le système intégral, e-social security. Et nous tous attendons ça avec impatience. Nous obliger digitaliser.
5: Tout à fait autre chose. Le marché réunionnais continue de jouer un rôle clé dans le secteur touristique mauricien. Depuis le début de l'année, près de 42 000 visiteurs en provenance de la Réunion ont été enregistrés, représentant environ 14% des arrivées touristiques à Maurice. Dans cette perspective, le dispositif Maurice sans passeport a été prolongé jusqu'au 30 juin 2027. Cette mesure permet aux ressortissants de la Réunion de se rendre à Maurice munis d'une simple carte d'identité en cours de validité sans passeport. Mis en place en février 2009, ce dispositif vise à renforcer les liens historiques, culturels et économiques entre Maurice et la Réunion, tout en stimulant les échanges touristiques entre les deux îles. Les précisions de Richard Duval.
12: Dit Tibizabre, enfin, le 30 juin 2026 et dit Finetan, point de l'année encore, soit jusqu'à le 30 juin 2027, c'est une décision qui tombe à point nommé avec tout ce qui nous connaît, qui peut passer dans le monde. Comme on nous tout connaît, le secteur du voyage fut terriblement impacté par la guerre en Iran. Nous pas encore fini subir ben conséquences de ce conflit-là. Et nous indique que c'est une ben rare fois que le renouvellement de l'initiative Maurice sans passeport peut prendre bien en avance, c'est-à-dire plus qu'un mois avant.
5: Tout à fait autre chose, je vous le disais en titre, il dépouillait les chantiers du Nord pièce par pièce jusqu'à ce que la police mette fin aux travaux du réseau. Deux suspects ont été arrêtés hier pour leur implication présumée dans au moins 15 cambriolages visant des maisons et villas en construction. Le préjudice est estimé à 1,8 million de roupies. Les voleurs ont porté divers équipements et matériaux de construction. Deux autres personnes soupçonnées d'avoir acheté des objets provenant de ces vols ont également été interpellées dans le cadre de l'enquête policière, nous dit Vince Bryan.
13: Les cambrioleurs âgés entre 20 et 45 ans démontaient des portes en aluminium, forçaient les accès et arrachaient les câbles électriques des gens encastrés dans les murs. Ils faisaient main basse sur tout le matériel accessible, climatiseurs, perceuses, équipements de plomberie, installations électriques. Ce réseau finalement démantelé grâce à une opération menée par la DCIU de la Northern Division et la CID de Granby aurait sévi dans les régions de Trois-Aubiches, Montchoisy et Granby. Pendant plusieurs semaines, les enquêteurs ont mené une traque discrète. Le 26 mai, Omej Kumar Pohup, âgé de 20 ans, et Lovin Kumar Pohup, un électricien de 29 ans, ont été arrêtés, tout comme Rajiv Biari et MC Gopal. Ils sont rapidement passés aux aveux, révélant également comment une partie du butin avait été revendue. Lors des perquisitions chez les suspects, d'autres biens soupçonnés de provenir d'autres vols ont également été retrouvés. Les enquêteurs soupçonnent aussi des liens avec des cambriolages dans l'Est, tandis qu'un complice reste activement recherché.
5: Et puis le présumé trafiquant de drogue, Ali Muzaffar Lalmamod, a porté plainte à la police hier, affirmant être victime de harcèlement en ligne sur les réseaux sociaux de la part d'un certain Ishiyak Konai. Il indique que ce dernier aurait publié à plusieurs reprises de fausses allégations le liant au trafic de drogue. Il estime que ces publications portent atteinte à sa réputation ainsi qu'à ses activités en tant que directeur d'une société spécialisée dans l'organisation d'événements et de concerts. Ali Muzaffar Lalmamod est toutefois déjà sous le coup de plusieurs enquêtes menées par la DSU, la FCC et la CID pour trafic de drogue synthétique, blanchiment d'argent, agression et extorsion de fonds.
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4: L'actualité à l'étranger, Émilie Runga, pour Donald Trump, la Coupe du Monde 2026 devra se jouer à l'américaine.
5: À l'approche de l'événement, le président américain affiche une ligne claire, c'est au monde de s'adapter aux États-Unis et pas l'inverse. Une déclaration qui illustre sa volonté de marquer fortement cette édition. Organisée conjointement par les États-Unis, le Canada et le Mexique, ce mondial à 48 équipes se jouera majoritairement sur le sol américain. Donald Trump, déjà impliqué dans la candidature en 2017, entend faire de ce tournoi une vitrine politique à l'approche des élections de mi-mandat. Entre débats sur les visas, tensions diplomatiques et relations étroites avec la FIFA, plusieurs observateurs estiment que cette Coupe du Monde sera autant géopolitique que sportive. Au premier jour de l'Eid al-Adha, des milliers de pèlerins réunis dans l'ouest de l'Arabie Saoudite ont accompli le rituel de la lapidation du diable dans la vallée de Mina, près de la Mecque. Les fidèles y lancent des cailloux sur des stèles symbolisant le diable, reproduisant le geste attribué au prophète Abraham lorsqu'il aurait résisté aux tensions de Satan avant le sacrifice de son fils Ismaël. Après ce rituel, les hommes se rasent ou se coupent les cheveux, tandis que les femmes coupent une mèche marquant la fin de l'état de pureté rituel et le retour aux vêtements habituels. Et puis la France traverse un épisode de chaleur exceptionnel en plein mois de mai, avec une vigilance orange canicule étendue à 13 départements selon Météo France. Les températures pourraient atteindre jusqu'à 39 degrés demain. Les autorités appellent à une vigilance particulière envers les tout petits et les personnes âgées, tandis que plusieurs activités sportives sont annulées et les travaux agricoles perturbés sous l'effet d'un dôme de chaleur. Un record national a été battu hier avec un indicateur thermique de 24,8 degrés. Le phénomène, déjà associé à plusieurs décès, s'accompagne de températures 10 à 15 degrés au-dessus des normales et d'un épisode de pollution à l'ozone dans plusieurs régions. Ce mercredi, les maximales iront de 30 à 38 degrés selon les zones. Et la température qui met un point final à cette édition. Merci de l'avoir écouté. Vous retrouvez Andy.
4: Merci beaucoup Émilie. Nous prendrons la température des terrains de foot dans l'actu sport. Signé Vince Bryan, il arrive.
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4: Bon après-midi.
5: Bon après-midi Andy, bon après-midi à tous. Football ce mercredi soir, grande affiche en Conference League entre Crystal Palace et Rayo Vallecano. Une rencontre très attendue avec un enjeu historique pour le club londonien qui rêve de soulever le tout premier trophée européen de son histoire. En conférence de presse, Oliver Glasner a insisté sur l'importance de cette finale. Le technicien autrichien qui quittera Crystal Palace après le match estime que le plus beau cadeau serait de qualifier le club pour la prochaine Ligue Europa. Le mercato s'anime autour d'Anthony Gordon. L'ailier anglais de Newcastle intéresse désormais le FC Barcelone qui a rejoint le Bayern Munich dans la course pour recruter le joueur de 25 ans. Des discussions auraient déjà débuté entre le club catalan et Newcastle. Malgré ses difficultés financières récentes, Barcelone pourrait financer ce transfert grâce aux ventes de joueurs. Newcastle, de son côté, ne compte pas brader son attaquant sous contrat jusqu'en 2030 et réclamerait au moins 70 millions de livres sterling. Après une saison décevante terminée à la 12e place de Première Ligue, les Magpies pourraient toutefois être contraints de vendre certains cadres cet été. Et malgré la relégation de West Ham en deuxième division, Nuno Espirito Santo restera l'entraîneur du club londonien la saison prochaine. Les Hammers ont terminé la saison à la 18e place malgré une victoire lors de la dernière journée contre Leeds. Avec 39 points, West Ham devient l'équipe reléguée ayant obtenu le plus grand total de points en Première Ligue depuis 15 ans. La direction du club continue de faire confiance au technicien portugais pour tenter de ramener rapidement West Ham dans l'élite du football anglais. Et tennis pour terminer à Roland-Garros, Jannik Sinner a parfaitement lancé son tournoi. Le numéro 1 mondial s'est imposé avec autorité au premier tour face au Français Clément Tabur, 6-1, 6-3, 6-4. L'Italien confirme son statut de grand favori dans un contexte marqué par l'absence de Carlos Alcaraz et un Novak Djokovic en fin de parcours. Sinner apparaît comme le favori le plus net à Paris depuis Rafael Nadal en 2009. Cette année-là, l'Espagnol avait été surpris dès le quatrième tour. L'Italien vise désormais un objectif majeur, compléter le grand chelem en carrière, un exploit réalisé par seulement 9 joueurs dans l'histoire. Avec Sinner et Alcaraz qui ont remporté les 9 derniers grands chelems à eux deux, leur rivalité s'impose comme la nouvelle référence du tennis mondial. Ce qui marque la fin de ce bulletin sportif. Merci de l'avoir suivi. Retrouvez Andy pour la suite.
4: Merci bien Vince.
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2: Les températures pour cet après-midi et en soirée. 19 degrés sur le plateau central, il fera encore plus frais quand même en soirée, hein, entre 17 et 19 à prévoir sur les hauteurs, et entre 21 et 24 degrés.
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2: Robot Miles, c'est le bon souvenir de Children. 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Robert Miles s'installe.

0: Vous écoutez le Drive sur Radio One, merci d'être là. On rentre bien à la maison, reste évidemment prudent sur les routes, on fait attention. Nous sommes à J-15 du coup d'envoi de la Coupe du Monde. C'est prévu pour le 11 juin prochain, J-15, on fait un calcul. 15, c'est le nombre de buts qu'a marqué un Brésilien, un certain numéro 9 brésilien. Il en a marqué un but de moins que Miroslav Klose. Ben, hier, Nusipe Kosdi, parce que hier c'était J-16, Klose en a marqué 16 et lui en a marqué 15. On parle bien d'Il Fenomeno Ronaldo à chaque jour, comme ça, un clin d'œil. Demain, ben, J-14, nous allons guetter à quoi correspond le chiffre 14 dans la Coupe du Monde. On a hâte vraiment de suivre ces jours-là ensemble avec bien sûr toute l'équipe de Radio One. 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
1: Nous avons la mise à jour de météo, Maurice, des périodes nuageuses cette nuit et tôt demain matin avec des averses principalement sur la moitié est de l'île et le plateau central. Des poches de brouillard sont aussi prévues. La minimale entre 17 et 19 degrés sur les hauteurs, entre 21 et 24 degrés sur le littoral. Il fera quand même bon au cours de la journée de demain. Les maximales jusqu'à 25 degrés sur le plateau central, 30 degrés sur les régions côtières. Ça soufflera de l'est à 20 km/h, des pointes de 50 km/h attendues. Une mer agitée au-delà des récifs avec des houles du sud de 2 mètres, marée haute vers 23h et demain 11h52, marée basse demain 5h44 et 17h35, le lever du soleil pour 6h36.

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1: Avec Émilie Runga, commerce extérieur, un déficit qui s'alourdit, estimé à 215 milliards d'euros en 2026.
2: Au premier trimestre 2026, les exportations mauriciennes ont légèrement reculé pour s'établir à environ 25 milliards d'euros. Les importations, elles aussi en baisse, restent toutefois nettement plus élevées, autour de 71 milliards d'euros. Résultat, le pays affiche déjà un déficit commercial de 45,6 milliards d'euros sur cette seule période. Selon les prévision de Statistics Mauritius, la tendance devrait se poursuivre sur l'ensemble de l'année. Les exportations sont estimées à près de 105 milliards d'euros contre environ 320 milliards d'importations. Le déficit commercial annuel pourrait ainsi atteindre 215 milliards en 2026, un niveau supérieur à celui de 2025.
1: Et Air Link, bientôt à Maurice, la compagnie d'aviation assure la desserte Afrique du Sud.
2: La compagnie sud-africaine desservira bientôt Maurice, renforçant ainsi la connectivité aérienne entre l'île et l'Afrique. L'annonce a été faite par le ministre du Tourisme cet après-midi. Basé à Johannesburg, Air Link exploite plus de 70 avions et dessert 47 destinations dans 15 pays africains ainsi que Madagascar. Reconnue pour sa ponctualité, elle possède aussi des accords avec Emirates et United Airlines. Cette nouvelle liaison facilitera les échanges touristiques et économiques entre Maurice et le continent africain.
1: Et ensuite, dans l'actualité, nous sommes en France, les ventes de tabac continuent de reculer en 2025.
2: Les volumes écoulés dans le réseau des buralistes ont reculé de 8,2% par rapport à 2024 pour atteindre 30 165 tonnes. Les ventes de cigarettes ont chuté de 8,7%, tandis que celles du tabac à rouler ont diminué de 9,6%. À l'inverse, certains produits comme le narguilé, le tabac à pipe ou les blunts progressent de 5,8% en malgré cette baisse globale. Le chiffre d'affaires du secteur reste stable à 18,4 milliards d'euros, un niveau quasi inchangé depuis 2017, soutenu par les hausses de prix et la fiscalité. Départements frontaliers sont moins concernés par la baisse en raison des hausses de taxes en Belgique et au Luxembourg qui réduisent l'écart de prix.
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1: Merci d'être avec nous. Vous êtes dans le Drive et trop bien. Ces dernières minutes, alors là, ça va être exceptionnel. Déjà, dans un instant, vous pouvez faire une surprise pour vous là, parce que ce week-end, il y a des shows exceptionnels et nous avons vos places. Ça, c'est à venir. 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
2: Et quel plaisir surtout de vous accompagner à chaque minute, chaque seconde même de ce drive. On rentre à la maison, on est tranquille et les bonnes nouvelles ne font que s'enchaîner en fait dans le drive sur Radio One. La bonne nouvelle, c'est que ce samedi, vous avez l'occasion d'aller voir Prophecy and Friends dans Capital. Café du Vieux Conseil, dès 19h, ambiance mais assurée. Et cette voix d'ailleurs qui donne des frissons. Fallait jouer via notre WhatsApp au 58 53 77 21. Est-ce que Anaïs est avec nous? Elle est là, elle est en ligne. Anaïs, bon après-midi.
3: Bon après-midi, Andy.
2: Tout va bien, Anaïs?
3: Ça va bien, merci, et vous?
2: Ah, mais très bien. Alors, Anaïs, on a diffusé The Prophecy, c'était aux alentours de 17h10, 17h11, avec ce titre. Alors, pour valider vos places pour The Prophecy and Friends ce samedi, faut nous donner le titre de la chanson.
3: C'est Tribulation.
2: Tribulation, c'est ça les gars, c'est la bonne réponse. Évidemment, bah, bravo, bravo Anaïs, vos deux places. Bah oui, c'est gagné. Bah, rendez-vous ce samedi au Café du Vieux Conseil, The Prophecy and Friends dans Capital. Et Narsaria aussi, qui sera sur scène également. Bah bravo Anaïs.
3: Merci beaucoup, super.
2: Mais Amis, bien assistément.
3: Oui, c'est clair, merci.
2: Passez une bonne soirée, Anaïs, merci d'avoir été avec nous. Va Prophecy and Friends, pas qu'à cela, t'es déjà une jouée aujourd'hui, car par vous, vous gagnez votre place demain ou même. Bah oui, ce vendredi dans le Drive sur Radio One, merci d'être là.
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2: À la télé ce soir. Salut Luana.
5: Salut Andy. Bien le bonsoir tout le monde. Le petit écran ce mercredi. Ce documentaire, Pearl Harbor, l'histoire vraie d'une attaque. Et côté film, à revoir Prisoners. Rappelez-vous, avec Hugh Jackman. Et je vous invite aussi à découvrir Sacré-Cœur, l'histoire de Sainte Marguerite Marie. Le documentaire d'abord, Pearl Harbor, l'histoire vraie d'une attaque. Ce docu détaille l'opération militaire.

vrai d'une attaque. Rendez-vous sur la chaîne Histoire dès 20h50. Également programme Prisoners. C'est un thriller sombre réalisé par Denis Villeneuve, sorti en 2013. L'histoire suit ici deux familles dont les jeunes filles sont kidnappées d'ailleurs le jour de Thanksgiving. Face à l'incompétence de la police, un papa, joué par Hugh Jackman,

0: Institutions et témoignages qui éclairent l'histoire de sainte Marguerite Marie, religieuse du XVIIe siècle, qui reçut d'ailleurs la révélation du Sacré-Cœur de Jésus. Ce film donc nous plonge dans la catégorie docu-fiction qui retrace l'histoire des apparitions mythiques de Jésus à la religieuse Marguerite Marie. Sacré-Cœur, c'est ce soir sur Canal+, à partir de 20h. Excellente soirée télé à vous tous et surtout, bon film. La suite, c'est avec vous Andy, dans le Drive. Moi, je vous retrouve demain matin, 6h-9h, pour votre Wake Up Show. Bisous.
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3: Alors là, mais les gars, ces minutes qui défilent tellement vite, on a même failli oublier un voucher. 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Avant la fin du Drive, les gars. Allez-y. 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Nous parlons du solaire et véhicules électriques, le tandem qui change tout. 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L'idée est simple, vous produisez votre propre électricité avec vos panneaux. Cette électricité, au lieu de la revendre au Central Electricity Board, vous l'utilisez pour recharger votre voiture. Comme votre voiture est garée le soir, c'est la batterie domestique qui prend le relais, chargée pendant la journée par les panneaux. 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À domicile, un chargeur de 7 kW couvre largement les besoins. 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Si vous prévoyez un véhicule électrique dans les 5 prochaines années, intégrez cette dimension dès la conversation avec votre installateur solaire. Ça change le dimensionnement.
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0: Drive. Les gars, il y a HC Victor LP qui est nous, gros Lizier, là, il attend, là, vers 17h30, il sera là, pour le face-à-face avec son invité. 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On se retrouve bien sûr demain pour votre drive, d'autres surprises, d'autres cadeaux. Ça a été la course encore aujourd'hui, ben c'est ça, le rush du drive. Rentrez bien, le face à face qui arrive en ce mercredi 27 mai, Ashley Victor qui reçoit l'ex ministre de la Santé, le docteur Kailesh Jagatpal. Envoyez d'ailleurs vos questions ou encore intervenez via le 210 89 10 ou encore au 58 53 77 21. À demain.
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3: Les températures, le plateau central n'est pas épargné par la fraîcheur, entre 17 et 19 degrés à prévoir, et sur les régions côtières entre 20 et 23 degrés.
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0: à tous et bienvenue dans l'émission Le Face-à-Face comme tous les mercredis de 17h30 à 19h. 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

0: Bonsoir à tous, merci d'écouter Radio 1, il est 18h. Et c'est le journal avec Émilie Rungainac. Bonsoir Émilie.
1: Bonsoir Ashley, bonsoir à tous.
0: Les titres.
1: Affaire du hijab, INS Africa réagit aux déclarations du ministre du Travail. Le cabinet affirme avoir tenté 3 médiations sans réponse de la partie adverse, tandis que Maxime Sauzier juge les propos de Rezaoutim inappropriés et pathétiques. Maurice remonte la pêche du thon albacore au quota et obtient 500 tonnes de plus au compteur. L'économie bleue garde le cap malgré les vagues diplomatiques. Fini les deux vitesses entre ville et campagne pour les frais commerciaux. Le ministre des collectivités locales annonce un tarif unique national. Un nouveau cas de leptospirose fait grimper le compteur à 25. La maladie continue de creuser son bilan avec 6 décès enregistrés depuis le début de l'année. Fini le papier perdu à la sécurité sociale. Les dossiers passent à la vitesse du numérique. À Choc-sous-Brou enclenche une réforme qui veut tourner définitivement la page du papier. Et puis guerre à Gaza, le Conseil de la paix imaginé par Donald Trump n'a pas reçu le moindre financement depuis sa création. Le senior counsel Maxime Sauzier, l'un des responsables du cabinet INS Africa, réagit aux déclarations du ministre du Travail Rezaoutim faites à l'Assemblée nationale hier. Le ministre s'était exprimé sur les suites qu'il entend donner à l'affaire des deux anciens employés licenciés en raison du port du hijab sur leur lieu de travail. Les deux ex-employés ont obtenu gain de cause devant l'Equal Opportunities Commission qui a accordé à INS Africa un délai de 45 jours pour engager un processus de médiation. Maître Maxime Sauzier affirme toutefois avoir tenté de contacter la partie adverse à 3 reprises depuis cette décision sans obtenir de réponse. Il estime que les propos du ministre à l'égard de son cabinet, qu'il décrit comme une institution vieille de 2 siècles, sont inappropriés et qualifie sa réaction de pathétique. Maxime Sauzier au micro de Velmounia.
2: Je trouve triste pour arriver à là. On a tout fait pour essayer de concilier des choses et le débat est un faux débat après tout. Hein. Pour moi, c'est un faux débat. Je trouve absolument pathétique personnellement, mais enfin, libre au ministre de faire ce qu'il veut. Hein, voilà. Mais pour une médiation, il faut bien que les deux parties veuillent parler. Nous avons fait des propositions, on n'a jamais eu de retour. Ça fait la 3e fois qu'on fait des propositions, il n'y a jamais eu de retour. Comment voulez-vous que des négociations se passent one-way traffic? C'est pas possible.
1: Bonne nouvelle pour l'économie bleue. Maurice a obtenu une allocation supplémentaire de 500 tonnes de thon albacore lors de la 30e session de l'Indian Ocean Tuna Commission tenue du 11 au 15 mai aux Maldives. La délégation mauricienne a participé aux travaux en format virtuel en raison de la suspension des relations bilatérales avec les Maldives. Malgré ce contexte particulier, les discussions entre les États membres et les acteurs du secteur de la pêche ont permis des avancées jugées significatives pour le pays. Les détails avec Dani.

0: L'un des principaux résultats concerne le thon albacore, aussi connu sous le nom de yellowfin tuna. La commission accordera à Maurice 500 tonnes supplémentaires. Le quota passera ainsi de 10 490 à 10 990 tonnes à partir de 2027. Selon le gouvernement, cette hausse représente un atout économique important pour l'industrie de la pêche et contribuera au développement de l'économie bleue. Concernant le thon listau ou skipjack tuna, le quota actuellement prévu est de 13 908 tonnes à partir du 1er janvier 2028. Maurice a demandé une augmentation afin de porter ce volume à 19 009 tonnes. Si aucun accord définitif n'a été conclu, le gouvernement souligne que les négociations ont progressé de manière encourageante et que les discussions se poursuivront afin de mieux défendre les intérêts du pays. Les autorités mauriciennes réaffirment par ailleurs leur engagement à respecter les mesures de conservation et de gestion des ressources marines. Elles soutiennent qu'une exploitation durable des stocks de thon demeure essentielle pour préserver les écosystèmes marins tout en assurant l'avenir du secteur.
1: Tout à fait autre chose, une réforme des frais commerciaux est envisagée pour mettre tous les commerces sur un pied d'égalité en ville comme en zone rurale. Actuellement, seuls les commerces urbains paient des frais de redevance aux municipalités, contrairement à ceux des régions rurales. Cette situation crée une différence de traitement entre commerçants selon leur localisation. Avec la réforme, des tarifs nationaux pourraient être instaurés afin d'harmoniser le système sur tout le territoire. L'objectif du ministère des collectivités local et de garantir plus d'équité entre tous les commerçants, peu importe leur région. Ranjiv Wuchit en parle au micro de Vijayana Yasami.
2: Ça a une belle disparité en fait. Dans la ville, des années une taxe qu'appelle local rate, des années lila, depuis plus de 30 ans, 35 ans lila. Mais seulement aujourd'hui que nous avons le développement qui nous dans le rural avec dans l'urban, les plus ou moins pareil. Pas plus jeune, mais il est pareil. Vous montez dans un village, il y a plus qui là-bas. Ça, pour donner un simple exemple, je peux payer local rate. Local rate peut payer juste le commercial, hein, mais qui fait pas même ça entier Maurice. Ça veut dire qu'il est dans des séquences, qu'il est dans la municipalité. Alain, il est pareil. Mais tout le monde, local rate, pareil. Aujourd'hui, je me donne un simple exemple, qui est comme moi, au Bagatelle. Il va payer taxe, Québec a payé taxe. Parce qu'il y a un adore des séquences, un adore municipalité. Pareil, comme ça même, nous avons encore des autres places, pareil, comme la Croisette, nous avons Cascabel, ben Plaisance.
1: Parlons santé à présent. Un nouveau cas de leptospirose a été confirmé, portant à 25 le nombre total de contaminations enregistrées depuis le début de l'année. Il s'agit d'un maçon de 45 ans habitant Melrose. Selon le docteur Fazil Kodabakos, le patient était dans un état critique à son admission à l'hôpital Sage et a été placé en soins intensifs, souffrant de plusieurs complications. 6 décès sont déjà à déplorer. Les autorités sanitaires appellent l'importance des mesures de prévention et encouragent la population à consulter rapidement en cas de symptômes suspects. Fazil Kodabakos, au micro de Vince Bryan.
3: Il admet actuellement dans l'hôpital Sage à Flac et l'intensive care unit parce que l'état est assez critique. Donc, c'est un monsieur qui travaille comme bricklayer et surtout, il est en contact avec l'urine des rats. Il est arrivé à l'hôpital de Sage dans un état assez avancé. Si déjà il a la jeunesse, les autres organes aussi sont déjà affectés. Donc, nous prenons en charge tout de suite et donc, il y a un traitement approprié. Donc, nous devons suivre la situation de près.
1: Et des heures supplémentaires toujours en suspens dans la santé. Le personnel médical et paramédical du ministère de la Santé n'a pas encore reçu la totalité des paiements dus accumulés sous l'ancien gouvernement. Anil Bechou a indiqué qu'une partie des 1,2 milliard de roupies réclamées a déjà été versée l'an dernier, le reste étant réglé progressivement. Le ministre de la Santé s'exprimait lors de l'inauguration d'une unité de traumatologie et d'urgence et d'une stroke unit à l'hôpital SSRN à Pamplemousse. Anil Bechou, des propos recueillis par Vijayana Yasami.
4: 1,2 milliard roupies overtime. Ça, pas pour moi, l'époque ancienne, l'époque tienne. Il faudrait nous pas supplémenter, estimer, nous passer en 2025 que nous finissons payer. Depuis là-dedans, nous finissons payer à peu près 500 millions. Et 500 millions de roupies, nous ne payons quand nous passons nos budgets, il fait 1 milliard. Mais seulement 2025, sur l'argent que nous gagnons, nous finissons payer pour ça, ben, ailleurs là. Là, il est encore resté, nous donne l'assurance, tout ben personnel de l'hôpital, qui prend croyance dans nous, nous pour faire les nécessaires, nous payer doucement, doucement, tout ça, mais là, nous payer. Moi, tu même dis, monsieur, j'arrête pas le péco, tout ça. Est-ce qu'il y a une blie qui pour 40 sous de partie payée, l'essence de partie payée, garage de temps partie payée? Vous connaissez combien de millions de roupies? Là où 118 millions de roupies, le gouvernement fait une business déboursée, fait une business payée pour ça.
1: Tout à fait autre chose, fini des piles de dossiers papier et les archives encombrées. Le ministère de la Sécurité sociale lance le projet de numérisation des dossiers des bénéficiaires afin de moderniser ses services. Cette transition vers le numérique vise à mettre fin aux problèmes de désorganisation et aux documents parfois égarés. Ashok Soubron a indiqué que le processus est déjà en cours et devrait être achevé d'ici 18 mois avec une connexion au système e-social security. Le ministre s'est exprimé ce matin lors du lancement officiel du projet au bureau de la Sécurité sociale de Rosil, à Ashok Soubron.
5: Nous besoin là, scan 10,5 millions par an. Mais déclare que c'est un travail colossal dans lequel l'accompagné impliqué, dans lequel ben officier Sécurité sociale impliqué et des centaines de milliers de Mauriciens qui attendent la concrétisation, la finalisation de ce projet-là. On prend à peu près 18 mois vers à 10,5 millions scanning qui vous met dans le système informatique et que là, ça vous plug avec l'autre système, avec le système intégral, e-social security. Et nous tous attendons ça avec impatience. Nous obliger digitaliser.
1: Parlons tourisme. À présent, le marché réunionnais reste un pilier important du tourisme à Maurice. Depuis le début de l'année, environ 42 000 visiteurs venus de la Réunion ont été enregistrés, soit près de 14% des arrivées touristiques dans le pays. Dans cette dynamique, le dispositif Maurice sans passeport a été prolongé jusqu'au 30 juin 2027. Il permet aux ressortissants de la Réunion de voyager vers Maurice avec une simple carte d'identité en cours de validité sans passeport. Mise en place en février 2009, ce système vise à renforcer les liens historiques, culturels et économiques entre Maurice et La Réunion, tout en facilitant et en encourageant les échanges touristiques entre les deux îles. 18h10, on passe à l'actualité à l'étranger. Depuis sa présentation en septembre dernier, le Conseil de la paix imaginé par Donald Trump pour accompagner la fin de la guerre à Gaza et la gestion de futurs conflits ne dispose d'aucun financement concret. Selon une enquête du Financial Times, malgré des promesses de plusieurs milliards de dollars, aucune somme n'a été effectivement versée. Donald Trump avait pourtant annoncé plus de 7 milliards de dollars de contributions de pays du Golfe, ainsi qu'une participation américaine de 10 milliards de dollars. Le dispositif, au lieu de passer par un fonds administré par la Banque mondiale et validé par l'ONU, aurait reçu des dons sur un compte ouvert à la banque JP Morgan. Le journal britannique souligne également l'absence de mécanisme de transparence indépendant. Et puis 5 des 7 villageois piégés depuis une semaine dans une grotte Laos sont vivants, ont annoncé aujourd'hui les équipes de secours laotiennes et thaïlandaises. Les victimes avaient été surprises le 20 mai par une brusque montée des eaux alors qu'elles cherchaient de l'or dans une grotte au nord de la capitale Vientiane. Elles n'avaient plus donné signe de vie depuis. Les secours ont confirmé avoir retrouvé 5 survivants et poursuivent les recherches pour retrouver les 2 autres personnes. Les opérations se déroulent dans un environnement difficile, décrit comme isolé et dangereux, avec des risques d'inondation, d'effondrement et un manque d'oxygène à l'intérieur de la grotte. Voilà ce qui met un point final à ce journal. Merci de l'avoir écouté. La suite du face-à-face avec Ashley Victor et son invité Kaile Chakadpal.
6: Merci Émilie. L'actualité revient à 19h. 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
1: Écoute le face-à-face, Ashley Victor au micro. Le docteur Kailesh Jagatpal, ancien ministre de la Santé, qui est avec nous en studio. 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
3: Donc, nous arrivons à 18h57. Ça arrive juste à la fin de l'émission. Merci d'avoir accepté l'invitation. On espérait nous regagner le lendemain parce qu'il y en a beaucoup d'arguments, beaucoup d'immunes envie de poser aux questions. 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
4: Merci, vous-même. Merci beaucoup. 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
3: Merci à tous. Merci à tous. Et moi, me retrouve demain pour l'éditorial. Et demain après-midi, bien sûr, pour Nous la Voix, Nous Radio.
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0: top écout Radio 1, Nina Vive, c'était un instant. On écoute l'information tout de suite avec Émilie Rangaïna. Bonsoir Émilie.
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tous, voici le communiqué de la météo pour Maurice et Mia, 16h30 ce mercredi 27 mai. Un courant d'air légèrement perturbé circule sur notre région. Des périodes nuageuses attendues cette nuit et tôt demain matin, avec des averses principalement à l'est de l'île et sur le plateau central. Des poches de brouillard aussi sont prévues, du beau temps au cours de la journée de demain. Le mercure affiche une minimale ce soir entre 17 et 19 degrés sur les hauteurs, entre 21 et 24 degrés sur le littoral. La maximale sera entre 23 et 25 sur le plateau central demain, entre 27 et 30 sur les régions côtières. Le vent souffle de l'est à 20 km/h avec des pointes de 50 km/h. La mer est agitée au-delà des récifs avec des houles du sud de l'ordre de 2 mètres. Marée haute à 23h01 et demain à 11h52. Marée basse à 5h44 et à 17h35. Le lever du soleil est prévu pour 6h36. 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Décès de Madame Linda Olivier, née Jean-Charles. Madame Linda Olivier, née Jean-Charles, connue sous le nom de Linda Jean-Charles, âgée de 62 ans. Le convoi sortira de son domicile à Ramkelawan Street, New Grove, demain, à 28 mai, à 9h, pour se rendre à l'église Notre-Dame du Refuge de New Grove et de là au cimetière de Grand Bel Air. Le décès de Madame Umawati Talune Boudon. Madame Umawati Talune Boudon, connue sous le nom de Mita, âgée de 64 ans. Le convoi sortira de la chapelle ardente de Mourar, Route Royale Petite Rivière, demain à 9h30 pour se rendre à l'incinérateur de Balance, Solferino numéro 5. Le décès de Monsieur Siwulal Sibaluk. Monsieur Siwulal Sibaluk, connu sous le nom de Silal, âgé de 66 ans. Le convoi sortira du domicile de son fils, M. Rishi Sibaluk, au numéro 127 Mandary Road, Saint-Patrick, 4 Bornes, demain à 9h30 pour se rendre au crématorium de Gandhi à Palma. Le décès de M. Louis Julot Edmond, M. Louis Julot Edmond, connu sous le nom de Gino, âgé de 65 ans. Le convoi sortira de son domicile au numéro 272, Abattoir Street, Rochebois, demain à 10h pour se rendre à l'église de Notre-Dame de l'Assomption à Rochebois et de là au cimetière de Saint-Georges-les-Salines. Le décès de M. Sadeo Jiton. M. Sadeo Jiton, connu sous le nom de Karl, âgé de 60 ans. Le convoi sortira du domicile de son frère, M. Cecil Jiton, à Aléjac Bambou, demain à 10h pour se rendre à l'incinérateur de Montagne Saint-Pierre Bambou. Le décès de M. Manoj Kumar Mididine. M. Manoj Kumar Mididine, connu sous le nom de Coco, âgé de 57 ans. Le convoi sortira du domicile de son frère, M. Ritish Mididine, à Mididine Lane, Saint-Paul-Phoenix, demain à 10h pour se rendre à l'incinérateur d'Alivoyant-Castel. Le décès de M. Prit Groudoyal. M. Prit Groudoyal, connu sous le nom de Akash, âgé de 40 ans. Le convoi sortira du domicile de sa mère, Mme Maoti Groudoyal, à Northern Boundary Road, 4 Bornes, demain à 10h pour se rendre au crématorium de Berto Cordegarde. Le décès de Madame Marie-Christiane Gamio-Néroul. Madame Marie-Christiane Gamio-Néroul, connue sous le nom de Marjolaine, âgée de 64 ans. Le convoi sortira du domicile de sa sœur, Madame Chantal Roule, à l'avenue des Colombes, Médine-Camp de Masque, demain à 10h pour se rendre à l'église de Notre-Dame du Sacré-Cœur et de là au cimetière de Saint-Julien-Village. Le décès de Madame Cosmoti Ramessar. Madame Cosmoti Ramessar, connue sous le nom de Kumkumwa, âgée de 77 ans. Le convoi sortira de sa résidence à Aryamandir Road, Petit Raffray, demain à 10h pour se rendre au crématorium de Montmascal à Petit Raffray. Radio One présente ses sincères condoléances à toutes ses familles endeuillées.

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0: Rose sur Radio 1. That girl is Ursula. Jusqu'à 22h sur votre radio.
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0: Bienvenue sur Radio 1, c'est Ursula dans votre Millie Mello jusqu'à 22h. J'espère que ça va, que vous avez passé une belle journée. Comment ça va, mon très cher Keshav? En pleine forme, il me fait pouce en l'air, ça voudrait dire que tout va bien. En tout cas, monsieur Ricky, vous êtes correct, que vous avez une bonne journée et que vous êtes prêt à passer cette belle soirée avec nous jusqu'à 22h sur les ondes de Radio 1. Un numéro de téléphone à retenir, le fixe, le 210-8910, ça c'est notre numéro. Vous nous appelez pour nous demander la chanson de votre choix. Ça peut être n'importe quelle chanson, hein, dans tous les styles confondus, idéalement des années 90 à ce jour. Et puis, si vous n'avez pas moyen de nous appeler au 210-8910, vous pouvez également vous inscrire en message WhatsApp 58-53-77-21. Donc, le but vraiment, c'est de nous passer votre commande. Et nous allons préparer votre commande. Et après, vous serez livré entre 20h et 22h. Mais pour se faire, bien sûr, il faut rester disponible. Donnez-nous un numéro de téléphone qui fonctionne. Et soyez disponible, justement, entre 20h et 22h. On vous appellera à tout moment, justement, pour passer à l'antenne. On aura l'occasion d'échanger, de faire connaissance, de savoir un peu comment était la journée, qui ne cuit, qui n'a de caraille. Enfin, vous connaissez un peu le principe. Et puis bien sûr, nous vous offrons la chanson qui vous fait plaisir ce soir. Donc Ayla, inscrivez-vous, vous avez déjà commencé à nous appeler, continuez de le faire, hein. Il reste quand même pas mal de place, donc inscrivez-vous maintenant, 210-8910. Allez, Keshav à la réalisation, on va nous envoyer le prochain son là. Franchement, ça envoie, ça envoie, ça nous donne envie de danser.

0: Buglia sur Radio 1 et Wrong Impression. Allez, je vous attends au 210-8910 pour toutes vos demandes de chansons.
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sur Radio One, Never Gonna Be Alone. Ben oui, parce qu'on est avec vous, que je savais moi-même. Jusqu'à 22h sur Radio One, votre Méli Mélo. Alors écoutez, il nous reste combien? À peu près 4 places, peut-être 5, si vous êtes gentil. Mais j'aurais dit 4. J'aurais dit 4 parce que là, nous payons Squeeze de Tanti Guiz, qui a pas téléphoné nous encore. Au 218 910, parce que j'ai vu quand même pas mal d'appels. Et après, malheureusement, j'ai pas. Comme on ne peut pas noter tous les numéros, là. Donc, malheureusement, j'ai pas les numéros. Donc, rappelez-nous, 218 910, si vous avez essayé de nous appeler plus tôt, vous n'avez pas eu la ligne. C'est le moment vraiment de vous inscrire. Demandez-nous n'importe qui santé des années 90 à ce jour. Je vous attends tout de suite.

0: 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Jusqu'à 22h sur la fréquence Liberté. Ça y est, on est complet là avec Echeuve. Nous sommes à travailler justement à préparer vos commandes. Vous serez livrés tout à l'heure entre 20h et 22h. Voilà comment ça se passe. Et merci en tout cas à toutes ces personnes qui se sont inscrites. Mais je rappelle, si vous êtes inscrit à Zod ce soir, s'il vous plaît, soyez disponible entre 20h et 22h. C'est important quand nous téléphone Zod, qu'ils aient répondu Zod téléphone. Ça nous arrive de temps en temps, hein. La semaine dernière, je sais pas ce qui s'était passé. PSMH, je vais répondre Zod téléphone. Donc, je compte sur vous. Vous êtes inscrits. Alors, gardez votre téléphone à portée demain. Pour la plupart d'entre vous. Pour tout le monde, là, j'ai vos numéros, personnels, portables. Donc, s'il vous plaît. Ok, je compte sur vous. Là, on va marquer une courte pause et juste après, on a H pour vous, le beau gosse qui débarque sur Radio 1 avec You Remind Me.
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0: belle soirée à l'écoute de Radio 1, il est 20h. Le point info tout de suite avec Émilie Ringaïnaf. Bonsoir Émilie.
1: Bonsoir Ursula, bonsoir à tous. Le senior counsel Maxime Sauzier du cabinet INS Africa réagit aux déclarations du ministre du Travail Reza Houtim faites à l'Assemblée nationale concernant l'affaire des deux anciennes employées licenciées pour port du hijab sur leur lieu de travail. Les deux ex-employés ont obtenu gain de cause devant l'Equal Opportunities Commission qui a accordé à INS Africa un délai de 45 jours pour engager une médiation. Maître Sauzier affirme que le cabinet a tenté à 3 reprises de contacter la partie adverse depuis cette décision sans obtenir de réponse. Il juge les propos du ministre inappropriés et qualifie sa réaction de pathétique. Fini les piles de dossiers papier et les archives encombrées, le ministère de la Sécurité sociale lance le projet de numérisation des dossiers des bénéficiaires afin de moderniser ses services. Cette transition vers le numérique vise à mettre fin aux problèmes de désorganisation et aux documents parfois égarés. Achok Soubron indique que le processus est déjà en cours et devrait être achevé d'ici 18 mois avec une connexion au système e-Social Security. Le ministre s'est exprimé ce matin lors du lancement officiel du projet au bureau de la Sécurité sociale de Rosyle. Le marché réunionnais demeure un pilier important du tourisme à Maurice avec environ 42 000 visiteurs enregistrés depuis le début de l'année, soit près de 14% des arrivées touristiques. Dans cette dynamique, le dispositif Maurice sans passeport a été prolongé jusqu'au 30 juin 2027, permettant aux ressortissants de la Réunion de voyager avec une simple carte d'identité en cours de validité, mise en place en 2009. Ce système vise à renforcer les liens historiques, culturel et économique entre les deux îles tout en facilitant les échanges touristiques. Ali Muzaffar, l'Almamode, a porté plainte à la police affirmant être victime de harcèlement en ligne de la part d'un certain Ishtiak Konaï. Il soutient que ce dernier a publié à plusieurs reprises de fausses allégations sur son implication présumée dans le trafic de drogue, portant atteinte à sa réputation et à ses activités professionnelles dans l'événementiel. Selon les informations disponibles, Ali Muzaffar l'Almamod fait par ailleurs l'objet de plusieurs enquêtes menées par l'ADSU, la FCC et la CID pour trafic de drogue synthétique, blanchiment d'argent, agression et extorsion de fonds. Et à l'étranger, les employés du géant sud-coréen Samsung Electronics ont approuvé un accord prévoyant des primes records liées aux profits générés par l'intelligence artificielle. L'accord, conclu pour éviter une grève générale, prévoit des bonus équivalents à 10,5% des bénéfices de la division des semi-conducteurs en actions, plus 1,5% en espèces. Environ 78 000 employés pourraient recevoir en moyenne près de 290 000 euros chacun, tandis que les salaires de base augmenteront de 6,2%. Une large majorité des salariés syndiqués a validé cet accord lors d'un vote électronique ce mercredi. C'est la fin de ce flash. Merci de l'avoir écouté. Mélie Mélo, ça continue avec vous, Ursula.
0: Merci beaucoup, Émilie. On se retrouve à 21h.
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c'est Blacka Yolo Radio One dans tout l'esprit. Comme dit Blacka, The Dia Yo, Blacka Yo. Voilà, oui, voilà. Tiens, conseil samedi, les smudges. C'est excellent, excellent, excellent pour ceux qui étaient. 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En tout cas, bienvenue pour la deuxième partie de votre Mili Milou.

0: Sélection bien entamée, en tout cas sur Radio 1, avec Roland du côté de Olivia, qu'on retrouve tout de suite. Bonsoir Roland.
1: Bonsoir.
0: Qui manie Roland?
1: Un peu bon, merci d'audi.
0: Ça va mieux au niveau de la santé?
1: Madame lui fait mal, mauvais
0: haïté. Aïe, aïe, aïe, mon corps vous a froid de se lipier aujourd'hui. Non?
1: Oui.
0: Baisse radio d'ailleurs.
1: Baisse radio d'un chemin. Baisse radio d'un chemin.
0: Me dire comme ça, ou vous avez un faux de se lipier aujourd'hui?
1: Oui.
0: Mais radio là, il est toujours faux.
1: Oui, non, on baisse là.
0: Allez, la journée, comment était Roland? Comment était la journée?
1: La journée est passée comme ça, la carte même.
0: Après, le carreau dit tout là depuis quelques temps.
1: Non, non, là, pas trop, ça va pas aller là. L'année prochaine, est-ce qu'à mois prochain, voilà, vous mettre la merde.
0: Hein. Allez, m'espérez, hein, on va dire nous, on va porter ça avec moi. Oui. On peut comprendre, qu'échapper aux hommes en même temps. Radio là, toujours faux, Roland, qu'est-ce que c'est?
1: Non, il baissait.
0: Non, mais à loin.
1: Est-ce que je suis en train de baisser depuis là?
0: Ouf.
1: À décorer.
0: Ça même. Là, comment commencer comme ça, 10 fois, vous avez dit. T'es oui. De radio, maman. Gros bisous à Finlay Salès, si jamais ils nous écoutent en ce moment. Allez, Roland, dis nous qui est dans le Caraï, Zodi.
1: Zodi dans le Caraï, il y a un adobe de poisson.
0: Oh, waouh.
1: Avec une salade cocon. Mm-hmm. Avec un bouillon lancier rouge.
0: Maman. En tout cas, bon appétit pour tout à l'heure. Roland, vous écoute pour votre dédicace.
1: Le dédicace, mon père Dina. Mon belle-fille, mon petit-enfant Agnel, avec ses bonnes enfants. Mm-hmm. Et plus, mon belle-fille Missinda.
0: Oui.
1: Et puis, mon deux garçons. Et plus, mon de Saint-Pierre, mon Jean-Marc de Saint-Pierre.
0: Ce sera tout? D'accord. On embrasse tout le monde bien fort et la chanson qui vous envie écouter ce soir, Roland.
1: Oui.
0: Qui sentez vous envie écouter?
1: Je dis moi Simé Le Bonheur.
0: Allez, Simé Le Bonheur, c'est ce qu'il me souhaite tout trouver. En tout cas, Roland, avec Nasty Black, allez une belle soirée. On se dit à bientôt.
1: On se souhaite bonne fête ici.
0: Merci.
1: Même maman.
0: Ah oui, même maman des chiens.
1: Oui.
0: Oui. C'est vrai. Menade.
1: Allez.
0: Allez, bonne soirée à vous. À bientôt.
1: Allez,

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0: prendre la direction de Triolet. On va accueillir pour la première fois dans Méli Mélo Geneviève. Bonsoir Geneviève.
1: Allô, oui, bonsoir.
0: Comment ça va Geneviève?
1: Ça va bien, merci.
0: Oui, première fois à nous causer là Geneviève.
1: Oui, c'est la première fois.
0: Geneviève, écoute ça, écoute ça. Oui, Geneviève. Bienvenue sur Radio One, Geneviève.
1: Oui, merci, merci.
0: Ah, je suis bien content d'accueillir vous pour la première fois. Ben, nous faisons une petite connaissance.
1: Oui.
0: Raconte-nous une petite là où j'aimerais comme ça qui, que vous êtes femme foyer.
1: Femme foyer, oui.
0: Et là, en ce moment, oui. Surtout, il y a un petit enfant qui vous occupe.
1: Oui.
0: Comme un petit enfant vous occupez comme ça.
1: Pardon? Comme un petit enfant.
0: Oui, vous occupez tous les six?
1: Non, moi occupe 10 et 16. Le reste, tout grand, il y a un dernier là.
0: Un dernier là, qui l'a zéna?
1: Dernier là, il y en a 5 ans.
0: Ah, ça lui causait beaucoup ça.
1: Ah, causé, là, il y a deux les causés. Il y a l'école.
0: Quand il sort de l'école, elle est là.
1: Ah oui, elle est là.
0: Il raconte.
1: Elle est là, m'occupe lui.
0: Oui.
1: Elle raconte-moi tout, qui ne fait, qui ne fait pas, tout ça là.
0: Oui. Après, vous faites un petit gâteau, vous organisez un petit.
1: Oui.
0: Qui va nous faire ou faire comme ça pour lui?
1: Pourquoi me faire un petit poudine maille?
0: Maman.
1: Pourquoi me pigré au? Elle se fait comme ça.
0: Grand, mais elle a une lutte même seulement.
1: Oui.
0: Oh, comment s'appelle le petit dernier là?
1: Anna.
0: Ah, c'est une fille, pardon. Anna. Ben, nous fait un gros piou-piou à Anna.
1: Oui.
0: Sinon, là, ce soir, qui cuit comme ça que tout la Geneviève, raconte-moi.
1: Là, ce soir, là, mon cuit dalle. Mon fait un fricassé dalle avec sous-sous. Mm-hmm. Et puis, mon tout bread zéro mot, et puis ben mouroum ensemble, et puis moi je fais une rougaille saucisse.
0: Maman, une bière mangée, vente une ronde.
1: Oui.
0: Super. Alors, Geneviève, j'ai nous un peu, qui s'en a envie de saluer ce soir?
1: Moi, mes trois filles, et puis mes six enfants, et puis mes trois ans, et puis moi, et puis mon mari.
0: D'accord.
1: Et puis mes soeurs, mes frères, en fait, tout la famille. Et ouais, pour Radio One aussi.
0: Merci beaucoup.
1: Oui.
0: Et là, ce soir, qui vous avez envie d'écouter là?
1: Mon envie d'écouter une santé pour. Comment ça va, Frédéric François.
0: Oui.
1: Une rose dans les déserts.
0: Allez, nous parlons écouter ensemble. Mon bras sous bien fort, Geneviève.
1: Ok, merci beaucoup. Au revoir.
0: À bientôt.
1: Bonne nuit.
0: Bonne nuit à vous aussi. M'espérez-moi, Gaïo, une prochaine fois.
1: Allez, ok, écoutez, oui.
0: Allez, gros bisous. Allez, bonne soirée. À bientôt.
1: Allez, bye.

dans le désert pour faire plaisir à notre très chère Geneviève, voilà, du côté de Triolet. Vous restez bien connectés, Radio 1, on revient juste après la pause.

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0: Allez, on va dans le centre de l'île, du côté de Plaisance, pour retrouver Oliva. Bonsoir.
1: Bonsoir, bonsoir Sylla.
0: Comment ça va?
1: Vous êtes ici, vous faites maman.
0: Ben oui, merci. Merci beaucoup. Moi, je suis maman de chien seulement, hein, donc. Ça compte.
1: Coucou à toi, bonhomme.
0: Oui, bien sûr. Bien. Merci beaucoup.
1: Petite Ginée, enfin, tu coucou à Gan, pas venu de moi. Pas venu de moi, tu dis. Donc, enfin, tu coucou à lui, à Gan, pas venu du tout.
0: T'as pas allé ici, équipé.
1: Fais un coucou à Miko. Fais un coucou à Luc Michel et Olivier là.
0: Roland.
1: Après, fais un coucou à Michel et Sébella, on t'appelle là.
0: Quel endroit?
1: C'est bon.
0: À Sunil.
1: Sunil, on fait un coucou. Moi, je dis que moi, ben, on vous avez vu comment dire à vous, vous êtes.
0: C'est vrai.
1: Avant, moi, je fais un petit coucou à Tate Bomares. Lui-moi, vu Nico, c'est le moins que tu
0: d'accord.
1: Mais Nico, content, tu papa, moi. Quand tu payes la maman, ça craint.
0: C'est vrai.
1: Moi, mon passe, moi, maman, toujours à Micheline. Écoute-moi là, moi.
0: Oui.
1: Avant, fais un petit coucou à Madame Ressoza, là. Parti Maïbou là.
0: Maïbou.
1: Comment on dit l'escalier.
0: J'arrive pas à me rappeler.
1: Non, reste parti.
0: Château Ménarès?
1: Non, Maïbou. Il dit fait un petit coucou à ça, tu es Olive.
0: Ah, c'est peut-être.
1: Margaret.
0: Margaret, voilà.
1: C'est pas Margaret, bonne fête toujours à Margaret, toujours à Sobal.
0: Ouais.
1: À Margaret. Après, un petit coucou à Marie-Lou Saint-Joseph et Saint-Joseph. Guise Ganchon.
0: Oui.
1: Après, un petit coucou à tout l'équipe Red One.
0: Merci beaucoup.
1: Bonne fête de tout. Gros bisous.
0: Merci.
1: C'est quoi, Avi?
0: D'accord.
1: Avec tous les grands matins, on écoute lui, voilà. Abby.
0: D'accord.
1: Après, je suis coucou à. Moi, ça a été un des accidents, là, de Plaisance, là.
0: Oui.
1: Et je fais un petit coucou à lui, l'hôpital appelle Noa. Je fais un petit coucou, pensez, tu as bon les rétablis. Tu as bon mangé, God, lui, pense à la santé, bien.
0: D'accord.
1: Fais un petit coucou à lui.
0: Très bien. Et la chanson
1: après,
0: qui. Oui.
1: Fais un petit coucou à Eddie Hormel. Serge Hormel. Mario Hormel. Fais un petit coucou, libé à moi. Écoute cette chanson-là. À la qui te mange bâtie. Imagine un rôle d'assolier. Les temps de la joie. Fais un petit coucou à ce libé à moi. À Yvon.
0: D'accord, mais on embrasse, ils vont bien fort, vrai même. Ça fait un moment que je n'ai pas été nouvelle.
1: La joie.
0: Do si mi. Do la misi.
1: Elle a ça pour eux.
0: Ah ben, on va l'écouter ensemble. Allez, non, écoute-lui la version avec Mélanie Pérez. Hein. Et Hilario, Vicario, Armel et Junior, Marina. Non, allez, te la voix, te si mi. Te la musique. À bientôt, Oliver.
1: Ouais.

0: sommes de retour et on va du côté de Poudre d'Or. Est-ce que je dis bien là? Poudre d'Or, oui. Pour retrouver Guilmette. Bonsoir Guilmette.
1: Oui, c'est là. Avec qui possible, bonsoir.
0: Comment ça va?
1: Moi, ça va bien, merci, avec vous.
0: Alors, on a... Comment?
1: En vous écoutant.
0: Oh, Guilmette, je suis très heureuse de vous avoir, hein, parce que très souvent, c'est pas la première fois qu'on se parle à longtemps.
1: Non, c'est pas la première fois.
0: Mais ça fait longtemps.
1: Ça fait longtemps, oui.
0: Et je suis bien contente, en tout cas, d'entendre cette voix remplie de positivité et de soleil.
1: Ouais,
0: vous avez passé une bonne journée?
1: Oui, j'ai passé une bonne journée, parce que les mercredis, je suis des cours avec le crochet, macramé.
0: Wow.
1: Pour faire un peu les idées.
0: Wow.
1: Il y a peinture chez toi, allez, tout. Je vais faire les mercredis.
0: C'est super. Et qu'est-ce que vous avez peint?
1: Là, nous sommes en train de faire macramé, comme si pour mettre fleurs suspendues.
0: Ah oui.
1: Ouais.
0: Je vois.
1: Un bol comme c'est ça.
0: Oui.
1: Et puis on a fait des petits nappes en crochet, un petit blouse en crochet.
0: Tout ça aujourd'hui là?
1: Non, pas aujourd'hui, depuis janvier là.
0: Ah. Mais aujourd'hui vous avez fait macramé.
1: On a fait le macramé, ce macramé suspendu là.
0: Ah. Vous avez pu terminer?
1: Oui, il reste un petit bout à renfermer en bas. La semaine prochaine, on va le faire.
0: Et vous allez garder, j'imagine, ce.
1: Oui, parce que l'examen sera en novembre. Après, on aura notre petit café.
0: Parce qu'il y aura examen et tout.
1: Oui, il y aura l'examen.
0: Maman. Et là, j'imagine aussi que après vous allez peut-être ajouter une plante. Bizarre, on a une plante qui tombe, ça, comment dire?
1: Ouais.
0: Les potes, là, vous connaissez.
1: Depuis que je fais ma retraite, je vais suivre ce cours là, cours.
0: Mais
1: j'ai fait floral, macramé, j'ai fait des sacs. On a fait beaucoup de choses.
0: Et vous continuez à faire, même si vous avez terminé le programme à la maison?
1: Non, c'est tout le temps, c'est pas la même affaire.
0: Non, mais je vais...
1: C'est pas le même chose qu'on fait.
0: Oui, c'est sûr. Mais je veux dire, allez, disons, vous avez appris macramé cette semaine. Est-ce que vous continuez à faire après ou vous choisissez ce que vous aimez faire?
1: Non, là, quand on a terminé ce suspendu-là, ça finit là.
0: Non, mais
1: là, on va faire maths avec applique dessus.
0: Ah,
1: ouais,
0: mais est-ce que vous, personnellement, vous reproduisez après ou pas?
1: Parfois, je fais une deuxième pour voir si j'ai bien appris.
0: Ouais. Après, ça dépend si vous aimez bien. Parce que c'est pas...
1: Et puis, je donne un cadeau après. Je donne un cadeau.
0: Ça veut dire que tu nous m'as macramé, Guilmette de Poudre d'Or.
1: Ça prend du temps aussi.
0: Ça prend du temps. Ouais.
1: Mais je fais des sacs, des sacs à main, des porte-monnaie, tout avec ma femme.
0: Maman, Guilmette. Ouais. Vous allez nous envoyer quelques photos après.
1: Bien sûr, je vous enverrai.
0: J'ai hâte, en tout cas, de voir tout ce que vous faites.
1: On a fait la peinture sur toile et tout.
0: Mm-hmm. Ouais. Magnifique. Et là, ce soir, Kinada Okara, il nous veille un chili tout ça.
1: Dans Okara, j'ai fait un curry mélangé avec calabasse, un chevrette sec, avec pommes de terre et bringettes. J'ai fait un curry mélange, et puis il y avait lentilles rouges, et puis un sautille de pommes d'amour.
0: Maman, nous avons fini la poudre d'or, même quand nous finissons là.
1: Bien sûr, ne vous en faites pas, il reste encore.
0: Allez, t'es chef content, ici t'es content, mon sentiment osé là, hein?
1: Ouais.
0: Allez, garde nous pour, hein?
1: J'ai dit à mon mari, il manque un routier avec ça.
0: Ouh. Allez, Guilmette, pardon, oui, Guilmette, dites-moi, qu'est-ce que vous voulez? Oui. Qu'est-ce que vous voulez?
1: Alors, je voudrais écouter La Vie en Rose, le Zouk Mix.
0: Oui.
1: Un chant de Eddie Piat.
0: Oui.
1: Et maintenant, c'est remix, mais j'aime le remix, ça. Le zouk.
0: Oui.
1: Alors, je demande ça pour mon mari Silvio. Malgré les difficultés, on est toujours la vie en rose. On a eu 45 ans de mariage le 24 avril.
0: Waouh!
1: Ouais.
0: Bon anniversaire de mariage à vous.
1: Oui, merci. Et puis, on a fait un petit dîner avec ma belle-sœur et tout à la maison. Ouais, pas grand chose, mais on a fait quelque chose.
0: Mais
1: on a fait le dîner.
0: D'accord.
1: Et puis, pour mon fils Lindsley, qui est à Quatre-Bonnes chez ma maman là-bas, parce qu'il travaille de ce côté-ci, il habite ma maman là-bas. Et aussi pour tous ceux qui écoutent, pour Cyril, je sais qu'il écoute, Cyril, Christian, Cyril et Christian qui écoutent la radio, qui vous écoutent. Mm-hmm. Et puis tout le monde qui va me reconnaître à travers la radio et qui écoute.
0: D'accord.
1: Voilà, et aussi pour votre équipe qui nous fait passer du bon moment chaque fois. Uh-huh.
0: Merci beaucoup. En tout cas, Guilmette, voilà. Ce soir, il y a Kéchev.
1: Voilà, très contente de vous entendre, oui.
0: Mais le plaisir est pour moi. Je vous embrasse fort.
1: Merci.
0: Gros piouk.
1: Merci. À je vous enverrai les photos bientôt.
0: Allez, j'ai hâte de voir les photos.
1: Allez, bye-bye.
0: Au revoir.

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0: L'avion rose pour faire plaisir à notre très chère Guillemette du côté de Poudre d'Or qui a fêté d'ailleurs avec son chéri ses 45 ans de mariage. Et 45 ans, c'est quand même quelque chose, hein. Pouf, vous avez du courage. Je vous embrasse bien, bien fort, ma très chère Guillemette. Là, après Poudre d'Or, on va à Triolet. C'est la première fois d'ailleurs qu'il nous peut accueillir Ramit au téléphone. Bonsoir Ramit.
1: Bonsoir Yacine et bonsoir toute l'équipe à Radio One.
0: Qui manière?
1: Bien, merci. Et où?
0: Oui, ça va très très bien, merci. Ramit, oui. Première fois à nous pécoser.
1: Oui.
0: Mais là, on connaît qu'il n'est pas arrivé, là, mon petit, écoutez, ou dis-moi.
1: Oui, mais...
0: Est-ce qu'on paraît là?
1: Bien content, oui.
0: On paraît pour gagner sa welcome là?
1: Bien, oui, bien sûr.
0: Allez, paraît. Écoute ça, Ramit. Oui, Ramit.
1: Merci, bien content.
0: Ramit. Bienvenue sur Radio One dans Mélimélo, Ramit.
1: Yeah, oui, bonsoir.
0: Comment sens-tu
1: bon,
0: là?
1: Bonsoir.
0: Hein? Comment sens-tu là avec ça? Tu m'as bravo.
1: Bien content.
0: La joie dans les quais.
1: Oui.
0: Ça s'entend en tout cas, Ramit.
1: Oui.
0: Ça avait fait trop frais là dans Triolet?
1: Non, pas autant, mais dans la cafe, c'est un peu chaud, mais on dit, on va trop sortir.
0: Ouais.
1: À cette heure, on va trop sortir.
0: Ok.
1: Il a appelé les matins, mais après, encore, ouais.
0: D'accord. Ouais. Alors, raconte-nous un petit guide, bien sûr, nous faire connaissance avant, dis-nous un peu comment ça passait pour là, qui vous faire un peu de la journée.
1: La journée, là, moi, la maison, actuellement, là.
0: Mm-hmm.
1: Et, dans les 3 jours, nous, gros, dans le travail.
0: Ouais.
1: Boulot, bien boulot.
0: Dans qui domaine?
1: Madame, j'ai encore maman.
0: Bien sûr.
1: Mon vie, mon banan. Et mon vie, la connaissance, mon retour, mon liberté. Avec mon maman, avec mon madame, mon retour, j'ai encore tout. Mais ça a beaucoup plaisir pour moi.
0: Oh.
1: Après tout ça, tant que mon père a dit un barreau.
0: Oui.
1: Mais ça a beaucoup. Bien content. Mon Dieu, bien content. Mon sorti, mon bientôt, mon parmi.
0: Oui.
1: Ça me tend à commencer dans mon tour, mon maman.
0: Oui, en tout cas, nous
1: bien. Une grosse fête, une bonne fête, maman, bien contente, moi.
0: Oh.
1: Saluni. Oui.
0: Ah, mais l'embrasse, maman, Saluni, bien fort.
1: Merci.
0: Mais comment, ça veut dire quand on revient là?
1: Hein?
0: Quand on sortit prison?
1: Et samedi, le 23.
0: D'accord.
1: Mais.
0: Très bien, donc là, les très récents. Une belle occasion de retrouver la famille ou bien des enfants aussi.
1: Mon maman, madame, oui. Madame, on l'appelle Bébiania Sambit.
0: Mais nous embrassons.
1: On l'entendait beaucoup.
0: Oui.
1: Et je t'aime moi, je salue tout en même temps.
0: Mais on non.
1: Tout avec vous.
0: Et t'aimes moi. Aïe, madame, non. Ici, c'est la famille, vous voyez où c'est.
1: Oui.
0: Et non. J'ai me fait un gros piou-piou.
1: C'est moi qui viens dans mon carage aujourd'hui.
0: Mais bien sûr que vous voulez nous qui est dans mon carage. Qui est dans au carail ce soir, Ramit.
1: Oui, maman, madame, il vient de sucer la viande.
0: Hein?
1: Et pour une salade, du sucre, carotte avec mayonnaise.
0: Mmh.
1: Accompagnée du pain là-dedans.
0: Maman.
1: Bien sûr.
0: Ouais.
1: Il y a passé que c'est la bière à côté.
0: Aïe. On rappelle, l'abus de l'alcool est nocif à la santé. Oui. Mais oui. Vous faites plaisir de temps en temps, c'est pas mal. Oui. Il faut.
1: J'espérais que mon gars allait encore.
0: Mais bien sûr, téléphone-nous la semaine prochaine ou enfin quand vous voulez. Hein.
1: Oui, mon téléphone, mon passé, c'est des salles.
0: Ouais.
1: Et tu vous vois où est tout l'équipe.
0: Merci.
1: Et tu vous vois une cam qui est là-bas.
0: Ouais.
1: On
0: c'est moi ou pas de nous? Alors, Ramit, avant, on va pas réciter au rond. Pas de nous, pas non, code, tu vas quitter là ou tu vas être nous.
1: Non.
0: Allez. C'est le problème.
1: Bon, bien, tout nous bien.
0: Allez.
1: Tout mes sens clair.
0: Allez, vite, nous écoutons.
1: Et il y a plus long chemin.
0: Allez, dégage.
1: Premièrement, bonsoir de mon frère, Jean-Pierre Rosette Yun.
0: Oui.
1: Vous avez pris courage, très fort, très vite, vous voulez sur liberté. Je vous remercie. Et mon équipe de la cuisine, qui fait travail, mon abouidou, lui, et l'équipe compétente. Et aussi beaucoup de moi qui connaît moi, pour mon boucher prospère, Bruno Casimir, Yannick, Léon, et Jeffrey, qui est dans la cour 3, et Fadil. Bah, ça n'est plus à quand, à Strasbourg, mon médaillé, mon Auguste, mon mif, qui est dans le bloc F, on est bon courage, d'amour. On soutient à toi, mon frère. Bon courage, et aussi, mon frère, qui est dans la prison, madame, voilà, Beb, Talaka, Moussé Obed, Tassima, Achida, Théakan, Samanda, et aussi Madame Prosper, Tina Prosper aussi, et votre fille qui est là-bas, Anushka Langa, mon bien content ta fille. Concourage, capitaine Bafo. Mais mon voyage de écoute-moi là-bas là. Et aussi Chahine qui est là-bas, qui me dit avec moi, madame, me dit avec lui. Et tout ce qui est reconnaissant, on tient prison, comme un calme. Comment vous voulez?
0: À moi ou Golban, non, là pour la semaine prochaine.
1: Madou, à la
0: oui.
1: Tu viens, et
0: d'accord.
1: Et la boîte, encourage, soldat. Moi, j'ai toi. Pourquoi il n'était pas tant moi là-bas? Et si tu pas tant moi, tu as un message à passer la boîte. Encourage, pas décourager. Tu as un problème, tu peux tant toi. Et big up, ben, pour qui là-bas, encourage, mettre là ou là, les autres à prier. Il y en a beaucoup qui demandent non, qui m'ont pas imaginé, mais imaginez qu'ils m'ont pour là, on va rester à la ligne dimanche. C'est mon premier Dieu qui est Bojou, je vais passer ça pour toi, Bojou. Pourquoi, soldat? Le 24h du matin, là.
0: Alors, Amit, par contre, nous vous bien quitte où? Parce qu'il ne va pas rester pas sous santé.
1: Merci.
0: Ça fait 10 minutes, on ne pourra pas. Oui, mon frère, un gros piouk-piouk. On demande nous blague à vous, mauvais pot. On va l'écouter ensemble.

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1: L'hôpital Sage a été placé en soins intensifs souffrant de plusieurs complications. 6 décès sont déjà à déplorer. Les autorités sanitaires appellent l'importance des mesures de prévention et encouragent la population à consulter rapidement en cas de symptômes suspects. Pêche au thon albacore, Maurice obtient un quota supplémentaire de 500 tonnes. Une décision jugée favorable pour le pays et pour le développement de l'économie bleue. L'accord a été conclu lors de la 30e session de l'Indian Ocean Tuna Commission tenue du 11 au 15 mai aux Maldives avec la participation virtuelle de la délégation mauricienne. Le quota de thon albacore passera ainsi de 10 490 à 10 990 tonnes à partir de 2027. Les discussions ont également progressé sur le thon listao pour lequel Maurice demande une hausse de 13 908 à 19 009 tonnes sans accord final pour l'instant. Air Link desservira bientôt Maurice, renforçant la connectivité aérienne entre l'île et l'Afrique du Sud. L'annonce a été faite par le ministre du Tourisme cet après-midi. Basée à Johannesburg, la compagnie sud-africaine exploite plus de 70 avions et dessert 47 destinations dans 15 pays africains ainsi que Madagascar. Reconnue pour sa ponctualité, Air Link dispose également d'accords avec Emirates et United Airlines. Cette nouvelle liaison devrait faciliter les échanges touristiques et économiques entre Maurice et le continent africain. Une copie du permis de conduire d'un tiers a été utilisée pour prendre livraison d'un colis contenant des feuilles de papier soupçonnées d'être imbibées de drogue synthétique au bureau de poste de Petite-Rivière où un homme a été arrêté par l'ADSU. Emilio Matteo Bergiraz, maçon de 25 ans, habitant d'Albion, est soupçonné d'avoir réceptionné ce colis en provenance du Royaume-Uni et adressé à une autre personne. L'envoi avait été intercepté après inspection par un officier de la poste et un douanier, entraînant une opération de livraison contrôlée menée par l'ADSU. Et puis à l'étranger, le président américain Donald Trump a porté de 7 500 à 17 500 le plafond annuel de réfugiés admis aux États-Unis afin d'accueillir jusqu'à 10 000 Sud-Africains blancs supplémentaires. Cette décision publiée au Federal Register repose sur des accusations de persécution jugées infondées par plusieurs observateurs. L'administration républicaine avait auparavant réduit drastiquement le nombre total de réfugiés accueillis contre 125 000 l'année précédente. Depuis le début de l'année budgétaire, presque tous les réfugiés admis aux États-Unis sont des Sud-Africains, à l'exception de 3 Afghans. C'est la fin de ce flash. Vous êtes toujours dans Méli Mélo et c'est avec Ursula.
2: Merci beaucoup, Émilie. On se retrouve à 22h.
3: 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Oui, vous m'avez rêvé.

0: émission avec Échavé, moi-même, Ursula. On va du côté de Vacoin pour retrouver Georges de Phoenix, je pense. Vacoin Phoenix. Georges, bonsoir.
1: Bonsoir, Georges. Ça va?
0: Ça va bien, merci. Et vous?
1: Ça va très bien.
0: Vous êtes de Vacoin ou de Phoenix?
1: De Phoenix.
0: De Phoenix, voilà. Comment ça va du côté de Phoenix?
1: Phoenix, ça va très bien. Il y a pas, il pleut pas.
0: Ouais.
1: Ça va.
0: Il a, il a commencé à faire froid?
1: Oui, oui, il fait froid déjà.
0: Mmh, on a sorti les pulls, les couettes et autres.
1: Oui, oui, exactement.
0: Super. Et comment était la journée pour vous aujourd'hui, Georges?
1: La journée, ça s'est bien passé.
0: Oui.
1: Et
0: ça vous avez fait?
1: J'ai été, pas au travail, mais à l'église.
0: Mmh.
1: Et puis, je suis rentré à la maison.
0: Oui.
1: Voilà.
0: D'accord. Tranquille. Je dis, c'était une journée tranquille, pas trop.
1: Tranquille, oui, voilà.
0: Très bien. Et vous avez cuisiné aujourd'hui?
1: Oui, oui, on a fait des frits. Poulet.
0: Maman, c'est vous-même qui avez préparé ou votre fiston?
1: Non, non, c'est moi-même.
0: Maman, vous êtes un cuistot en plus, Georges.
1: Oui, oui. Ben,
0: oh bien. Et quelle est
1: c'est
0: votre
1: domaine.
0: C'est... Ah oui, en plus. Mais
1: oui,
0: quelle,
1: oui.
0: Quelle est votre spécialité?
1: Poulet. Poulet et puis poisson.
0: Quel genre de préparation, là? Comment vous faites?
1: Poisson, je fais poisson. Poisson. Ce poisson. Avec à toutes façons, hein.
0: À toutes les sauces.
1: L'ail et tout ça.
0: Ah, waouh. Eh bien, un jour, vous allez nous partager tout ça.
1: Bien sûr.
0: Et là, ce soir, qui c'est que vous voulez saluer?
1: Quoi?
0: Qui c'est que vous voulez saluer ce soir?
1: Ce soir, je veux saluer mon fils.
0: Oui.
1: Riley.
0: Mm-hmm.
1: Et puis le staff de Radio One.
0: Merci. Ce sera
1: et mon fils Arnaud aussi.
0: D'accord. Très bien. Et qu'est-ce que vous voulez écouter?
1: Comment ça s'appelle?
0: Le téléphone.
1: Le téléphone pleure.
0: C'est vrai, il pleure?
1: Oui.
0: Pourquoi est-ce que le téléphone pleure alors, mon très cher Georges?
1: Ben, il faut pleurer de temps en temps, non?
0: Ben, écoutez, oui, je suis d'accord. D'accord, il faut pleurer de temps en temps.
1: Voilà.
0: Eh bien voilà, c'est aussi simple que ça. Allez, on va écouter Claude François tout de suite pour vous faire plaisir. Le téléphone pleure, Georges, je vous souhaite une belle soirée.
1: Merci à vous aussi, bon courage.
0: Merci, à très
1: et
0: bientôt.
1: Bonne soirée.
0: Ah, allez, bonne soirée.

0: Vous aussi, vous faites ça. Allez, on va... Merci en tout cas à Georges pour cette belle sélection. Ça faisait longtemps qu'on ne l'avait pas écouté ensemble dans Méli Mélo. Là, on va du côté de Curpip. C'est May qui est avec nous. Bonsoir, May.
1: Bonsoir, Sheila.
0: Comment ça va, May?
1: Ça va, la santé, ça... Ah bon, la santé coulée.
0: Aïe, aïe, aïe.
1: Oui. Plein de courage.
0: Mais vous êtes au courage.
1: Oui, mais là, tellement courage. Les pieds ferment mal, les bras ferment mal. Et puis ça...
0: Tout fait mal.
1: Tout fait mal.
0: Aïe, aïe, aïe.
1: Mon anniversaire, cette semaine-ci.
0: C'est vrai, c'est quelle date?
1: C'est 30.
0: Ouh!
1: Oui.
0: La veille de la fête des mères.
1: Oui, oui.
0: Ou monsieur, oui, ou l'anniversaire veille. Des atomes joue la fête des mères. Hein?
1: Toujours, il donne la fête des mères, même.
0: Ou gagne double cadeau.
1: Oui, c'est facile. Vous gagnez double cadeau. Oui, oui.
0: Super.
1: Bonne soirée pour vos bonnes enfants.
0: Oui.
1: Enfin, vous remerciez de tout. Mm-hmm. De mes deux fils, ma fille, mm-hmm. mes belles-filles. Oui. Enfin, mes petits-enfants, mes oreillers, tout mon jeune. M'a bien regardé. Ça veut dire, merci, merci beaucoup pour Dieu de notre courage. Et plus le voisin aussi, il y a José, Patrick, il y a Cormen, il y a Linda, François. François, tout ça, tout le matin, vient me regarder pour mon du pain.
0: Mm-hmm.
1: Enfin, vous bien regardant, bien content, comme si les voisins aussi forment de ma famille.
0: Bien vrai.
1: Puisqu'il y a le fête de mai, dimanche, je demande ça à 10 heures, je viens là. Pour mon frère Yo, ma belle-sœur Lise, ma chère Françoise, son mari Alain, ses enfants, José Patrick,
0: oui.
1: Et Formen, et Daniel, et Elsie, et Maud Cafan, à mon grand camarade. Nicole Billot du côté Rosebelle, Margaret, ça c'est Pierrette et son mari Sylvestre, ça mon bon ami, et du côté Kennedy, moi non, Annette et Ginette.
0: D'accord.
1: C'est pas, oui, on me pense beaucoup, et mon grand camarade, et dans les rues, c'est Hélène, dans José Bébé, pour les Janine, Limoges, pour bien prendre autres, enfin. Pas trop prendre le temps. Et un petit bonsoir, une petite pensée à Paulo, à sa femme. Près de moi ici.
0: Oui.
1: Et bon courage à vous, Sheila.
0: Merci.
1: Bonne rentrée, c'est vous.
0: Merci.
1: Et un petit bonjour à Radiv.
0: D'accord.
1: Oui, Radiv me pense toujours beaucoup.
0: Mm-hmm.
1: Et tout le monde qui travaille à Radio.
0: D'accord.
1: Chaque matin, 6 heures, moi écouter.
0: Oui.
1: Et puis, il est là, vos chances, vos chipos, moi écoute le place.
0: Bien sûr.
1: Mais bien content de réciter de Madame Tidine aujourd'hui.
0: Quelle chanson.
1: Bien content.
0: Vous voulez écouter.
1: Et vos bonnes enfants, moi, à Tamzout, même nous près de la cour, c'est une seule qui habite en Déo. Mm-hmm. Et moi, Tanguy, sa femme aussi, qui est déjà pas tellement bien.
0: Mm-hmm.
1: La porte est ouverte pour vous autres.
0: D'accord. Et quelle est la chanson qui vous fait plaisir ce soir, May?
1: I love you, Céline Dion.
0: Eh bien, I love you too, May. On va l'écouter ensemble. Je vous embrasse fort. Une bonne santé à vous.
1: Merci.
0: À bientôt, May.
1: Allez, bye. Bye bye.
0: On aura l'occasion d'écouter Céline Dion après la pause, j'imagine, non? C'est pour après. Très bien, allez. On y va tout de suite, Céline Dion. I love you pour May du côté de Curpy.

0: Céline Dion et I Love You sur Radio 1. Waouh, on est parti loin dans les années 90. Merci à May du côté de Kirpip pour cette belle sélection. Là, on va à la tour, je pense. Hein, retrouver Christelle. Est-ce que je dis bien? Christelle, bonsoir.
1: Allô?
0: Oui, bonsoir.
1: Et bonsoir.
0: Comment ça va?
1: Oui, ça va bien, merci. Et vous?
0: Ça va très très bien, merci. Christelle, vous êtes de quel côté?
1: À la Tokenique.
0: À la Tokenique. Qui position?
1: Oui.
0: Qui position dans la Tokenique?
1: Pardon?
0: Mais dis, qui position dans la Tokenique?
1: Position, ça va.
0: Vous avez passé une bonne journée?
1: Oui, bien passé.
0: Puis une fille comme ça, raconte un petit guide.
1: Et ben, elle travaille, à la maison, on va voir le petit bébé.
0: Oh, le petit bébé, il a quel âge?
1: La routine.
0: Oui, c'est vrai. Votre bébé, il a quel âge déjà?
1: Pardon?
0: Quel âge, le petit bébé? Est-ce qu'il y a une radio PSV faux?
1: Non, c'est la radio, là. En fait, c'est la télé.
0: Oh.
1: Oui, nous, bêchis.
0: Allez, nous, moi, je demande, le petit bébé, quel âge, Zéna?
1: 11 mois.
0: Oh.
1: Le
0: 23 mai?
1: Oui.
0: Ça veut dire le mois prochain, il paye un an?
1: Un an, oui.
0: Oh, waouh! C'est une fille, c'est ça? Non?
1: Oui, une fille.
0: Oh, c'est beaucoup de boulot, ça.
1: Oui, beaucoup.
0: Il y en a plein l'énergie.
1: Oui, ça, oui.
0: Et il fait au galoper partout.
1: Oui.
0: Là, qui ce stade là? Là, ce stade, il finit commencement, c'est ça là ou pas encore?
1: Les trappés, oui. Trappés, oui, marcher, c'est des autres, c'est partout.
0: Ça veut dire, mais nous avons fait, bien ramasser. Tout ça fait, bien ramasser là.
1: Oui.
0: Sinon, problème. Les mêmes qui peut causer derrière là?
1: Oui, c'est seulement abusé toujours.
0: Oh, il fait de gros, gros,
1: bonjour.
0: Gros. Attends,
1: bonjour,
0: si tu veux... Bonjour. Coucou. Aïe, trop adorable. Vous faites un gros bisou pour nous, là.
1: Oui, papa, papa.
0: Il conduit.
1: Papa. Maman. Écoutez,
0: j'ai tension, je ne suis pas. Oh,
1: oui,
0: oh, cocasse. Oh, cocasse. Allez, Dieu, nous, qui s'en a envie de saluer ce soir? Christelle.
1: Et vous saluez mon monsieur qui est en train de le faire. Mon bon fils. Et moi, avec ce petit bébé, nous bien. Mais c'est fort. Vous connaissez tout ce combat là, comment il était. Et voilà.
0: D'accord, mais en tout cas, gros, gros, gros pioupiouk. Azot, à la petite famille. Avant nous aller, là, dis-nous qui est une cuillère au Caraï, là, Christelle.
1: Caraï, aujourd'hui, maman, une fille à Caripoule.
0: Waouh, vous avez bien mangé, vous, en tout cas.
1: Oui.
0: Allez, dis-nous qui sentez faire au plaisir ce soir.
1: Et Virginie, aide-moi.
0: À l'aide. Allez, nous parlons écouter tout de suite. Je vous embrasse. Une bonne soirée. À bientôt.
1: Bye bye.

0: Pour retrouver Alain. Bonsoir Alain.
1: Bonsoir. Salut.
0: Bonsoir. Salut, comment ça va?
1: Ça va bien et toi?
0: Ben ça va bien, contente de vous retrouver, j'ai l'impression. Ah oui. Ça fait un petit moment.
1: Dans ce jeu, hein, de rivière à la sauce.
0: Un cadeau, mis seulement de chance, vous là?
1: Pas trop.
0: Faut dire.
1: J'étais un peu fatigué pour ça, van l'action qui déroulait là.
0: Aïe. Aïe, aïe, aïe. Non, mais peut dire, à cause de pas un téléphone, on va rester causé.
1: Oui, oui, oui.
0: On va peut-être dire, pas un dôme, tu
1: vois. J'ai une patience, je connais la patience souris.
0: La patience guérie.
1: C'est à toi de ce qui c'est lui qui croit.
0: Mon cher. Philosophe, tout.
1: Ouais, mais je disais, parfois, non.
0: Toujours, Alain, toujours dans le mot, toujours dans le petit dialogue, comment dire, pour faire nous rire. La journée, quand elle passe, raconte-nous un petit guide.
1: La journée est un peu soutenue aujourd'hui.
0: Mm.
1: Enfin, nous travaillons pour mon collègue d'à côté, mais c'est la commande qui est rentrée là.
0: Évidemment, il faut faux.
1: Évidemment, oui.
0: Ok. Et dans la période, ça, comme si haute saison, basse saison et tout?
1: Oui, oui, oui. Il y a des hauts et des bas. Là, l'année finit là-bas. Plus beaucoup de commandes. Là. Et ça, la guerre finit là, presque.
0: Ouais.
1: Les gens commencent par se commande.
0: Ouais, là, ça fait plus de boulot pour vous.
1: Oui.
0: On rappelle, hein, vous êtes dans tout ce qui est.
1: La gainerie, la maroquinerie.
0: Voilà, maroquinerie.
1: Oui.
0: Et comment vont les petits-enfants? Je sais aussi que vous êtes grand-père, papa poule, grand-père poule.
1: Non, ça sauve chez la maison. Il y en a une. On appelle les petits oiseaux.
0: Oh!
1: Petits oiseaux.
0: Vraiment?
1: Oui.
0: Qui fait?
1: Il mange la vie du bégayé le jour.
0: Qui l'est raconté comme ça? Comment il fait?
1: Aïe, Paul détruit des rien.
0: Quel âge il a, ça, un petit là?
1: Hein?
0: Quel âge?
1: Là, il est là, 4 ans.
0: Donc, il raconte sur la journée, qu'il raconte?
1: Oui. Il écoute plus beaucoup que les autres.
0: Comment?
1: Il écoute un petit peu plus que les autres.
0: Il a tout le temps haine, ça, vous connaissez. Et là, tout le temps. Quelle fois nous avons travaillé de radio, nous pas connaître, les psychosés.
1: Bonne femme, parce que je suis en train de 6 ans.
0: On y est dans 6 ans, attention. Hein. Excuse-nous. La prochaine fois, on fait le même téléphone, nous.
1: Oui, oui.
0: Comment, c'est une fille, hein?
1: C'est une fille.
0: Comment elle s'appelle?
1: Yana.
0: Oh, fais un gros bisou pour moi.
1: Un gros piou-piou.
0: Un gros piou-piou rempli d'amour, avec un gros câlin serré faux.
1: Ben oui.
0: Alors.
1: Je vais faire mon câlin.
0: Oh.
1: Je vais faire un câlin pour dire.
0: Ben au coup, fais des jeunes avec ce tati. C'est-à-dire
1: oui.
0: Moi.
1: Ben
0: là, maman fait un gros câlin, ok?
1: Ah, bien sûr.
0: Allez, dis-nous qui est dans le carail là, Alain, nous comptons. Guédé au
1: carail. Dans le carail, il y a trop grand chose, il y a un petit lanti rouge. Un petit rougail de corned beef.
0: Qu'un petit.
1: Par contre, dis-le, là, on va couper bosser, ça l'est là.
0: Oh là là, ben bon courage à vous, en tout cas. Hein.
1: Ah, ben oui.
0: Et surtout, bon appétit pour tout à l'heure.
1: Ah, merci.
0: Tiens-nous
1: mais qui... toujours, mon calme l'estomac avec un petit masse-pain.
0: Toujours, ben oui. Ben en oui. Attendant de dîner.
1: En attendant, oui.
0: Oh. Et là,
1: ça ouvre l'appétit.
0: Ben oui. Allez, tiens-nous comme ça, qui ça a envie de saluer ce soir?
1: Enfin, moi, envie de saluer ben, mon patriote, la Maison Blanche.
0: Mm-hmm.
1: Pascal et O'Neill.
0: Oui.
1: Et aussi nos voisins du tout, qui fait écoute moi là avec impatience, c'est content. Dans mon voisin à côté, à Cham. Enfin, tout mon collègue travaille. Et pour bonne femme qui fait du bien maintenant là. Dans le petit qui va le devenir.
0: Très bien. On embrasse tout du monde bien fort. Et quelle est la chanson
1: qui. Gros piouk.
0: Oui, gros piouk. Et quelle chanson vous fait plaisir ce soir?
1: Et vous, ce soir, nous parlons un petit peu à la BAD. Nous mettons un calache.
0: Mon cher.
1: Mais
0: ça fait un moment gâché. Mais ça fait un moment gâché, tout ça, là.
1: Il vient un moment gâché, ça veut dire qu'il ne va pas faire ça.
0: Allez, on va aller.
1: Gâche la soirée, hein.
0: Ouais, ne gâche pas la soirée, calache. Calme-toi. Allez, on va l'écouter ensemble. Je vous embrasse bien fort, en tout cas, Alain.
1: Bye bye.
0: Et à la prochaine, la prochaine fois, c'est la petite, hein.
1: Ah,
0: vous faites les causes au radio, un chiquit. Les comptes en causer même.
1: Vous aurez pour remplir ça là.
0: Allez, bonne parée, moi. Allez, bonne soirée.
1: Allez, bonne soirée.
0: Au revoir, à bientôt.

quel souvenir, en tout cas moment gâché avec Kalash sur Radio One. Coucou à toute l'équipe, merci pour la vie en rose et la part de Marie-Claude du côté de Port-Louis. Bonne soirée à vous aussi. Happy birthday to my son, Vivek Biari de la part de maman et papa Rajen, maman Navina. Gros bisous et bon anniversaire. De gros bisous aussi à Simon qui nous a... Simon a venu à une voix, nous pas encore écoute ligne, peut écouter ligne, allez, un gros piouk piouk. Et puis un petit coucou à mon gros Lolo, Julien Ismaël, Modjali qui m'ont consenti beaucoup et bon Dieu prothèse et veille Loli. Manu, mon cœur, c'est la part de Madvi. Merci beaucoup et bonne continuation. Et ben avec grand plaisir. Et puis pour toute l'équipe de ma radio préférée, c'est Valérie de Grand Gob dans Mokara et Zodien à Plow. Waouh! Poulet, ceci, Satini Bomnamo, maman avec moi. Maman Patricia et moi, toujours à l'écoute, on t'embrasse fort. Et bien moi aussi, je vous fais de gros pioupiouk. Et puis de Christian à Maya, ça va mon amour, tu me manques tellement. Merci pour tout, ça m'a fait du bien. Merci pour le... Ouais, voilà. Je t'aime infiniment, passionnément à la folie, tu me manques. On se voit demain, prends soin de toi.

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0: Gauthier pour retrouver Marie-Thérèse. Bonsoir Marie-Thérèse.
1: Bonsoir, je suis là.
0: Comment ça va?
1: Ça va et vous?
0: Ben, ça va très très bien, merci. Je suis très contente de vous entendre.
1: Moi aussi.
0: Ça fait longtemps.
1: Oui.
0: Et où tu peux faire? Aïe, Sanana qui Sanana? Bonsoir bébé. Aïe, il peut causer. B. C. Oh, trop adorable. Oh. Quel âge cet enfant, Ena?
1: 11 mois.
0: Oh, c'est l'anniversaire quand?
1: Le 14 juin.
0: Maman, on est invité dans son anniversaire, là?
1: Oui.
0: Dagotia, allez, vous finissez, nous étions dans mon cornet le 14 dans Dagotia, là.
1: Oui.
0: Pour l'anniversaire de comment, Adriano?
1: Adriano.
0: Qui va un mot qui lui dire un peu là?
1: Baba, Mama, Dada, Nana, Nana, Nana,
0: Terry. Tout le monde se fait A en A.
1: Oui,
0: Mama, A. Nana, Nana surtout.
1: Oui. Nana.
0: Et donc, où est-il dans la journée?
1: Pardon?
0: Me dire où veille-il dans la journée?
1: Oui.
0: Trop cocasse. Ça veut dire que je suis avec moi bientôt, nous pouvons venir Adriano. De toute façon, le 14, nous finis invité dans l'anniversaire 1 an. Marie-Thérèse, vous avez passé une bonne journée?
1: Oui, une bonne journée.
0: Qu'est-ce qu'on a aujourd'hui dans le Caraïbe, la raconte-nous?
1: Dans le Tinois, ou dans la viande.
0: Maman. Et vous pensez à qui en ce moment? Vous avez une dédicace? Je vous écoute pour votre dédicace.
1: Pour mes 7 petits-enfants.
0: Oui.
1: Mes 3 soeurs. Mes 4 filles,
0: oui.
1: Sans oublier Adriano.
0: Très bien. À qui nous faisons de gros bisous. Et quelle est la chanson qui vous fait plaisir ce soir, Marie-Thérèse?
1: Quand on peut écouter les causés,
0: oui.
1: Nancy de Rouzé.
0: Mais moi, moi, pour causer, mais moi. Paye-moi pour causer.
1: Oui.
0: Allez, comme pour causer avec la voix de Nancy. Je vous embrasse bien fort, Marie-Thérèse.
1: À vous aussi.
0: Bonne soirée. Bonne soirée. À bientôt.

0: De retour et le plaisir d'accueillir pour la première fois un auditeur qui nous écoute de très très très très loin sur le www.radio1.mu. C'est Claudio qui est avec nous de France ce soir. Bonsoir Claudio.
1: Bonsoir, je suis là.
0: Comment ça va?
1: Ben écoutez, comme je l'ai dit tout à l'heure, j'ai essayé, mais ça me va. Je sais pas si ça me va encore, je sais pas. Parfois j'essaye. Non, ça va bien.
0: Ça va bien en pleine forme. Mais moi, ça va très très bien. Je suis très heureuse de savoir que vous nous écoutez de l'autre côté de la Terre, toujours connecté à votre radio.
1: Oh, on est qu'à 10 000 km, c'est pas très loin, ça fait pas beaucoup.
0: C'est vrai?
1: Oh, c'est pas énorme.
0: Ben écoutez, ça nous fait au moins 12 heures de vol et je sais plus combien de trains. Hein. Vous êtes dans quelle ville, rappelez-nous?
1: Alors, moi, je suis à Château-Thierry.
0: Oui.
1: Et donc, c'est une ville qui va, on va recommencer. Donc, c'est une ville qui se trouve entre Reims et Paris.
0: D'accord.
1: Et c'est une ville qui a à peu près 15 000 habitants. Mm-hmm. Et c'est une ville qui est célèbre parce qu'il y a un monsieur qui est né là. Mm-hmm. Et lui, qui a sa maison là, qui a grandi aussi ici. Mm-hmm. Et donc, qui a écrit pas mal de choses. Et dont tout le monde, je pense que tout le monde connaît quelques lignes de ce personnage.
0: Dites-nous.
1: Dites-moi vous. Alors, ce monsieur, il a écrit quelque chose. Je suis sûr que tout le monde a appris à l'école.
0: Ouais.
1: Il en a écrit en tout, il y en avait 243.
0: Waouh.
1: Qu'il a écrit. 243, allez, on va vous mettre un peu sur la voie, là, des Fabres.
0: De La Fontaine.
1: C'est ça, exactement, Jean de La Fontaine.
0: Je me sens limite là, limite comme dans 60 secondes chrono. J'embrasse bien fort Loulou si jamais nous écoute en ce moment. Hein. Rendez-vous en tout cas avec votre niveau de culture chez justement.
1: Non, je suis pas, parce que j'y habite, c'est pour ça que je connais.
0: Mais bien sûr. Voilà. Ouais. Voilà, et vous avez eu l'occasion, j'imagine, peut-être de visiter sa maison ou quoi. Ils en ont fait quelque chose.
1: C'est à 10 minutes, même pas 10 minutes de la maison.
0: Ouais. Wow.
1: Donc, alors, la maison de Jean de La Fontaine a été transformée en musée.
0: Ouais.
1: Et les écoliers visitent régulièrement. Il y a aussi des visites organisées. Mm-hmm. Et donc j'ai eu l'occasion d'y aller à plusieurs reprises. Et franchement, dès que je peux, j'y vais. Et la journée du patrimoine en France, c'est que tous les monuments sont ouverts gratuitement. Donc les gens en profitent pour pouvoir visiter la maison de Jean de La Fontaine.
0: Ah ben, ils ont bien raison.
1: Absolument, qui est un musée. On les découvre, non seulement il a fait des femmes, mais il a aussi écrit pas mal de, on va dire, de pour des adultes, des thèmes sur le théâtre.
0: Wow.
1: Il a fait pas mal de petites choses.
0: Pas mal. Voilà. Et moi, en tout cas, j'ai une adresse là. Hein. Moi, quand je vais en France, je vous appelle. On va visiter la maison de La Fontaine. Ça marche?
1: De Jean de La Fontaine, absolument, avec plaisir. Et puis, il y a sa fête aussi.
0: Hein. Ouais.
1: Il y a la fête de Jean de La Fontaine au mois de juillet.
0: Ouais.
1: Et donc, c'est des chars qui sont préparés avec... Il y a différents villages autour. Mmh. Et donc, il y a un défilé qui part, il me semble... Enfin bon, je sais plus, c'est mon épouse qui a toujours tous les trains qui sont en tête.
0: Ouais.
1: Et donc, il fait tout le tour de la ville avec des gens en dessus, avec des chars différents, avec des fleurs. Enfin, pas mal de petites choses.
0: Ouais.
1: Et des personnages sont habillés en Jean de La Fontaine qui défilent avec des dames à côté, avec des robes de l'époque.
0: Incroyable.
1: Et donc voilà, c'est dans une région. Et après, on a forcément la région du Champagne.
0: Et ça là, vous manque pas trop les plages tropicales et tout là, du coup?
1: Parfois oui, absolument, oui, bien sûr, bien évidemment. L'eau quand on va à la plage, elle est pas la même que chez nous, forcément.
0: Ah ben oui.
1: Chez nous, on a des eaux qui sont assez troubles, mais chez vous, c'est des eaux qui sont quand même très très limpide et magnifique.
0: Ouais. Forcément,
1: c'est pas pareil, c'est pas la même mer, hein, c'est sûr.
0: En tout cas, vous venez nous visiter à votre prochaine visite, là, à votre prochain voyage à Maurice, hein, j'espère.
1: J'espère peut-être l'année prochaine. Bon, si, alors ça, on ne sait pas encore, mais peut-être, on verra bien, peut-être que ça sera avec grand plaisir.
0: Ben oui, vous venez visiter.
1: Vous faire un petit coucou. Mais
0: un petit coucou du côté de Port-Louis. En tout cas, Claudio, ça nous a fait trop plaisir, le temps file, hein, de pouvoir en savoir plus là de votre ville et de pouvoir échanger avec vous. Et savoir que depuis la semaine dernière, hein, vous nous avez fait parvenir votre petit message.
1: Alors, vous avez passé un message, parce que c'est vrai que c'est regrettable. Hein. Le fait que les gens s'enregistrent avec au numéro que vous fournissez et que personne ne décroche leur téléphone. Alors je dis c'est un petit peu dommage parce que j'aime bien écouter. Bon après, honnêtement, pour vous dire, je ne comprends pas tout ce qu'ils disent parce que des fois c'est assez compliqué. Des fois je pense qu'ils disent quelque chose et puis c'est absolument pas ça. Mais je suis quand même, parce que des fois c'est assez drôle, il y a des gens qui sont vraiment très drôles au téléphone,
0: ouais.
1: Donc qui sont un peu plus mélancoliques et voilà,
0: ouais.
1: Mais c'est toujours très agréable et j'écoute aussi les recettes aussi, ce qu'ils font, donc
0: ouais.
1: C'est pas trop mal, ça, voilà.
0: Ben en tout cas, merci du retour, hein. Franchement ça fait plaisir, merci de nous écouter.
1: Ah, ben non,
0: en ligne.
1: C'est moi qui vous remercie,
0: Est-ce que vous voulez...
1: Et ma fille est en train d'écouter justement dans une autre pièce, bien séparée, assez éloignée.
0: Ouais.
1: La radio via Internet.
0: Via Internet.
1: Bah
0: vous,
1: voilà.
0: En tout cas, vous avez bien retenu la leçon. Hein. On le dit tout le temps, éteignez la radio, baissez carrément.
1: Oui, non, mais ça fait normal parce que ça fait des échos. Hein.
0: Exactement.
1: Mais en là, bon, elle est quand même assez éloignée.
0: Hein. Ouais, non, ça va. Claudio, dites-nous, il est quelle heure déjà chez vous là? 18h? 19h?
1: Oui, il doit être dans les 19h et quelques, donc on va passer à table.
0: Qui est Nada Ukarai ce soir?
1: Alors qu'est-ce que je vais manger, d'accord.
0: Ah, oui.
1: Alors là, en fin de compte, on y fait très chaud. Il y a eu deux jours qui vraiment des jours d'une chaleur peu soutenable pour nous, hein. Et apparemment, ça va durer jusqu'à vendredi. On a eu hier à peu près un peu plus de 30 degrés.
0: Mm-hmm.
1: Là, en voiture, là, quand j'ai fait le trajet de mon travail de l'agence à chez moi, il y avait à peu près 30 degrés. Donc, vous voyez, c'est énorme pour nous parce qu'on a des chaleurs assez écrasantes.
0: Ouais.
1: Et on se fatigue vite. Donc là, on va manger du léger et mm-hmm. du froid. Donc, ça sera du biryani, du poulet, de la viande.
0: Mm-hmm.
1: Donc, c'est quelque chose de très léger. Non, c'est pas vrai.
0: Ben, bien sûr que c'est pas vrai.
1: Non, c'est pas
0: du
1: vrai.
0: Du briani.
1: Mon épouse, elle a fait une salade composée avec, il me semble, il y a des olives noires, enfin, pas mal de petites choses.
0: Ouais.
1: Et après, il y a de la palette.
0: Ah.
1: Avec, et puis voilà, quoi. Et donc... On va manger ça.
0: Ben en tout cas, bon appétit, Claudio. Je vous embrasse fort. Il nous reste pas beaucoup de temps avant la fin de l'émission.
1: Oui, je sais bien. J'espère que je vais un petit peu vite.
0: J'espère qu'on puisse échanger une prochaine fois. Allez-y rapidement pour votre dédicace.
1: Écoutez, c'est ma fille qui a choisi ma petite tornade, comme je l'appelle.
0: Mm-hmm.
1: Par contre, s'il y a du rangement chez vous, vous l'appelez, il n'y a pas de problème, vous rangez la maison, mais au moins elle va tout retourner.
0: Litourner même.
1: Moi, qu'est-ce qu'on a choisi? Pardon, excusez-moi.
0: Vous nous avez demandé à l'air Amanissam litourner.
1: C'est ça, absolument, c'est elle qui a demandé ça. Absolument.
0: Mais vous savez quoi? Vous savez quoi, Claudio? Comme
1: oui.
0: Il nous reste une minute, on passera la chanson après le point info de 22h parce que c'est tout bête. C'est tout bête, vous nous appelez de si loin, on peut pas vous jouer une minute de chanson. Donc Keshav fera le nécessaire.
1: J'ai juste ma fille qui va vous dire un petit coucou rapidement.
0: Allez, comment elle s'appelle?
1: Eh ben vous allez voir.
0: Coucou.
1: Vous allez lui demander, attendez, quittez pas. Hein.
0: Mais rapidement, hein, il nous reste 45 secondes.
2: Bonjour.
0: Salut, comment ça va?
1: D'accord, mais je te demande comment tu t'appelles.
2: Adèle,
0: ben, enchantée, je suis Ursula. Très heureuse en tout cas de vous accueillir. Très heureuse de vous accueillir sur Radio One. Je vous fais de gros bisous. Est-ce que vous voulez saluer quelqu'un? Je sais pas, vos parents, vos amis, ceux qui nous écoutent.
2: Oui, mes parents.
0: Oui. Allô?
1: Oui. Et oui, non, mais elle est un peu intimidée, mais alors...
0: Écoutez, la prochaine fois, on se rappelle plus tôt, comme ça, on aura l'occasion vraiment de discuter, en tout cas.
1: Merci, n'hésitez pas à me rappeler avec grand plaisir, je partagerai un petit peu ma région avec tout le monde.
0: Ouais.
1: Et je vous remercie énormément, parce que ça me fait vraiment plaisir de pouvoir passer à la radio.
0: Le plaisir est pour nous.
1: Et puis de pouvoir échanger avec vous, quoi.
0: Écoutez, le plaisir est pour nous. En tout cas, Claudio, je vous embrasse fort. On se dit à très bientôt. Aussi. Une belle soirée. Au revoir. Et la fin aussi de votre Méli Mélo. On se retrouve demain dans Good Vibes. Merci en tout cas à Keshav Alarez à cette émission. L'info arrive tout de suite. Gros piou-piouk et bonne fin de soirée.

0: Bonne fin de soirée, vous écoutez Radio 1, il est 22h. Le dernier point info de cette soirée avec vous, Émilie Rengaïnaf, bonsoir.
1: Bonsoir Ursula, bonsoir à tous. Une réforme des frais commerciaux est envisagée afin de mettre tous les

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1: Réclamé a déjà été versé l'année dernière, le reste étant réglé progressivement. Le ministre de la Santé s'exprimait lors de l'inauguration d'une unité de traumatologie et d'urgence et d'une stroke unit à l'hôpital SSRN à Pamplemousse. L'heure n'est plus au grand discours, mais à l'action dans la lutte contre la drogue, a martelé le ministre de la Jeunesse et des Sports, Devan Nagalingam. Il affirme sa volonté de mener un combat concret et appelle les autorités à agir sur le terrain plutôt que de se limiter à des déclarations. Lors d'une réunion tenue aujourd'hui à la mairie de Bobas-Saint-Rosil pour l'élaboration d'un plan d'action, il a indiqué qu'il est temps de s'attaquer à la source du problème. Le ministre a aussi souligné que des initiatives ont déjà été entreprises dans différentes régions du pays. Un homme de 20 ans a été blessé à la tête, au bras et au dos lors d'une violente agression au sabre survenue hier soir à Brisé-Verdière après une altercation avec un voisin. Selon sa plainte à la police, il se trouvait devant son domicile en compagnie de deux amis lorsqu'un habitant de la localité avec lequel il serait en conflit aurait proféré des menaces avant de s'en prendre à lui. La victime a été admise à l'hôpital Sage à Flac où elle a reçu des soins avant de regagner son domicile. Un suspect a été interpellé puis relâché après interrogatoire. Et puis les cours du pétrole ont chuté ce mercredi, portés par l'optimisme des marchés face aux négociations entre l'Iran et les États-Unis et à une possible réouverture du détroit d'Ormuz. Selon la télévision d'État iranienne, un mémorandum officieux évoque un rétablissement du trafic et un mécanisme de gestion avec Oman, entraînant une baisse de plus de 5%. Malgré les frappes américaines récentes, des discussions se poursuivent, laissant entrevoir un accord encore possible, selon Washington. Les flux de pétroliers montrent aussi de premiers signes d'amélioration, même si les analystes estiment que la réouverture du détroit pourrait encore prendre du temps. C'est la fin de ce flash. Merci de l'avoir écouté. C'était le dernier point info de ce mercredi. Galaxy.

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